0: rapidement son retour avant le développement de cumulus. En pleine, les températures grimperont jusqu'à 18 degrés au meilleur de la journée. 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
4: 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Je vous avoue que là, on n'est pas sur les produits les plus frais de l'étalage, mais bah, on va cuire un peu plus longtemps et ça va passer tout seul.
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4: Le peintre surréaliste Francis Picabia disait « Les moyens de développer l'intelligence ont augmenté le nombre des imbéciles. » Vous avez vu comme je suis malin ?
6: Ouais.
4: Je cite du Francis Picabia.
6: Ouais.
4: Alors, bon, je serais bien incapable de vous dire à quoi ressemblent ces peintures, à Francis Picabia, mais je m'en fous. Je cite. Je cite parce que j'ai vu, c'était sur Internet, là. Il y avait ça, la phrase que j'ai dit, là. Ça, c'est, il y avait sur Internet. Donc, voilà. Ça fait de moi quelqu'un de cultivé, quoi.
6: Ouais.
4: Les moyens de développer l'intelligence ont augmenté le nombre des imbéciles. Ouais. Il a dit ça au siècle dernier, Francis Picabia. Au passage, si jamais, évidemment, je savais à quoi ressemblent ces peintures, Picabia.
6: Bah, évidemment.
4: Mais pour me rassurer, je suis quand même allé vérifier sur Google. Et en fait, j'avais pas le bon peintre. Je pensais à un autre. C'est à Francis Bacon. Bon.
6: Ouais.
4: Les moyens de développer l'intelligence ont augmenté le nombre des imbéciles.
6: C'est bon le bacon à part ça.
4: Ouais, c'est bon le bacon. Eh, vous vous souvenez des tout débuts d'Internet ?
6: Ouais.
4: Ouais, ça faisait rêver, il y avait tout qui était possible. Un océan de savoir à disposition. Si on voulait une information, on pouvait la trouver. Puis si l'information n'était pas exacte, on pouvait la modifier pour la rendre correcte. Pas comme dans les encyclopédies à papa, où c'était toujours écrit URSS. Papa, quoi. Rappelez-vous, Internet, on surnommait ça l'autoroute de l'information. Mais ce qu'on avait oublié, c'est qu'il y a plein de cons sur l'autoroute. À commencer par moi. Mais la paresse que ça a engendré, tout ça. Non mais, plus c'est devenu simple de répondre à une question, plus moi j'ai la flemme de trouver la réponse. Ça avait déjà commencé un peu au début de Google. On cherchait un truc, ça nous sortait une dizaine de liens de résultats par page. On parcourait un peu toute la page, on faisait notre petit marché. Ah, ça, le troisième lien, ça a l'air pas mal, je clique. Mais jamais, au grand jamais, on a cliqué pour voir les résultats que nous proposait la page 2.
6: Ça,
4: ouais, moi, je ne l'ai jamais fait, en tout cas.
6: Oui.
4: La flemme.
6: Ouais.
4: Et plus ça avance, plus c'est pire. Là, maintenant, sur Google, quand on recherche une merde, il y a désormais un petit résumé généré par l'IA. Il n'y a même plus besoin de regarder les liens qui sont en dessous. Je ne sais pas pourquoi il y a toujours un accès à la page 2, mais enfin bref. Il y a donc un petit résumé avec exactement la réponse au truc qu'on cherchait. Mettons, je ne sais pas, le système politique du Cap-Vert. Bon, et bien si dans le petit résumé, il n'y a pas la réponse dans les quatre premiers mots, je perds patience.
7: C'est quand même pas compliqué de dire, ou même. Ça fait chier cet internet, on ne trouve jamais rien.
4: Les moyens de développer l'intelligence ont augmenté le nombre des imbéciles. Et les meilleurs exemples possibles, à savoir bah, les bras cassés du mercredi, vont nous dire quelle innovation technologique leur a atrophié le cerveau, Didier Charlet.
6: C'est le Game & Watch.
4: C'est quoi? Ah, oh là là, oui, ça remonte.
6: Ah bah ouais, bah, qu'est-ce que tu veux, je remonte aussi, moi.
4: Explique que c'est pour...
6: Le Game & Watch, ouais. c'était un produit Nintendo,
4: oui.
6: C'était des petits jeux sur des écrans LCD.
4: CD, ouais.
6: Et puis, moi j'avais Oil Panic, par exemple.
8: Ouais, le casse-brique ou ces trucs-là.
6: Oui, non, il n'y avait pas de casse-brique.
8: MB faisait casse-brique, ouais, c'est ça.
6: Non, il n'y avait pas de casse-brique, tu rigoles, il y avait Oil Panic, il y avait Donkey Kong.
4: Donkey Kong, j'avais Donkey Kong.
8: Ah oui, c'est encore plus petit, oui, oui, encore plus petit.
6: Le Donkey Kong, il était orange,
8: ouais,
6: et Oil Panic, il était blanc.
4: Et il était en deux parties, il y avait ceux en deux écrans, puis ceux en un écran.
6: Avec juste un radeau et puis des gens qui tombaient en parachute.
4: Ouais. Exactement.
8: C'est évolué avec trois machins qui clignotent. Hein.
6: Ouais, et puis des petites piles boutons.
4: Bien sûr, bien sûr. Et ça, c'est ça qui t'a défoncé la tête.
6: C'était le début de la fin.
4: C'était le début de la fin. Je comprends.
6: Maintenant, les graphismes sont mieux.
4: Ouais, mais la jouabilité, elle reste quand même pas aussi bien. Quoi.
6: Ouais, voilà, mais je fais quand même rien d'autre.
4: Samuel Villermo, quelle innovation technologique t'a atrophié ton cerveau à toi?
8: Je pense que tout simplement et très rapidement, le GPS.
4: Ah oui.
8: À un point que... pour retrouver les chiottes dans mon loft dont je vous ai parlé, une fois je l'utilise, mais j'ai un problème parce que le satellite ne se passe pas à travers les grandes baies vitrées, pourtant, mais je suis un peu perdu. Voilà.
6: C'est une cage de Faraday, hein, ouais. tous ces trucs
8: mais,
6: en
8: or. Mais j'ai du petit personnel qui m'indique, ouais. en général. Ça va pas. Mais
4: c'est vrai, le GPS, mon Dieu, je n'étais déjà pas doué à la base au niveau de ça. Mais alors
8: l'orientation spatiale.
4: Ouh là là,
6: tu sais, étonnamment, moi je fais ça quand je vais dans une ville à l'étranger.
4: Ouais.
6: C'est-à-dire que je prends un plan et je le regarde sans utiliser de GPS pour me repérer dans la ville avant de l'utiliser.
4: Donc par exemple, quand tu vas à Vevey, par exemple.
6: C'est pas à Vevey, Vevey, je connais.
4: À l'étranger, t'es lausannois. Pour les lausannois, non,
6: moi, Vevey, c'est l'étranger. Moi je suis terrain comme
8: incitation. Mais à part ça, il y a quand même un endroit où le GPS sert à rien, c'est Lausanne justement, parce que comme ça monte, ça descend les dépôts, tu peux complètement te planter avec le GPS.
6: Ben, aujourd'hui, les GPS ont complètement changé. Ouais. Maintenant, ils sont vraiment fiables.
8: Ah ouais.
6: Même à Lausanne. Ah ouais. C'est grâce à Waze.
4: Ah, Waze. Ouais. Qui met les radars. Moi, je l'utilise parce qu'il met les radars. Ouais. Waze.
6: Mais d'ailleurs, il a été racheté par Google. Donc,
4: ben oui,
6: Google,
4: je sais,
6: aussi Waze.
4: Je sais. Voilà. C'est compliqué. Nous avons Valère Veillard qui est toujours avec nous en régie.
3: C'est cela, oui.
4: Oui, c'est exactement cela. Et c'est à 19h qu'on se dira au revoir.
6: Ah ouais.
4: D'ici là, il y aura quand même deux trucs combines. Vous allez voir.

0: Eh ben, il y a bien de la guitare aujourd'hui dans la programmation, mais c'est pas pour me déplaire. C'est pas pour me déplaire.
1: C'est un instrument correct.
0: C'est un instrument comme les autres, qui a tout à fait son droit de citer.
1: Oui, oui, c'est plutôt agréable.
0: Je suis bien d'accord. Un nouveau petit jeu. Alors, il y a des gens qui connaissent, parce que c'est un jeu qui a une petite histoire déjà sur Couleur 3, mais qui débarque dans les bras cassés, ça s'appelle le Poulpe Pieuvre. Ah.
2: Poulpe Pieuvre.
3: Poulpe Pieuvre. Poulpe Pieuvre.
0: Le principe est débile, et évidemment, il va falloir répéter deux mots qui se ressemblent un peu, mais pas vraiment, sur un rythme de batterie qui, lui, augmente de tempo. Et le but, c'est d'aller le plus loin possible, je vous chronomètre. Et celui qui se plante, déjà, évidemment, on passe pour un con. Ça, c'est le premier petit plaisir. Et puis, celui qui perd, eh bien, donc, il a un gage, que je vous expliquerai après.
4: Ah, la vache,
1: t'as toutes tes chances parce qu'aujourd'hui, je suis pas en forme, je t'avertis.
0: On sait pas. Parce que moi, j'avais préparé triptyque dick pic. Comme deux mots. Mais tout à l'heure, pendant le morceau des Casabians, t'as dit j'ai la gorge sèche. Et je me suis dit, oh, gorge sèche, ça peut être pas mal aussi. Je sais pas, qu'est-ce qu'on fait? Je vous laisse choisir.
1: Bah, comme tu veux, moi les deux sont.
0: Allez, on fait gorge sèche.
1: Ok.
0: T'as le droit.

0: Une double embolie pulmonaire. Tu tiens 18 secondes 35.
1: Et tu veux que je fasse un triptyque
0: Non, tu vas faire gorge sèche aussi parce que.
2: Ah, ouais. C'est facile en fait.
0: Non. Ouais, c'est, il est assez facile.
1: Attends, je muile le bouche.
2: Tu tuiles l'appareil. Vas-y.
0: 18 secondes 35 à battre, c'est vraiment un très bon score. Bravo Didier.
1: Il a toutes ses chances, le Didier.
0: Samuel Vermeau, gorge sèche, c'est parti.
1: Gorge sèche.
2: Il a fait mieux, non ?
0: Non, il a fait moins bien.
2: Sérieux ?
0: 17 secondes 2.
2: Wow, presque.
0: C'est quasi pareil, c'est une seconde de moins,
1: bravo,
0: que toi, Didier.
1: Bravo.
2: Je suis étonné d'avoir réussi.
0: Bah, bravo, Didier, c'est bien. T'as compris que la clé de la réussite dans ce jeu, c'est trouver où respirer.
2: Ouais.
0: C'est vraiment important. Voilà. Mm-hmm. Avec l'habitude, vous allez développer vos petites techniques.
2: Mais cela dit, pour vivre.
0: Ah, c'est bien de respirer aussi.
2: Ouais.
0: Oh, oui, bien sûr, t'en es la preuve encore vivante. Donc, je t'ai promis un petit gage.
1: Merde, oui.
0: Tu auras très exactement 3 minutes 13 de ce morceau des Cardigans qui arrive pour nous préparer un petit spectacle. Ce que tu veux. Un petit spectacle pour offrir des places pour un concert qui a lieu au RKC de Vevey ce vendredi.
2: On a aussi des places à offrir pour.
0: On fera ça.
1: Mais après. Un spectacle visuel ou auditif?
0: Non, c'est de la musique, On vous expliquera tout ça après.
1: Okay.
0: Allez, au travail. 3 minutes 12 maintenant. Allez.
1: Sur les suites.

0: on se tourne vers Samuel Villermo.
1: Oui.
0: Voilà, c'est court, 3 minutes 13. Hein.
1: 3 minutes 13, oui, alors ça ne sera pas la longueur de cette promotion que je vais vous faire.
0: Mais... On est bien d'accord. Tu nous en prépares un petit spectacle,
1: oui,
0: pour offrir des places. Attention, ça commence
1: bien
0: maintenant.
1: Sûr. Les productions Rainer König Centripet RKC présentent près du lac des Cygnes de Vevey un ballet avec le pote de Mr. Oiseau, Jean Lasticot. SGATV Fluffy Machine. Le RKC Vevey vendredi 8 mai. 8 mai, comment y aller? Tu donnes les infos, c'est toi, hein?
0: Ah oui, oui.
1: Voilà.
0: Ah oui.
1: J'ai du mal à danser en tutu, mais...
0: Merci, bravo.
1: Merci,
0: bravo. Tiens, performance. Comment s'appelait ce monsieur, comme on vient d'entendre?
1: Qui ça?
0: Bah, là, qui vient de parler, parce que là, c'est pas Samuel.
1: Rainer König Centripet.
0: Ah oui, oui, c'est juste. Merci. Merci, Rainer. Donc, je vais retirer tout ce que tu viens de dire. Jean Lasticot, SGATV, Fluffy Machine, belle soirée de punk rock au RKC de Vevey ce vendredi 8 mai. Vous nous appelez maintenant au 0840 003 003, car on a des places à vous donner pour cette combine-là. Ce serait bien dommage qu'elle finisse dans une poubelle numérique. Jean Lasticot, SGATV, Fluffy Machine, rien à voir avec ce qu'on va écouter là, hein,
2: okay.
0: Parce que ça c'est Joshua Aideon, un repérage, très bon morceau aussi. 0840 003 003, vous n'aviez rien prévu ce vendredi 8 mai, vous allez

0: Joshua Aideon, c'était un repérage sur Couleur 3. J'ai tenté de répondre aux personnes qui ont appelé pour aller voir Jean Lastico, SGA TV, Fluffy Machine au RKC de Vevey vendredi. J'ai pas réussi parce que écoutez, le machin est pété, mais c'est pas grave, j'ai pris vos numéros et je vous rappelle tout à l'heure. Voilà, vous aurez vos places pour aller voir du bon punk rock, car vous êtes des personnes de goût. Voilà. Un petit chichifre.
1: C'est le chichifre.
0: Oui, 100 millions de dollars. Mmh. Oh. Je rappelle pas le principe du chichifre parce que
2: non, ouais, c'est bon,
3: ça c'est bon.
2: Fait 100 millions de dollars, donc c'est quelqu'un qui a gagné quelque chose.
0: On peut dire ça.
4: C'est cher ou c'est pas cher?
0: Non, c'est bien. C'est pas un prix.
2: C'est pas une loterie. C'est une loterie.
0: Ouais, c'est une loterie. Ouais. Mais okay. Pourquoi j'en parle? Parce que 100 millions de dollars. Bon.
4: Bon, c'est bien.
2: La loterie américaine, c'est pas tant que ça.
0: Mais qui dit que c'est la loterie américaine déjà pour commencer?
2: Ah non, ok, c'est des dollars.
0: Ah, les dollars, c'est.
2: Alors canadien.
0: C'est pas canadien.
2: Alors c'est dollars australiens.
0: Mais oui.
4: Ah.
0: Bon, c'est en Australie. 100 millions de dollars australiens.
2: Ah oui, là, ça c'est beaucoup plus.
0: Ça aide pas, c'est pas un indice.
2: Oui, mais ils sont beaucoup moins nombreux. Donc,
0: ça vaut 56 millions de francs suisses, un peu plus. Voilà.
2: Ouais. Ouais,
0: donc, qu'est-ce qui se passe avec ces 100 millions de dollars en loterie?
2: Ils ont été gagnés.
0: Pourquoi je vous en parle?
4: Quelqu'un l'a pas réclamé.
0: Ça fait maintenant une année que quelqu'un a gagné 100 millions de dollars.
2: Mais non.
0: Bah, il a pas réclamé.
2: Le choc l'a tué.
0: C'est pas les 8 balles. Non, je pense pas alors. Non. Ah, ça arrive assez fréquemment apparemment que des gens se rendent compte bien après le tirage qu'ils ont gagné quelque chose. Mais jamais une somme pareille, 100 millions de dollars.
2: Mais c'est ballot.
0: Mais c'est nul. C'est bien. Bah oui, il faut prouver.
4: Le ticket. C'est peut-être un eucalyptus qui a gagné.
0: Je pense pas que les eucalyptus
4: jouent.
0: Bah, je sais pas.
2: Un kangourou qui retrouve plus sa poche. Dans quelle poche je l'ai mise?
4: La poche de l'eucalyptus.
0: Est-ce qu'on fait un petit point sur la loi? Parce que j'ai regardé la loi en Australie. Ouais. Elle précise qu'on a 6 ans pour réclamer son dû.
4: Okay.
0: Donc là, la personne a encore 5 ans. En Suisse, c'est 2 fois moins. On a 3 ans pour réclamer un gain.
2: Ah, quand même.
0: Attention.
2: Moi, je pensais qu'on avait un an.
0: Et passé ce délai, la thune est réinjectée dans les cagnottes ou dans les diverses opérations un peu de bienfaisance.
4: Vous le voyez.
0: Fabrique. Sinon, vous twintez. Peut-être qu'il donne encore ton numéro de compte. Bah, on peut donner ton numéro de téléphone.
2: Ouais. Je me demande s'il y a quelqu'un sur cette planète qui aurait pas besoin de cet argent, tu vois.
0: Moi, j'en ai pas besoin. Je pense que ça me rendrait malheureux. Okay.
4: C'est sérieux?
2: Oui, c'est encore.
4: Bah, si tu gagnes. Yannick, sincèrement.
0: Mais je les file.
4: Merci.
0: Je les file.
4: Vraiment. Non, mais c'est pour te rendre service.
0: J'ai aucun problème avec ça. Ouais. Aucun problème avec ça. Allez, chiffre suivant, 150.
2: 150. C'est une vitesse en kilomètre.
0: Non, parce que sinon j'aurais précisé les unités. Là, je ne vous donne pas les unités.
2: Ah, tu ne donnes pas les unités parce que c'est un nombre de
0: personnes. C'est un nombre de choses,
4: C'est un numéro de téléphone qu'on peut appeler pour avoir des recettes de cuisine.
0: Non, mais ça serait bien.
2: C'est pour jouer au Mahjong, le nombre de pièces.
0: Non, c'est bien, vous allez partout, c'est cool.
4: C'est vrai.
0: Continuez à aller partout.
4: 150.
2: 50 pièces, c'est un appart. C'est un très grand appartement.
0: Non.
4: C'est le nombre de gens qui se sont pointés pour un match de foot à l'amiable.
0: Non, mais ce serait bien aussi. C'est pas quelque chose de on peut pas le tenir dans la main, 650 choses.
2: C'est très rond comme chiffre quand même.
0: Ouais, c'est 150. Chaque année, il y en a comme ça.
4: Environ 150.
0: Des nouveaux. 150. Ah, ça dépend des années.
2: C'est des trucs un peu. C'est donc une série limitée, 150.
0: Non, pas vraiment. Il y en a 150 nouveaux chaque année qui arrivent quelque part. Mais c'est quoi?
4: Des expressions.
0: Oh, tu t'approches. C'est ça.
2: Vrai. Des mots.
0: 150
2: nouveaux mots
0: dans le dictionnaire, c'est exactement
2: dans le dictionnaire.
0: Ça. 150 nouveaux mots font leur entrée dans le Larousse. Alors il y a des mots qui sont effectivement qui nous paraissaient bizarres il y a 3 ans, mais prompté par exemple.
2: Ah, prompté. Ah oui.
0: Prompté, il y a 3 ans, on aurait dit je sais pas. Puis là on voit. Vocal audio. Il y avait déjà vocal, mais sous forme de vocal audio, c'est la première fois. Sur tourisme, par exemple.
2: Donc c'est un adjectif substantivé, c'est ça que je veux dire.
0: On peut dire ça.
4: Oh là là, mais t'es tellement. Ouh là là.
0: Ouais, on va voir si.
2: On a eu Robin tout à l'heure. On a eu Robin qui nous a fait.
0: Il y en a deux, trois. Il y en a deux, trois pas marrants, comme par exemple soumission chimique, qui est très effectivement 2025-2026.
4: Sérieux.
0: Incel. Non, c'est pas marrant. Pas de blague là-dessus. Et puis, il y en a des bien plus léger comme crush ou bien dinguerie.
2: Dinguerie.
4: Non, mais crush, je pense que c'est dinguerie.
0: C'est dinguerie. Bah, ça, il n'y avait pas dans le dictionnaire.
4: Ouais.
0: Il me semble que ça allait être. Bon, voilà.
2: Ouais, c'est bien.
0: Et il y a plein de nouveaux mots.
2: Il y a bolos. Non.
0: Il y a bolos qui est déjà. Et bien, le français, c'est un grand truc, la francophonie, en fait. C'est-à-dire qu'il y a des mots qui peuvent nous venir, par exemple, de Belgique, de Suisse, d'Afrique. Et Ben, on va essayer de deviner ce que veut dire, par exemple, le mot « astruquer ». Qui vient
2: astruquer.
0: Et c'est avec S'apostrophe, en fait. S'astruquer. C'est belge. Bon, alors, je voudrais savoir.
2: Eh ben non, je sais pas.
0: S'astruquer, à votre avis, c'est quoi?
4: Oulala, je vois un truc un peu sexuel.
0: Ouais.
2: C'est ça?
0: Bah, c'est pas ça, mais ça peut effectivement arriver.
2: Se prendre la tête, non?
0: Non, s'astruquer, c'est avaler de travers ou s'étouffer en mangeant.
4: Wow. Ok, d'accord.
0: Ça peut être effectivement un peu sexuel. un autre terme belge, spépieux.
4: Spépieux?
0: Spépieux. Jamais entendu spépieux.
4: C'est un adjectif
2: compliqué,
4: ou bien
2: compliqué?
0: C'est un adjectif, ouais.
2: Ça veut pas dire compliqué.
0: Non.
2: Spépieux. Non, vas-y, alors dis.
4: Non, vas-y, dis.
0: Spépieux, c'est un adjectif utilisé en Belgique francophone pour décrire une personne extrêmement méticuleuse, pointilleuse, tatillonne, voire maniaque. Mais t'es spépieux.
4: Ok.
0: En vrai, c'est pas mal.
2: Ouais, c'est pas mal.
0: Commencer à l'utiliser. On va en Algérie avec Karakou.
4: Karakou.
2: La sorcière.
0: Non. Non, c'est plus au nord de l'Afrique. Karakou.
2: T'es un peu fada, quoi. Un peu fou de ta tête.
0: Karakou, c'est le nom d'un costume traditionnel algérien qui est porté par des Algéroises. Eh ben, écoute, c'est des nouveaux mots.
4: Il faut le savoir.
0: Y a des mots qui viennent de Suisse aussi.
4: Alors, dis.
0: Alors, champignonneur.
4: Bon, ça, c'est facile.
2: Ouais,
0: mais je savais pas que c'était que chez nous, ça.
4: C'est Suisse, ça.
0: C'est Suisse, et c'est rentré cette année dans le dictionnaire.
4: Moi, j'ai appris l'année dernière que se réjouir, je me réjouis de la semaine prochaine, de ce week-end, eh ben, c'est Suisse.
0: Ah bon?
2: Bon, les Belges aussi disent, non?
4: Non.
2: Mais ça vient de Suisse, ça peut-être vient de Suisse.
4: C'est-à-dire que se réjouir,
2: je me réjouis, j'ai beaucoup joui de ça.
4: Je me réjouis vraiment de...
0: Je jouis à nouveau. Je rejouis. Très bien, très bien. Et puis un dernier, dialogueur. Ça, je savais pas.
4: Ah bon?
0: Un dialogueur, vous savez ce que c'est?
4: C'est quelqu'un qui discute beaucoup?
0: Non. Oui, si on veut.
2: C'est un bot?
0: Non. Dialogueur, c'est une personne qui aborde les passants et les espaces publics pour les sensibiliser à des causes.
2: Mais non.
0: De type
2: mais ça, c'est quoi? C'est québécois?
0: C'est suisse.
2: C'est suisse.
0: Apparemment. Moi, je ne savais pas. Moi, j'appelais ça juste des casse-couilles, en fait.
4: Voilà. Alors, franchement...
0: Et ça, c'était déjà dans le dictionnaire, par contre.
2: Voilà. En deux mots.
0: Bah, très bien, vous avez tout trouvé. Fier de vous. Dialogueur.
4: Un dialogueur.
0: Oui, mais il y a un mot pour ça, ben voilà. Et c'est dans le dictionnaire maintenant. Et c'est Medinchino.

0: Lola Young a tenté de nous vendre un truc. Le morceau s'appelait Dealer. On sait pas ce qu'elle vend. Donc, moi, si c'est pas clair, j'achète pas. Voilà, c'est comme ça. S'il y a pas le prix, si on sait pas, on n'achète pas. Par contre, j'ai envie d'acheter un papier de Didier Charlet.
1: Alors, c'est parti.
2: Le dernier papier.
3: Didier Charlet.
4: Je ne comprends pas ce que les gens trouvent de si bien à l'hôpital. J'y suis allé la semaine dernière et franchement, j'ai pas du tout envie d'y retourner. C'est nul! Le check-in est hyper long, le spa est médiocre. Non, mais comme destination, je préfère de loin Alpamare, l'Acrobranche ou même Verbier. C'est dire. Chaque année, il y a en Suisse plus d'1,5 million de personnes qui se pressent aux portes de l'hôpital pour y séjourner. Franchement, après y avoir passé 2 jours, je pense que ces gens doivent être malades. Déjà, quand t'arrives, t'as même pas décidé toi-même que tu vas rester, que la réceptionniste te prend ta carte d'assurance, te fout un bracelet nominatif et te met une pincette sur le doigt reliée à une machine. Il y a un concierge en blouse blanche qui débarque pour te poser des questions. Alors il te demande si tu as des allergies, normal. Mais il te demande pas si tu veux un petit déjeuner continental ou la façon dont tu aimes les œufs. Non, non, c'est des questions absurdes, genre « Est-ce que vous fumez? Est-ce que vous suez abondamment quand vous dormez? Est-ce que vous avez du sang dans les urines ?» Avant qu'on te donne une chambre, il faut encore réussir des tests. Genre le club exclusif où il n'y a que les élites de la société qui peuvent aller. On te relie à des câbles pour voir comment tu fais des bips. Si t'as les bons scores, alors jeux vidéo un peu nuls. On t'enfile des tuyaux dans le nez. On te prend en photo sous toutes les coutures, même dedans. Je les soupçonne d'être carrément eugénistes, puisque on m'a pris du sang pour passer cette étape.
1: Oh là là,
5: je te jure.
1: Oh
5: là là.
4: Après, ils te disent que tu vas rester chez eux, que tu vas aller en chambre. Ils t'acceptent comme client. Alors, on dit pas client, hein, mais patient. C'est plus noble. Et le terme est approprié parce que tu vas attendre. Chier, on te parque dans un couloir sur un lit à roulettes et tu fais ce que tu dois faire. Tu patientes. Voilà, à côté de moi, il y avait une dame qui monopolise complètement le service sous prétexte qu'elle a oublié un truc dans sa voiture. Genre son sac ou son téléphone. Non, c'était sa jambe droite. Et vu qu'elle beugle, forcément, on s'occupe d'elle. C'est toujours pareil, ceux qui gueulent. Non, non, ma jambe, ma jambe. Et le personnel court dans tous les sens et qu'ils amènent des linges et des machines de massage électrique pour le thorax. Elle est nulle aux jeux vidéo en plus. J'entends son bip qui va hyper vite et puis tout d'un coup, plus du tout. Puis il y a les animateurs qui gueulent « Écartez-vous !» Boum ! Le bip repart. Mais c'est bruyant. Au bout de 3-4 heures, on m'a amené dans ma chambre. Alors, déçu, pas de petit chocolat sur l'oreiller. Ouais. Visiblement, ils sont surbookés parce qu'il y a un autre type qui pionçait dans la même pio. Pas grave, moi je suis vanné, je vais dormir aussi. Le personnel d'étage est super sympa, mais un tantinet intrusif. Genre, ils ont pas trop conscience de ce que c'est l'intimité. Genre, la femme de chambre, elle me demande si j'ai fait caca. Et puis elle veut savoir comment c'était, l'odeur, la texture, la couleur. Moi j'ai dit ok, kinky, ouais, voilà. Chacun son fantasme, mais moi c'est pas trop mon délire. Voilà. Donc elle m'habille de la tenue officielle. Le dress code est assez étrange, c'est ample, confortable, mais je crois qu'on voit mon cul. Je me couche, le lit est pas plat. Et là, je réalise que c'est pas un lit, c'est un poste de pilotage. Il y a un panneau de commande aussi compliqué qu'un tableau de bord de navette spatiale, Artemis 3, tu vois, je réussis à en faire façon en appuyant sur les boutons un peu au hasard, et je m'endors. La gouvernante me réveille toutes les 2 heures pour s'assurer que je me repose bien. Okay. Il y a même le directeur qui vient me saluer vers 2h du matin et il veut écouter mon cœur. J'ai des bonnes chances pour entendre quoi que ce soit avec mon voisin qui ronfle. Et il me file un cocktail de bienvenue. Mais ouais, mais pas dans une noix de coco avec une paille ou dans un verre à shot, non. Dans une poche en plastique directement par la veine. Efficace, mais pas très sexy. Donc je suis resté 2 jours dans l'établissement. Quand enfin je fais mon check-out, on me donne un bon pour des goodies à choper à la pharmacie. Mais c'est pas cette petite attention qui va changer ma note sur TripAdvisor. Ce que j'ai laissé comme commentaire, Personnel formidable, vue imprenable, mais expérience client désastreuse. Buffet peu varié, activité limitée, pas de piscine. Je n'y retournerai que si j'y suis obligé. Une étoile.
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0: Mais bon, ils t'ont un petit peu réparé quand même.
4: Ah bon?
0: Bah oui, t'es de retour.
4: Merci à eux.
0: Ben, merci à toi.

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1: Ouais bon, on oublie là. De toute façon, elles font pas de bruit les nouvelles portes du bâtiment RTS. Elles font carrément moins de bruit que les animateurs de couleur 3 dans l'open space. Allez, on y retourne.
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0: Me This Way. Ouais, Thelma Houston, qu'est-ce que ça a chanté dans le studio?
1: Oh, mais oui.
0: Juste sur...
2: Sur quoi?
1: Sur ton t-shirt, il y a une tache, c'est
0: non,
1: ça?
0: Non, parce que quand tu as eu la montée... Ah, tout le monde a fait... Bon, j'ai fait les poubelles, je vous les ai ramenées, voilà.
3: Ok, c'est quoi ça?
4: La poubelle.
5: La poubelle.
4: La poubelle.
5: Trash.
6: La corbeille, quoi.
5: La poubelle.
7: Non, c'est moi que blâche.
5: La poubelle.
0: Nouveau petit jeu.
2: Ok.
0: Inventé par Valérie. Oh. Eh oui, elle a décidé de ramener des poubelles comme ça dans le studio. On regarde dedans. Mm-hmm. Et on essaie de deviner à qui elles appartiennent, ces poubelles.
2: Ah. Ok, ok, ok.
0: Voilà, et mercredi, donc, c'est le jour des poubelles. Je vous ai ramené deux poubelles, une chacun. Qui a envie d'ouvrir sa première poubelle?
8: Allez, je commence.
0: Samuel?
2: Vas-y.
8: Ouais,
2: vas-y.
0: Alors, premier truc, je le sors. C'est. Oh, il y a des machins radioactifs. Moi, ah. je pose là. Voilà.
2: Ok.
0: C'est éloigné.
8: C'est Tchernobyl.
0: Machin. Je vais sortir trois trucs de
8: ça. C'est la poubelle de quelqu'un. Hein.
0: Ouais, c'est quelqu'un qui a. Okay. Ouais. Tu dois deviner.
8: Un truc radioactif.
0: Ouais, il y a des machins radioactifs en tout cas. Ouais.
8: Ouais.
2: D'accord.
0: Ouais.
8: C'est un japonais de Fukushima.
0: Non, non. Tu veux que je sorte un autre truc?
8: Ouais, s'il te plaît.
0: Ok, j'y vais. Ah, oh, bah des radiographies, dis donc. Des radiographies.
2: Bah, radiographie, là aussi. Comment elle s'appelle, Marie?
8: Marie Curie? Non.
0: Eh oui, c'est Marie Curie.
8: Oh.
0: Eh oui.
8: Qui brelotait du radium avec
0: qui avait Marie. Aussi jeté ses deux prix Nobel, dis donc.
8: Ah, bah, ouais. C'est ça.
0: Voilà, il y avait ça aussi dans sa poubelle. Bravo.
8: Bon, mais il m'a aidé.
0: C'est... Oui.
2: Ouais, oui.
0: Mais tu aurais trouvé.
8: Oui.
0: Les deux prix Nobel, je pense que
2: quand même, t'aurais trouvé.
8: Mais ouais, mais moi j'étais perdu parce qu'elle fait pas de rayon X, Marie Curie.
2: Bah si, elle a quand même. C'est quand même grâce à elle qu'on a.
8: Ah oui, non, les rayons X, c'est pas elle.
0: Non, elle a pas inventé le principe, mais elle a fait une chier de radiographie pendant la guerre.
8: Oui, avec du radium.
2: Ah elle a d'accord. Fait
0: ça. Oui, pendant la guerre, elle a monté un service de radiographie mobile qu'elle a.
8: Ah d'accord.
0: Oui, mais après fallait.
8: Ouh là là.
0: Très bien. J'ai une deuxième poubelle.
2: Oui, alors c'est pour moi.
0: Elle est pour toi, Didier.
2: Ok.
0: Alors, je sors un truc. Alors, il y a un de ces prismes en verre, comme sur la pochette de Dark Side of the Moon.
2: Ok.
0: De Pink Floyd.
2: Newton.
0: Putain, t'es chiant. Hein. Je me suis dit, il va pas trouver là-dessus. Bah oui.
2: Bah évidemment.
0: Eh oui. Après, il y avait un télescope.
2: Ouais, ouais.
0: Et puis tout à la fin, il y avait bien sûr une pomme.
2: Ouais, bah oui, bah Newton, oui. Il a découvert le... C'est très amusant cette histoire. Il a découvert le comment ça s'appelle? Pas l'ultraviolet, l'autre. L'infrarouge. L'infrarouge.
0: Ouais.
2: À cause du fait qu'il avait posé un thermomètre.
0: Ça a monté la température.
2: Oui, mais il avait posé un thermomètre de contrôle, tu sais, quand tu dis quelle température il fait dans la pièce. Il avait posé le thermomètre de contrôle à côté en disant, celui-là, c'est celui qui dit quelle température il fait dans la pièce. Puis on regarde quelle couleur, quelle température font les autres couleurs.
0: Et tout d'un coup, c'était plus chaud avec l'infrarouge.
2: Mais ouais, c'était plus chaud parce qu'il y avait une couleur qu'on voyait pas.
0: Et oui.
2: C'est l'infrarouge. On la voit pas parce que nos yeux, ils la voient pas.
0: Mais on peut l'abturer. Bien, merci, bravo à vous deux.
8: Bah ouais, c'est très scientifique avec toi.
0: Ouais, c'était les poubelles de science, voilà.
2: On aime bien la science avec
0: toi. Oh, il y en a des bien moins malines que ça, je vous assure.
2: On aime bien la science et décoller des étiquettes.
0: Ouais, c'est vrai. Mais on fera... Bah là, il y en a de moins en moins à décoller dans ce nouveau bâtiment. Allez, bravo à vous deux. 3, 4, 5.

0: L'extraordinaire Chien Bleu est le non moins extraordinaire Al-Walid, pas du tout, Chien Bleu,
1: il est
0: super, vraiment, pour de vrai, je l'ai vu en concert,
1: j'ai vu en concert
0: à la Foire du Valais, ça partait pas bien,
1: le concert était génial,
0: il a retourné la salle, vraiment c'était ça.
2: Cette anecdote partait pas bien.
0: Non, bah écoutez, voilà, c'est très bien. Nouveau jeu, oh là là, c'est le troisième nouveau jeu.
3: Mais non, mais c'est pas vrai, mais ça n'arrête pas.
0: Eh bien écoutez ça, allez, on y va.
4: Vous voulez un whisky ?
5: Vous
4: voulez pas un whisky d'abord ?
5: La réplique.
0: Et on dit bien sûr merci à Valère Veillat qui s'est occupé des habillages de toutes ces petites bêtises qu'on entend et qui a fait ça avec un certain talent. Quand même, il faut le dire.
3: Il est tellement talentueux.
0: Oui, il est assez
3: sérieusement.
0: Fort. Il est fort.
1: Mais en plus, il est méga modeste.
3: Il est célibataire.
0: Là, par exemple, il regarde son écran, on regarde pas là.
3: Moi, franchement, Valère.
0: Bon, et à part ça.
6: Je vais te coller la danse, moi, ça va être vite fait.
0: Voilà ce qu'il voulait faire. Très bien, on va jouer à la réplique. Donc, le principe est assez simple. Il devrait te parler, Didier, puisqu'on prend une scène célèbre d'un film, d'un dialogue.
3: D'accord.
0: Sauf qu'en fait, il n'y a qu'un seul protagoniste qui va parler.
3: Et puis, il faut faire la réplique.
0: Exactement.
1: Ouais.
0: Tu montes l'exemple ?
3: Bon, je vais essayer, mais.
0: Alors, on y va.
7: Qui êtes-vous ?
3: Je suis Jean-Philippe, c'est moi.
7: Que faites-vous ici ?
3: Je suis venu pour vous nettoyer les dents, madame. C'est l'hygiéniste.
7: Donc vous ne lisez pas Renouet ?
3: Comment ?
7: Et avant aujourd'hui, vous n'aviez jamais entendu parler de moi ?
3: Bah non, c'est-à-dire qu'en général, vous ne parlez pas parce que vous avez la bouche ouverte, puis moi je suis en train de les nettoyer vos dents, donc voilà.
7: Et vous n'avez aucun style, aucun sens de la mode ?
3: Bah, c'est pas. Je suis habillé en vert tout le temps parce que c'est hygiénique.
7: C'était pas une question.
3: Ah bon ? J'ai répondu quand même.
7: En tout cas, vous avez fini par me décevoir plus encore que toutes ces idiotes avant vous.
3: Oui, bah, ouvrez la bouche.
7: C'est tout.
0: Ah, on aura reconnu le diable s'habille en Prada.
3: Okay.
0: Voilà, l'entretien d'embauche de sa nouvelle stagiaire.
3: D'accord,
0: ça me faisait rire de vous voir en nouvelle stagiaire, tous les deux. Bien, très bien, bravo à toi.
3: Merci.
0: Samuel.
1: On va voir si on y arrive.
0: Ouais, tu vas faire la même scène.
3: La même scène.
0: C'est la même scène.
3: Ah, ok.
0: Oui, bah ça prend des plans, on va préparer. Allez, on y va.
7: Qui êtes-vous ?
1: Je suis le nouveau.
7: Et que faites-vous ici ?
1: Eh bien, je me le demande moi-même.
7: Donc vous ne lisez pas Renouet ?
1: Je ne comprends pas ce que vous dites, c'est étrange quand
7: et
1: vous parlez.
7: Aujourd'hui, vous n'aviez jamais entendu parler de moi ?
1: Non, mais même de cet endroit, j'avoue que je suis un peu perdu.
7: Et vous n'avez aucun style, aucun sens de la mode ?
1: Je vous remercie, mais je vous retourne le compliment.
7: C'était pas une question.
1: Non plus.
7: En tout cas, vous avez fini par me décevoir plus encore que toutes ces idiotes avant vous.
1: Très bien, je pense que je dois y aller.
7: C'est tout.
0: Bah voilà, c'est tout. Bon, bravo à vous deux.
1: C'est plus facile après. Hein.
3: Parce que toi, tu savais à quoi t'attendre.
1: Bravo, Didier.
0: Non, mais t'es obligé de tordre le truc. Tu dois trouver une autre idée. Bien, bravo à vous deux. Ça fait penser à ce spectacle qui a lieu ce samedi à 20h au Bourg, à Lausanne. Ça s'appelle Bourlywood. C'est du doublage improvisé.
1: Avec des professionnels.
0: Avec des gens très, très doués. Des gens qu'on connaît vite fait sur Couleur 3. Il y a Sid Nemra, Tiffany Beauvais-Clamette, Sébastien Blanc et un invité surprise qui s'appelle, je crois qu'il s'appelle Didier Charlet, je ne suis pas sûr.
3: Pas qui c'est. Ouais.
0: Voilà, voilà. 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Je suis allé voir 2-3 fois et vraiment c'est assez admirable quand même à voir ça, c'est de la magie. C'est de la magie. Okay. 0840 003 003, vous allez à Bourlywood ce samedi 20h au Bourg à Lausanne.

0: Black Keys featuring Didier Charlet, featuring Samuel Vermo,
1: featuring Yannick Noveau.
0: Mais c'est vrai, j'étais là. Il y avait également dans cette émission Valérie Paco et Robin Chesset, et bien évidemment à la manœuvre depuis le tout début, c'était Valère Veilla. Je vous propose de rester sur couleur 3.
1: Mais l'horloge maintenant, c'est nouveau.
0: Mais rester sur couleur 3, ça rend beau. Voilà.

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1: Donald Trump voit de bonnes chances à ce qu'un accord de paix avec l'Iran aboutisse. Le président américain a fait cette déclaration sur son réseau Truth Social après des discussions qualifiées de très bonnes au cours des 24 dernières heures entre Washington et Téhéran. Le locataire de la Maison Blanche a toutefois maintenu la menace d'une reprise des bombardements si les autorités iraniennes n'acceptent pas cet accord. De son côté, le principal négociateur iranien, Mohammad Bagher Ghalibaf, a estimé que les États-Unis cherchent à obtenir la reddition de l'Iran. Il faut renforcer les contrôles aux frontières à Genève pendant le sommet du G7 prévu en juin à Évian. Le Conseil fédéral a pris cette décision hier, malgré le fait que l'événement se tienne en France. Mais selon le gouvernement, les villes de Genève et Lausanne, ainsi que tout le bassin lémanique, seront exposées à des risques sécuritaires entre le 10 et le 19 juin. Le Conseil d'État genevois a pris acte avec satisfaction de cette décision. Il dévoilera dans une semaine les détails de son dispositif. Le Conseil fédéral ne sait pas si Jeffrey Epstein possédait des biens immobiliers en Suisse. Le gouvernement répondait hier à une interpellation du conseiller national socialiste vaudois Benoît Gaillard. Dans son message, le Conseil fédéral précise qu'il ne peut cependant exclure que de telles acquisitions aient eu lieu. Ces derniers mois, des ramifications suisses du réseau du pédocriminel américain ont été révélées. La justice neuchâteloise a alourdi en appel la condamnation du conférencier et youtubeur franco-algérien Idriss Aberkane. Ce dernier a écopé de 24 mois de prison avec sursis devant la cour pénale du tribunal cantonal. Il a été reconnu coupable de plusieurs actes de gestion déloyale et de faux dans les titres. En première instance, la justice avait condamné Idriss Aberkane à des jours amende avec sursis pour un seul acte de gestion déloyale. Pas encore d'accord commercial entre l'Union européenne et les États-Unis. Si les discussions entre les 27 et le Parlement européen ont progressé en vue d'entériner cette entente, elles n'ont pas encore abouti. Chypre, qui exerce la présidence tournante du Conseil de l'Union européenne, a indiqué vouloir poursuivre cette dynamique positive lors d'une nouvelle séance de négociation avec les eurodéputés le 19 mai. Des frappes israéliennes sur plusieurs localités de la bande de Gaza hier ont fait 6 morts. Ce bilan, qui comprend aussi des blessés, émane de la défense civile du territoire palestinien. En football, Gianni Infantino se défend sur les prix des billets pour la prochaine Coupe du Monde. Le président de la FIFA a notamment souligné que son instance devait s'adapter au marché américain qui autorise la revente de tickets sans plafonnement. La FIFA est sous le feu des critiques en raison des prix des billets pour assister au match du Mondial prévu dès le 11 juin aux États-Unis, au Mexique et au Canada. Il y aura encore des nuages ce jeudi matin au-dessus du nord de l'arc jurassien avec quelques averses. Dans les autres régions, le soleil fera rapidement son retour avant le développement de cumulus suivi de précipitations plus nombreuses sur le Jura et les Préalpes. En plaine, les températures grimperont jusqu'à 18 degrés au meilleur de la journée. Vous écoutez RTS Info, on se retrouve à 4h pour un nouveau point sur l'actualité.
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1: Julien Traxel.
2: Donald Trump s'est à nouveau montré optimiste hier quant à la conclusion d'un accord de paix avec l'Iran. Le président américain a estimé qu'il y avait de bonnes chances d'y parvenir, ce qui a entraîné une chute du pétrole et une flambée des places boursières. Le baril de Brent de la mer du Nord a notamment perdu près de 8% pour tomber à un peu plus de 101$. Sur les marchés asiatiques, à l'heure de l'ouverture ce jeudi, le Nikkei a quant à lui bondi de 4% à la bourse de Tokyo. De son côté, Israël a repris ses frappes hier soir pour la première fois depuis un mois sur la banlieue sud de Beyrouth. Selon une source proche du Hezbollah, un commandant de haut rang du mouvement islamiste libanais a été tué. Il s'agirait du responsable de l'unité d'élite du groupe. De son côté, le premier ministre israélien Benjamin Netanyahou a confirmé une frappe qui visait à neutraliser le commandant de cette unité. D'autres bombardements israéliens sur le sud et l'est du Liban hier ont fait au moins 11 morts, selon le ministère libanais de la Santé. L'Italie estime les dommages subis à la suite de la tragédie de Crans-Montana à 300 000 euros au moins. Ce montant ne comprend que les dépenses engagées par la protection civile italienne pour venir en aide aux victimes. D'autres frais, ceux d'autres autorités par exemple, ou ceux liés aux soins médicaux prodigués aux blessés, ne sont pas encore pris en compte. L'agence italienne ANSA rapporte que ces coûts seront ajoutés ultérieurement. La lutte contre le moustique-tigre reprend. Avec l'arrivée de la belle saison, les cantons de Vaud et du Valais appellent les particuliers à la vigilance. Dans 80% des cas, l'installation des populations de cet insecte a lieu dans les zones résidentielles. Le moustique-tigre est vecteur de maladies comme la dengue, le zika ou le chikungunya. Il est considéré comme un risque sanitaire potentiel. Des frappes ukrainiennes ont fait 13 blessés cette nuit dans la ville de Bryansk, au sud de la Russie. Le gouverneur local a fait état de tirs qui ont touché des immeubles d'habitation à une centaine de kilomètres de la frontière avec l'Ukraine. Ces bombardements interviennent après que Kiev a dénoncé des attaques russes hier, malgré une trêve proposée de manière unilatérale. De la diversité et des émotions. Telle est la promesse faite hier par les organisateurs des Francomania à Bulle. L'édition 2026 du festival se tiendra du 26 au 29 août. Au programme notamment Sheila, Bertrand Belin ou encore Kerry James. En basket, les Lions de Genève ont remis les compteurs à zéro dans leur demi-finale des play-offs de SB League. Battus par les Star Wings de Bâle lors du premier acte, les champions de Suisse se sont imposés hier soir devant leur public. Ils l'ont emporté 84 à 67 pour égaliser à 1 partout dans cette série au meilleur des 5 matchs. Il y aura encore des nuages ce jeudi matin au-dessus du nord de l'arc jurassien avec quelques averses. Dans les autres régions, le soleil fera rapidement son retour avant le développement de cumulus suivi de précipitations plus nombreuses sur le Jura et les Préalpes. En pleine, les températures grimperont jusqu'à 18 degrés au meilleur de la journée. Vous écoutez RTS Info, prochain point sur l'actualité à 5 heures.
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1: L'Europe se retrouve à nouveau dans le viseur du gouvernement de Donald Trump. Un document sur la stratégie antiterroriste américaine publié hier qualifie le vieux continent d'incubateur de menaces terroristes. Ce rapport définit trois principales menaces contre les États-Unis, les narcoterroristes et les gangs internationaux, les terroristes islamistes historiques et les extrémistes violents de gauche, y compris les anarchistes et les antifascistes. Selon Washington, les politiques actuelles de l'Europe contribue notamment à la prolifération de ces menaces. Une nouvelle manifestation a eu lieu hier à Genève pour protester contre les expulsions de locataires. Des habitants du quartier de la Servette se sont mobilisés pour dénoncer la démolition et la rénovation de plusieurs immeubles. Au bout du Léman, les bras de fer immobiliers se multiplient. À en croire l'ASLOCA, l'association de défense des locataires, une trentaine d'immeubles seraient concernés en ce moment par des congés pour cause de rénovation à Genève. Un homme testé positif au hantavirus est actuellement soigné à l'hôpital universitaire de Zurich. L'Office fédéral de la santé publique a indiqué hier qu'il s'agit d'un homme qui était passager à bord du navire de croisière sur lequel plusieurs cas ont été recensés. Placé en isolement, le patient se trouve dans un état stable. Selon les données à disposition de l'Office fédéral de la santé publique, aucun autre ressortissant suisse ne se trouvait sur le navire parti d'Ushuaia en Argentine le 1er avril. Et pour les personnes toujours à bord de ce paquebot de croisière foyer d'hantavirus, il va encore falloir patienter quelques jours. Le navire MV Ondius, qui a quitté hier le Cap-Vert, est attendu samedi à Tenerife, dans l'archipel espagnol des Canaries. L'évacuation des passagers devrait en revanche débuter lundi, à l'arrivée des avions qui les rapatrieront dans leur pays. Les médias suisses adoptent un code de conduite pour une utilisation responsable de l'intelligence artificielle. Présenté ce jeudi à Lucerne par l'association des éditeurs alémaniques Schweizer Medien, le texte est soutenu par les éditeurs romans et tessinois, mais aussi par les organisations de radio et télévision privées ainsi que par la SSR. Le document s'inspire d'une convention du Conseil de l'Europe. Il vise à renforcer la confiance du public envers cette technologie. En Corée du Sud, l'ancien Premier ministre Han Duck-soo pourra sortir de prison plus vite que prévu. Une cour d'appel sud-coréenne a ramené ce jeudi sa peine à 15 ans d'enfermement pour des faits liés à la tentative de proclamation de la loi martiale par l'ex-président Yoon Suk-yeol en décembre 2024. Han Duck-soo avait écopé de 23 ans de prison en première instance. En football, Iman Benet est devenue championne d'Angleterre hier avec son équipe de Manchester City. La formation de la joueuse valaisanne a décroché ce titre pour la deuxième fois de son histoire. Après le match nul 1 partout concédé par Arsenal à Brighton, les mancuniennes ne peuvent plus être rejointes en tête du championnat. Il y aura encore des nuages ce jeudi matin au-dessus du nord de l'arc jurassien avec quelques averses. Dans les autres régions, le soleil fera rapidement son retour. En pleine, les températures grimperont jusqu'à 18 degrés au meilleur de la journée.
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0: 6h. Julien Traxel.
1: Le Paris Saint-Germain a rejoint Arsenal en finale de la Ligue des Champions. Les footballeurs du PSG ont pu se contenter d'un match nul un partout hier soir sur la pelouse du Bayern Munich pour valider leur ticket. Ils avaient remporté le match aller des demi-finales 5-4 la semaine passée devant leur public. Sacré l'an dernier, les Parisiens affronteront donc Arsenal le 30 mai à Budapest pour tenter de réaliser le doublé. Donald Trump s'est à nouveau montré optimiste hier quant à la conclusion d'un accord de paix avec l'Iran. Le président américain a estimé qu'il y avait de bonnes chances d'y parvenir, ce qui a entraîné une chute du pétrole et une flambée des places boursières. Le baril de Brent de la mer du Nord a notamment perdu près de 8% pour tomber à un peu plus de 101 $. Dans le même temps, l'Iran a démenti avoir frappé un cargo sud-coréen dans le détroit d'Ormuz. L'ambassade iranienne à Séoul a rejeté toute implication des forces armées de la République islamique dans l'explosion survenue lundi sur un navire qui bat pavillon de la Corée du Sud. De son côté, Israël a repris ses frappes hier soir pour la première fois depuis un mois sur la banlieue sud de Beyrouth. Selon une source proche du Hezbollah, un commandant de haut rang du mouvement islamiste libanais a été tué. Il s'agirait du responsable de l'unité d'élite du groupe. De son côté, le premier ministre israélien Benjamin Netanyahou a confirmé une frappe qui visait à neutraliser le commandant de cette unité. D'autres bombardements israéliens sur le sud et l'est du Liban hier ont fait au moins 11 morts selon le ministère libanais de la Santé. Guy Parmelin a rencontré hier à Rome le pape Léon XIV. Les échanges entre le président de la Confédération et le souverain pontife ont porté sur les relations bilatérales entre la Suisse et le Vatican, ainsi que sur les conflits en Ukraine et au Moyen-Orient. Les deux hommes ont ensuite assisté à la cérémonie de prestation de serment de 28 nouveaux gardes suisses. Il faut renforcer les contrôles aux frontières à Genève pendant le sommet du G7 prévu en juin à Évian. Le Conseil fédéral a pris cette décision hier malgré le fait que l'événement se tienne en France. Mais selon le gouvernement, les villes de Genève et Lausanne ainsi que tout le bassin lémanique seront exposées à des risques sécuritaires entre le 10 et le 19 juin. Le Conseil d'État genevois a pris acte avec satisfaction de cette décision. Les villes romandes sont à la traîne, selon un classement dévoilé ce jeudi par ProVélo. Parmi les domaines qui posent problème, la sécurité est particulièrement mal notée. Fribourg fait toutefois figure d'exception avec la meilleure progression obtenue depuis 2009. Les localités genevoises de Mérin et Vernier complètent le podium romand. Il y aura encore des nuages ce matin au-dessus du nord de l'arc jurassien avec quelques averses. Dans les autres régions, le soleil fera rapidement son retour avant le développement de cumulus suivi de précipitations plus nombreuses sur le Jura et les Préalpes. En plaine, les températures grimperont jusqu'à 18 degrés au meilleur de la journée.
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0: It's still the Portugal the man à 6h06. Elle m'a plu, t'as plu mon intro ?
1: Oui, tiens.
0: C'est pas facile pour moi de lire en espagnol, surtout quand c'est de l'espagnol approximatif.
1: Bah, ça tient oui, bien.
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0: Désolé de vous gueuler dans les tympans un jeudi matin de si bonne heure, mais je me dis qu'il faut, voilà, c'est... Et pour certains, c'est la dernière ligne droite, pour d'autres, on vient d'amorcer la fin du pic, comme ça, du milieu de la semaine. Du coup, allez, on se donne un petit peu de motivation, peut-être un petit peu de coca sur la biscotta.
1: Ouais, pourquoi non ?
0: Pourquoi non ? Pourquoi non ? Steven Baldwin est derrière la régie, bonjour. Tu nous as manqué hier,
1: oui.
0: Steven.
1: Oui, vraiment.
0: Parce qu'on a parlé des 40 ans de Pingu.
1: Avec un autre Steven, tu te rends compte ?
0: Stéphanie Jovanovic signe la programmation musicale. Et si vous venez de vous réveiller, voici ce qu'il faut que vous savez.
1: Si vous habitez Neuchâtel et que vous êtes parent, vous ne pourrez plus amener de gâteau d'anniversaire pour votre gamin à la crèche. Ouais, j'ai vu ça dans un article de Arc Info. Fin avril, toutes les familles d'enfants ont reçu dans des crèches qui vont dans des crèches en ville de Neuchâtel ont reçu une circulaire. Merci de ne plus amener de gâteaux et autres produits sucrés lors de l'anniversaire de votre bimbin. Raison invoquée par la chef du service communal de la famille en lien avec les recommandations actuelles de santé publique. Une attention particulière est portée depuis quelques temps à la réduction des sucres ajoutés dans l'alimentation des enfants. Fin de citation. Ah, donc c'est pas une question de hantavirus, c'est le sucre. Bon ben, allez à Jacta Est, comme on dit à Neuchâtel. Désormais, les gamins auront le droit de chanter la petite chanson d'anniversaire à Théotime avant de déguster tous ensemble des bâtonnettes carottes. Même les gamins doivent pratiquer la modération maintenant, et ouais, c'est ça 2026.
0: Ça me rend fou. Non mais ça me rend dingue. Je veux dire, on interdit les gâteaux sucrés dans les écoles.
1: Ouais.
0: Par contre, de placarder des grosses affiches pour des enseignes qui vendent du sucre pas cher.
1: Et manger mon
0: à côté
1: gros
0: des
1: burger.
0: Écoles. Ça, on y va, y a pas de souci. Tiens, c'est ton anniversaire. Et tiens, une écorce d'arbre pour la sucer avec tes potes. Non mais vraiment.
1: Alors dans l'article, il y avait plusieurs réactions de parents. Il y avait ceux qui réagissaient comme toi, et puis il y avait ceux qui disaient, ben à la maison, on essaie quand même de faire des efforts pour qu'ils mangent moins de sucre et tout. Et puis ils arrivent à la crèche, et puis en fait, ils s'envoient du sucre parce que c'est toujours l'anniversaire de l'un ou de l'autre, et on est très content de cette mesure. Alors voilà, écoute, qu'est-ce que tu veux que je te dise ?
0: Ouais, bah tant mieux. Peut-être qu'ils n'étaient pas 6000 par classe parce qu'il y avait un petit peu plus de moyens pour la scolarité aussi. Oh là là !
1: Les crèches,
0: oui. Non, c'est. Bref, bon, ce qu'on va faire, ce que je vous propose, hein, c'est que moi je pousse mon coup de gueule comme ça, mais pourquoi est-ce que je serais le seul à le faire ? Je n'ai pas, vous n'avez pas le monopole de la parole, monsieur Mayora. Je vais créer un petit sondage pour que les parents et parentes, et non-parents d'ailleurs, puissent pousser un coup de gueule.
1: Ouais.
0: Des trucs, peut-être même, si vous n'avez pas d'enfants, des trucs qui vous ont pété une partie de votre enfance.
1: Oui, complètement. Donc, je me suis dit, tout le monde s'en fiche des problèmes des parents, vous êtes toujours là à vous plaindre dans le vide. Alors, allez, pendant une heure, on veut bien être votre réceptacle à problème.
0: ça tombe à pic. Parce que
1: t'en as plein, c'est ça ?
0: Mais en fait, ma femme bossait de nuit cette nuit. Je pense que bout à bout, dans les espaces, je te jure que j'ai dû dormir 3 heures.
1: Ah.
0: Donc, désolé si je bafouille un petit peu, mais voilà. Ça arrive dans quelques minutes sur couleur3.ch. Le temps qu'on en entende. Voilà, c'est ça. C'est exactement pour ça qu'on nous prend, les parents. Pour des pigeons. Pigeons, c'est le nom du groupe. Mais c'est les parents. Ouais. En repérage. Miami. Ouais.

0: Bijon, Miami. Je me suis peut-être un peu emporté tout à l'heure. Désolé. Non mais on pourrait peut-être, au lieu d'interdire les gâteaux d'anniversaire,
1: ouais,
0: peut-être sensibiliser les parents au fait qu'on n'est pas obligé de mettre la full dose de sucre dans un gâteau.
1: C'est vrai.
0: Remplacer avec un... Tu peux mettre un petit peu de graines de chia dedans. Mm-hmm. Moi, ce que j'appelle les cakes à la tristesse. c'est une galette avec du boulgour et puis des carottes râpées.
1: Mm-hmm.
0: Que ça, peut-être un œuf cassé dedans. Puis tu colles une bougie dessus.
1: Il y avait quand même aussi, franchement, il y avait plein de choses dans cet article parce qu'au final, c'est une décision voilà, qui fait débat. Et puis au final, ça pose plein de questions philosophiques parce qu'il y avait aussi des parents qui disaient, mais en fait, c'est une sacrée pression sociale. Si tout le monde, enfin, si on attend que pour l'anniversaire de ton enfant, t'arrives avec le super gâteau, machin et tout, bah, il y en a qui ont le temps, et puis il y en a qui n'ont pas forcément le temps de faire ça ou qui n'ont pas forcément les ressources, etc. Donc c'était potentiellement un soulagement pour ces personnes-là aussi.
0: Oui,
1: mais
0: oui,
1: je sais pas ce que tu peux en penser, toi, vu que vous êtes actifs les deux aussi avec ta femme.
0: Non, mais alors, c'est, je comprends que ça puisse vraiment être une source de déjà, c'est vouloir cuisiner et qui mange sainement et équilibré, c'est violent, quoi.
1: Mm.
0: Ça rajoute beaucoup. Mais du coup, ça me donne une idée de d'entreprise. Moi, je crois que je vais ouvrir une boulangerie où tu fabriques...
1: De gâteaux de la tristesse.
0: Alors, de gâteaux de la tristesse, mais aussi de gâteaux sucrés,
1: ouais,
0: mais qui ont très clairement l'air... C'est pas artisanal, mais fait maison. Genre des machins qui sont un petit peu pas tout à fait parfaits, tu sais.
1: Ah, comme ça, tu peux dire que c'est toi qui l'as... Ah, okay,
0: exactement.
1: Okay.
0: Un brownie un petit peu essoufflé au milieu, mm-hmm, comme ça, mm-hmm, ou alors un truc un petit peu trop cuit, puis tu choisis ton défaut pour que tu sois crédible, que tu puisses arriver avec un gâteau que t'as acheté à l'école en disant « Oui, je l'ai fait hier, ça m'a pris. » C'était vraiment, j'ai trouvé le temps, et puis c'est une idée.

0: Après, je vous relirai.
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2: Ça fait longtemps, ça. C'est bien, ils sont devenus quoi, Gossip, tiens?
1: Je sais pas. Est-ce que tu veux qu'on gossipe sur Gossip?
2: Ouais.
1: Alors, paraît que la chanteuse, elle sait pas faire de gâteau.
2: Ah ouais?
1: Ah ouais, elle cuisine super mal. Ah, c'est vraiment ça.
2: Ah tiens, ils ont recommencé depuis 2023.
1: Ah oui, je me souviens.
2: Actifs entre 99 et 2016, ensuite ils ont fait une pause. De nouveau jusqu'à 2020. Et de nouveau depuis 2023.

0: Heavy Cross, Gossip, 6h20, Christelle Di Marzo.
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2: Épisode 4, Raspoutine ou le symbole de la décadence du régime. Ouh, ça claque. Tout de suite, ça fait sérieux. Beaucoup plus que si j'avais dit Raspoutine et la soca dance du régime. Yeah. Et pourtant, ça danse, ça entre en transe et ça fait des orgies en abondance. Pendant que le peuple gronde, il a faim, il est en colère, il est... de l'aristocratie qui n'est pas invitée aux soirées gangbang, Grégory Raspoutine commence à devenir très embarrassant. Trop proche du pouvoir, trop incontrôlable, trop chevelu, le mec doit disparaître.
3: Abracadabra !
2: Un petit groupe de nobles mené par le prince Félix Youssoupov décide de régler le problème. Félix invite Raspoutine dans un palais de Saint-Pétersbourg pour une

0: partie de baby-foot. Sauf qu'arrivé sur place, il n'y a bien sûr pas de baby-foot.
1: Eh bien, je suis déçu.
0: On lui sert à boire, certainement un White Russian, en tout cas perso, c'est ce que je prendrais, mais sans le poison. Oui, parce que son verre est aromatisé au cyanure. Et aux dernières nouvelles, le cyanure n'était pas un ingrédient du White Russian, qui est composé, je le rappelle, de vodka, de liqueur de café et de crème fraîche.
2: Et un peu de vitriol.
3: Non ! Oui !
2: Ah, je savais bien que ça serait bon.
0: C'est délicieux, petit-déj. Mais je mets Grigory de côté alors qu'il vient d'avaler du poison, le pauvre.
4: Comment va-t-il ?
0: Bah pas trop mal, étonnamment. Rasput semble être insensible au cyanure. Ou alors c'est un cyanure de piètre qualité frelaté acheté sur un site chinois.
5: C'est de la merde !
0: Le bougre ne mourant pas comme prévu, on lui tire dessus. 3 fois. Dans la poitrine, dans la tête et dans le dos. Et comme il respire encore, putain mais c'est un vampire le mec ou bien ? On le jette dans le fleuve. End of story. Grigory Rasputin, c'est un 47 ans en 1916.
6: Oh, those Russians.
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0: Ray, beware the South London lover boy. Il est 6h25 et 30 secondes. On a ouvert le bureau des plaintes des parents et des anciens enfants.
1: Et les parents ont répondu présent.
0: Oh, yeah. Et c'est, alors, je précise juste une chose. On a parlé, effectivement, on est arrivé là-dessus parce que, rappelle-moi, une école neuchâteloise.
1: Parce que les crèches neuchâteloises, toutes les crèches de la ville de Neuchâtel, ont envoyé une circulaire aux parents disant qu'il ne fallait plus amener de gâteau d'anniversaire pour leurs gamins pour lutter contre ce mal qu'est le sucre.
0: Voilà. Qui est un vrai mal, hein.
1: Oui, qui est un vrai mal.
0: Oui. C'est oui, mais bon, de nouveau.
1: Mais enfin, les gâteaux d'anniversaire,
0: ouais,
1: quand même.
0: Ah, t'as peu là, mais bref. Et donc, ce que je voulais dire, c'est que vous, c'est le bureau des plaintes. Donc, ça peut avoir à voir avec les gâteaux d'anniversaire à l'école, mais comme toute autre chose.
1: Complètement.
0: Faites-vous plaisir. Je vous lis. Donc, moi, en tant qu'enfant qui était à la crèche, je trouve ça bien et pas bien. On peut passer du temps avec ses potes et c'est cool. Mais après, c'est vrai qu'il faut réduire le sucre chez les petits, nous dit Pablo.
1: Ouais.
0: Donc voilà, il y a un esprit de rencontre et de partage, d'échange et puis de diabète aussi. Hello l'ami Riquin. Ça c'est Stéphanie de Sainte-Agathe-des-Monts-Québec qui nous écoute. Ici, pas de cantine, les enfants amènent leur lunch et le partagent s'ils le souhaitent au Canada.
1: Ah oui.
0: Voilà, bah écoute,
1: et puis ça marche, évidemment
0: bah
1: que
0: oui,
1: ça marche
0: bah oui.
1: Parce qu'il n'y a pas de problème de harcèlement scolaire, pas Kylian qui se fait piquer son goûter,
0: c'est super, mais tu vois la charge de travail supplémentaire pour les parents. Je veux dire, bon, écoute, oui, encore du chou kale sans rien dessus, parce que papa il a pas le temps. C'est tout. Bonjour la biscotte, jeudi, oui, pour les sucreries et les gâteaux, on a le droit de se faire plaisir pour les anniversaires. C'est aux enseignants de faire profiter aux petits. Moi, personnellement, je vais clasher, j'en ai jamais eu pour faire Calimero. Et oui, c'est ça, les témoins de Jéhovah. Bonne matinée, Alfonso.
1: Oh non, Alfonso.
0: Oh non.
1: Moi, j'ai toujours eu de la peine pour... C'est vrai, j'avais des copines à l'école et puis elles le fêtaient pas, puis elles venaient pas.
0: Ouais.
1: Puis oui, ça m'a toujours rendu triste.
0: Pour les enfants, c'est...
1: Oui, c'est dur.
0: Ouais.
1: Chacun ses croyances.
0: Je critique pas la croyance des parents, mais quand... Ouais, voilà. Ouf. Bon, allez. Après l'enfance, vient l'adolescence, courageux, bien pensant, tu peux lui apprendre tout ce que tu veux, ton gamin changera, signé Michel.
1: Ça, c'est vrai aussi.
0: C'est un truc qui m'empêche de dormir un peu la nuit, je t'avoue. Mais oui, merci Michel. Bon, allez, musique. Vous le savez, c'est la biscothèque sur les Backstreet Boys un petit peu plus tard. Et je crois que ça m'a réconcilié, par exemple, avec le fait qu'un jour ils allaient écouter de la musique. Oui, c'est vrai que les enfants vont changer, ouais. Ouais, ouais.
1: Faudra les laisser voler de leurs propres ailes, Adrien.
0: Et même au-delà de ça, faudra les aider à voler. Plus, tu vois.

0: 24 carats en repérage avec ce titre Poussière. Ça, c'était pour Stéphanie. Il y a quelques années, les autorités genevoises ont condamné la cour d'une école à cause de la présence de dealers aux alentours. Cherchez l'erreur. Si j'avais été concerné, j'aurais constitué une armée de parents d'élèves qui auraient résolu le problème en 10 minutes. Je ne sais pas comment ça s'est fini, nous dit Greg de Montreux.
1: Ouais, bah, je suis allée chercher. Effectivement, il y a plusieurs articles qui parlent d'histoires de trafic de crack aux alentours de différentes écoles à Genève. Et en fait, c'est hyper intéressant. Merci pour cette histoire, Greg, parce que, bah, en tout cas, là, en l'occurrence, c'est au Paquis que je vois ça. Et puis, la police explique qu'il y a plusieurs choses qui font que, effectivement, près de ces écoles, c'est bizarrement un terrain qui est hyper propice pour les dealers, parce que, de un, il n'y a pas vraiment de caméra. De deux, alors pourquoi il n'y a pas de caméra, ça, je ne sais pas, mais...
0: droit de l'image des enfants, peut-être.
1: Je ne sais pas, en même temps, tu peux te dire que... Enfin, si c'est des caméras, tu vois, pour les autorités.
0: Ouais.
1: Ça va ? Enfin, bref, je ne sais pas. Et puis, question de zone piétonne aussi, évidemment, autour des écoles, on essaye de faire des zones plutôt piétonnes, où il n'y a pas trop de véhicules, enfin voilà, avec les îlots et tout ce que tu veux, des zones 30 et des machins. Ce qui complique le fait pour la police de patrouiller de manière efficace, ça veut dire que si c'était des patrouilles à pied, il faudra en mettre 4 fois plus, des flics, pour pouvoir être efficace. Donc, en réalité, bah, près des cours d'école, ouais, ça a l'air d'être un terrain plutôt privilégié pour les dealers. C'est chaud, hein ?
0: Alors, autant les gâteaux sucrés pour les anniversaires à la crèche, ça me dérange pas, personnellement.
1: Ouais.
0: Je respecte celles et ceux qui ça pose souci. Autant un dealer à côté de l'école de mes gamins...
1: Là, t'es moins content.
0: Ah, là, je risque de... J'ai un truc que j'appelle mon bâton de parole.
1: Mm-hmm.
0: C'est une baramine. Je pense que j'irai faire des tours, tu vois.

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0: Walkers Lonely, 6h40, tout pile, tout poil. Qu'est-ce qu'on fait? Est-ce qu'on retourne un petit peu dans le bureau des plaintes,
1: ouais, allez,
0: des parents et des anciens enfants?
1: C'est bien parce qu'on sait qu'à 7h, on va pouvoir fermer ce bureau.
0: Oui. À 6h50 même, je vous le dis, je coupe les vannes à 6h50, parce que sinon après, on n'arrive pas à tout lire avant la fin de la mission. Bon, je continue. Lulu nous dit, pour les parents, il faut arrêter de se plaindre. C'est quand même nous qui avons choisi d'avoir une progéniture. Assumons avec force et persévérance. Pour les anciens mioches, bon ben voilà, vous verrez quand vous en aurez aussi. Je suis assez d'accord.
1: Bah oui, assumez au bout d'un moment.
0: Fabienne nous dit, Fabienne, je l'aime bien Fabienne, parce qu'elle commence, elle dit, Team Adrien. On n'a jamais eu autant besoin de chaleur humaine, d'esprit collectif et de souvenirs simples, oui. Un peu de légèreté, que diable, et que les politiques arrêtent de focaliser sur les faux problèmes pour se donner bonne conscience en surface. C'est, je pense que ça a à voir avec ce que je disais, qu'il y a des pubs, dans les villes, il y a des pubs pour des grandes enseignes de fast-food à côté des écoles. Ouais, et je sais qu'ils font ça exprès pour ça.
1: Je pense que Christophe doit être d'accord avec Christelle ?
0: Fabienne.
1: Avec Fabienne. Il dit « Hello, un bon vieux Kouign-Amann n'a jamais tué personne, bonne journée. » Alors je pense qu'après ils font tous bien la sieste par contre. Hein.
0: Ah oui, non. Alors,
1: merci, c'est... au revoir.
0: C'est quoi pour rappel le Kouign-Amann ?
1: Oh bah c'est du beurre et puis du sucre et puis du beurre salé, hein, sinon on se fait tuer par les Bretons. Et puis encore du beurre et je crois qu'il y a un peu de beurre.
0: D'accord.
1: Voilà.
0: Et puis d'accord.
1: Un petit peu de farine.
0: Valérie nous dit bonjour l'équipe. Pas tout à fait une plainte, mais plutôt un stress. Ma fille a commencé l'école aux États-Unis et il fallait lui préparer son lunch chaque jour. Elle ne mangeait pas grand-chose à l'époque et il y avait déjà pas mal de pression pour envoyer les enfants avec des sandwichs, pain complet, protéines, petites carottes et quelques raisins par exemple. Au début, ma fille avait des sandwichs, entre parenthèses, pain blanc bien sûr, au ketchup et parfois des chips.
1: Oh waouh.
0: J'ai deux doigts de lui inventer des allergies pour ne pas être la mère indigne. Alors je comprends pas, est-ce que c'est
1: je pense que ça c'est ce qui lui servait à la cantine et au final elle a dû lui faire ses sandwichs maison quoi.
0: Ah, ou alors elle lui faisait des sandwichs comme ça parce que c'est un petit peu dur à trouver quand t'arrives aux États-Unis et puis après pour expliquer à ton enfant pourquoi tout à coup il y a de la salade dans le sandwich et qu'il y a plus de ketchup.
1: Ceci est une salade chérie, c'est plus sévère, oui.
0: Ouais, c'est chaud. Et alors ayant j'ai vécu aux États-Unis de mes 12 à mes 18 ans.
1: Ouais.
0: Et c'est vrai qu'alors la bouffe à l'école c'est une catastrophe.
1: Ah, c'est ketchup avec d'autres trucs.
0: Ben, alors, ça a peut-être changé depuis Michelle Obama, qui a fait énormément de qui a beaucoup œuvré pour justement la santé des enfants dans les écoles.
1: C'est vrai,
0: en tout cas, du temps où j'étais élève, véridique, le ketchup était considéré comme un légume.
1: Arrête.
0: Je te jure. Il fallait un nombre de légumes et tout ça, machin. Et sur la pizza, comme il y avait de la tomate, c'était un autre légume. C'était super. Alors après, à 16 ans, t'as le permis de conduire. Donc, t'as un pote qui a une bagnole.
1: Ouais.
0: Puis du coup, tu bouffes plus à l'école, tu vas manger du In-N-Out.
1: Ah oui, c'est vachement mieux.
0: Problem solved. You know the hardest thing is to say Orange County.
1: Bah tiens, l'orange, ça te prend pas de mal.
0: Oui, Orange County qui est en Californie d'ailleurs. Là où j'ai grandi, c'était Gorillaz.

0: C'était pas que mieux avant, hein.
1: C'est pas mal maintenant aussi.
0: Ouais. Sébastien Tellier, Copycat. Et tout de suite, c'était mieux avant.
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0: C'était mieux avant pour beaucoup de gens parce qu'on parle des Backstreet Boys, épisode 4 sur 4, Feu Gaz.
1: Le dernier, non déjà.
0: Après le triomphe mondial de l'album Millennium, sorti en 1999, et la sortie de Black and Blue en l'an 2000, les Backstreet Boys connaissent une période de ralentissement significatif marquée par un épuisement professionnel et le besoin de se réinventer dans un paysage musical changeant. C'est souvent la même recette, hein. Le groupe peine à percer, il cartonne, s'épuise, il sépare un moment pour mieux renaître après. Et c'est en 2001 que le groupe a annoncé un hiatus de 2 ans pour permettre à chacun de ses membres de poursuivre des projets solo et de retrouver une vie privée. Cette pause, bien que difficile, a été cruciale pour leur équilibre personnel et a permis de revitaliser leur dynamique collective. Ils font leur grand retour en 2005 avec l'album Never Gone, qui a marqué une évolution vers un son plus rock, avec le succès notamment du single I Still, par exemple, qu'on entend ici.
1: Ça, c'est les Backstreet Boys.
0: C'est étonnant, hein ?
1: Bah ouais, j'aurais dit Linkin Park, tu vois, comme ça.
0: Oui.
1: C'est marrant. Ouais. Ah non, ça l'a plus.
0: Voilà. Quelques albums de plus suivront, Unbreakable en 2007, This Is Us en 2009, In a World Like This en 2013, DNA en 2019, prouvant leur capacité à rester pertinent auprès de plusieurs générations quand même. Leur succès live reste constant avec des tournées mondiales remplies et notamment une résidence à Las Vegas dans la sphère en 2025.
1: En 2025.
0: Et quelques dates cet été. Et il reste des places, Céline, si jamais tu nous entends. Je sais pas, elle a dit qu'ils allaient se marier, ou Céline qui nous écrit depuis le début de cette semaine.
1: Ouais, que s'ils se mariaient, ce serait leur chanson d'ouverture.
0: Ouais,
1: donc,
0: Céline, je pense que tu dis à ton mec, écoute chérie, on se marie cet été, puis on va à Vegas, et puis on va à la sphère. À part ça, les billets sont même pas si chers.
1: Hein. C'est vrai ?
0: Ouais, genre 200 balles.
1: Tu répètes leur, envoyez-nous une photo s'il vous plaît.
0: J'ai regardé, ils ont fait un clip de promotion où ils jouent I Want It That Way dans la sphère avec un drone qui filme tout du long.
1: Ah ouais ?
0: C'est de la folie.
1: C'est vrai ?
0: Honnêtement, ça...
1: Genre, ça vaudrait la peine de les voir en concert.
0: Moi, j'irais pas jusqu'à Las Vegas et payer pour voir
1: non,
0: ça, mais dans la sphère, c'est assez impressionnant.
1: Okay.
0: Allez regarder juste la vidéo des Backstreet Boys dans la sphère. Les ricains, ils savent faire.
1: Bref. Ok.
0: En recherchant la carrière et le parcours de ce groupe, un truc m'a frappé. Truc tout con. Ça m'a juste l'air d'être des bons gars.
1: Ah ouais ?
0: Ouais. Kevin Richardson, la figure un peu paternelle et protectrice, fait de l'élevage de chevaux à côté. AJ McLean a été très transparent sur sa lutte contre l'addiction et a utilisé sa plateforme pour sensibiliser à la santé mentale. Il s'est d'ailleurs ouvertement livré sur ses problèmes d'addiction sur le Oprah Winfrey Show en disant « Si le fait que je mette à lumière mes torts peut sauver une seule personne, alors j'aurais fait le bon choix. »
1: C'est bien de le voir.
0: Brian Littrell a dû faire face à des problèmes cardiaques sévères nécessitant une opération à cœur ouvert en 2000 et le groupe l'a soutenu dans ses mois de convalescence en promettant qu'il ne reviendrait pas. Le groupe ne reviendrait pas si Brian ne s'en sortait pas.
1: Oh wow.
0: Vraiment, la totale.
1: Et c'est vrai que ça a l'air d'être des chouquinous.
0: C'est ça qui est fou. Alors, j'irai pas jusqu'à dire que mes recherches pour cette biscothèque de la semaine sur les Backstreet Boys m'ont fait aimer leur musique, mais leur capacité à maintenir une activité musicale et scénique intense, tout en respectant leur vie personnelle et leurs projets individuels, ben, ça fait que je crois que j'ai trouvé dans les Backstreet Boys comme une source d'inspiration de vie.
1: Ah ouais.
0: Rien que ça. Je me dis que s'il y en avait plus comme eux, le monde irait peut-être un petit peu moins mal. Allez, on va clore cette semaine de Backstreet Boys en retournant là où tout a commencé il y a 30 ans, tout pile, avec un morceau de leur premier album, Boys Will Be Boys. Titre paradoxal avec ce que je viens de dire, mais vous me connaissez, j'aime bien finir un petit peu en queue de poisson comme ça. Les mecs restent des mecs, c'est ce qu'on a tendance à dire à des garçons quand ils font des bêtises, alors que eux, sont presque toujours restés assez sages en fait.

0: Boys Will Be Boys. C'était les Backstreet Boys, morceau tiré de leur premier album qui s'appelait Backstreet Boys, sorti un 6 mai 1996. Voilà, ça ne rajeunira personne. J'espère que ça vous a plu.
1: C'était super.
0: Cool.
1: J'ai adoré en apprendre plus sur les Backstreet Boys cette semaine.
0: C'est qu'en fait, moi aussi, je suis de nouveau, je suis vraiment allé à reculons. J'étais non. En fait, c'était très chouette.
1: Et en fait.
0: Voilà. J'ai un petit dilemme pour la semaine prochaine.
1: Ouais.
0: Il y a. Donc, j'ai passé des heures à chercher un petit peu tous les grands albums qui sont sortis et puis leur date d'anniversaire pour avoir un prétexte. Pour
1: ouais.
0: La semaine prochaine, j'ai soit l'album légendaire Pet Sounds des Beach Boys,
1: ouais,
0: soit l'album légendaire High Voltage de AC/DC, soit la sortie du premier Top Gun.
1: Ah donc, ouais.
0: Il y a des choses à dire sur tout. Donc, ce que je vais faire là maintenant tout de suite, c'est que je vais créer un petit sondage en ligne.
1: Ah ouais.
0: Et c'est vous, auditrices, auditeurs, qui allez voter pour soit les Beach Boys, soit AC/DC, soit Top Gun. Donnez-moi une petite minute et puis couleur3.ch.

0: Prince Rakim, Oh I Love You Rakim.
1: Ça c'est de l'égocentrisme en état musical pur, je veux dire. C'est bon. Allez, tout de suite, les infos. Il y a le sondage qui est bientôt en ligne. Voilà.
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3: 7h.
4: Sandra Viscardi.
5: Le MV Ondius navigue vers Tenerife dans les Canaries. Le navire où ont été détectés des cas d'antivirus en Inde y accostera samedi, malgré l'opposition des autorités de l'archipel espagnol. Les passagers et membres d'équipage seront évacués à partir de lundi, rapatriés dans leur pays par des vols spéciaux. À cette heure, un couple qui a navigué sur ce paquebot est à l'isolement à Zurich. L'homme est hospitalisé, son état est stable. Mais Valentin Jordil, est-ce que d'autres cas sont possibles en Suisse ?
6: L'apparition d'autres cas est peu probable selon l'Office fédéral de la santé publique. Premier élément, l'homme hospitalisé à Zurich avait embarqué le 1er avril à Ushuaia en Argentine et quitté le navire 3 semaines plus tard à Sainte-Hélène, soit avant la mise en quarantaine du bateau au large du Cap-Vert. Autre point, l'homme aurait pris l'avion pour rentrer en Suisse alors qu'il ne présentait pas encore de symptômes. Selon l'OFSP, le risque pour les autres passagers est donc faible. Ce n'est qu'après l'apparition de symptômes qu'il s'est rendu à l'hôpital universitaire de Zurich après avoir consulté son médecin de famille par téléphone. Une prise en charge rapide qui a permis de limiter les risques selon les autorités et il est pris en charge actuellement dans un cadre médical strictement isolé. Son épouse, également présente sur la croisière, n'a aucun symptôme. Elle s'est isolée d'elle-même et reste à ce stade le seul cas contact identifié selon le canton de Zurich et aucun autre Suisse ne se trouvait à bord du navire. Enfin, en Suisse, les cas d'antivirus restent très rares, entre 0 et 6 par an, le plus souvent importés.
5: Et l'Argentine cherche à retrouver le patient zéro. Elle a dépêché des spécialistes à Ushuaia, d'où le bateau avait appareillé. Mais cela pourrait être difficile, car le couple néerlandais qui est décédé avait voyagé en Argentine, en Chili, au Chili et en Uruguay avant d'embarquer. Le canton de Genève estime avoir été entendu à Berne. Les frontières entre la Suisse et la France pourront être partiellement fermées pendant le G7. Décision du Conseil fédéral, cela permettra à Genève de renforcer les contrôles aux frontières pendant le sommet d'Évian. Les autorités cantonales doivent maintenant décider comment elles appliqueront la mesure. Alors les frontaliers attendent avec appréhension ces décisions. René de l'Église, président du groupement transfrontalier européen, a plusieurs demandes pour les autorités genevoises.
7: Qu'elles passent aux mesures concrètes extrêmement rapidement sur comment la frontière sera fermée ou ouverte, qui aura le droit de la franchir, selon quelles modalités. Et qu'elle pense à quelles seront les entreprises qui ont besoin de travailleurs absolument nécessaires. Je pense entre autres aux établissements de santé et à l'hôpital ou à d'autres fonctions. Il y a les gendarmes aussi. Et puis ensuite, pour ceux qui seraient éventuellement empêchés d'aller au travail, quelles seront les modalités d'indemnisation? Et puis comment va s'organiser le contrôle à la frontière pour que les gens ne passent pas 3 heures ou 4 heures pour franchir la frontière?
5: René de l'Église avec Anouk Pernet. Après une période de calme relatif, la banlieue sud de Beyrouth, visée hier soir par une frappe israélienne, un commandant de haut rang du Hezbollah a été tué. Dans le sud et l'est du Liban, 11 personnes sont mortes dans d'autres frappes israéliennes. C'est une rencontre sous haute tension. Le chef de la diplomatie américaine, Marco Rubio, est attendu au Vatican aujourd'hui. Il va s'entretenir avec le pape Léon XIV et le cardinal Pietro Parolin. Cette visite intervient après une nouvelle attaque de Donald Trump. Il accuse le pape de mettre les catholiques en danger en ne soutenant pas la guerre en Iran. L'objectif du jour est donc d'apaiser les tensions entre Washington et le Saint-Siège. Mais Vincent Stöcklin, que peut-on attendre de cette rencontre ?
8: Officiellement, Washington présente la tournée de Marco Rubio en Italie et au Saint-Siège comme un moyen de renforcer le dialogue. En réalité, ce voyage prend place à la veille du premier anniversaire du pontificat de Léon XIV, le premier pape américain de l'histoire. Et cette rencontre intervient surtout après de nouvelles attaques de Donald Trump contre le souverain pontife. C'est déjà la 3e fois en un an que Marco Rubio se rend en Italie ou au Vatican, signe de l'importance de ce canal pour la Maison-Blanche. L'émissaire américain, catholique, pratiquant et fils d'immigrés cubains, vient en pompier sur 3 dossiers. La guerre contre l'Iran, que le pape condamne au nom du droit humanitaire, Cuba, où Washington voudrait pouvoir miser sur le poids diplomatique du Vatican, et les migrants, où le pape reste dans la ligne très critique de son prédécesseur. Mais Léon XIV a dessiné des lignes rouges et il n'entend pas les négocier. L'émissaire américain ne vient donc pas présenter des excuses au nom de Trump, mais tenter un dégel qui pourrait rester surtout symbolique alors que la Maison-Blanche continue d'attaquer publiquement le premier pape américain. Vincent Stöcklin, RTS, Rome.
5: Léon XIV, qui hier soir a assisté à la prestation de serment des nouveaux gardes suisses. Le pape avait en matinée rencontré Guy Parmelin, le président de la Confédération, qui a aussi été présent à la cérémonie de la garde. Pour la deuxième année consécutive, le PSG jouera la finale de la Ligue des champions de football. Les Parisiens qualifiés hier soir, malgré leur match nul un partout à Munich contre le Bayern. Joël Robert, c'est leur victoire 5-4 au match aller qui leur assure la qualification.
3: Paris a rapidement mené au score dans ce match retour. Dembélé a ouvert la marque à la troisième minute, servi par Kvaratskhelia. Une action rapide, limpide et magnifiquement conclue par le ballon d'or Ousmane Dembélé. Le Bayern, en fait, n'a jamais pu recoller au score. Paris, en effet, s'est montré solide, bien organisé, n'a laissé que très peu d'espace à une équipe munichoise, parfois empruntée dans ses offensives. Harry Kane, à la 94e, a pu égaliser un partout. Le 55e but de la saison de l'attaque anglais arrive pourtant bien trop tard pour que le Bayern parvienne à renverser la situation. Paris tient sa finale et défendra donc son titre contre Arsenal le 30 mai prochain. L'équipe de Luis Enrique s'est montrée encore une fois très convaincante et abordera cette partie en pleine confiance et surtout dans l'habit du favori.
5: Une finale qui aura lieu à Budapest. Le soleil fait son grand retour aujourd'hui après quelques averses encore ce matin sur le nord, puis cet après-midi en montagne. Retour de la douceur aussi avec 18 degrés en moyenne, 21 en Valais, de la bise aussi. Il fera beau demain avec des cumulus sur les crêtes et quelques orages possibles.
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0: Mais si, voleur et votre biscotte de RTS Color 3.
1: Oh là là.
0: Oh. Ah bah tu vois, il suffit que je te tende le micro et tu pleures plus. Tu manges tes petits beurres? Ah non, c'est une biscotte. Voilà.

0: Wet Leg, Wet Dream, 7h08, une biscotte bien sèche.
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0: Et Blaise Bersinger qui vient de nous rejoindre autour de cette table. Comment
4: Plus
0: ça va?
4: C'est maintenant.
0: T'es tout frais, t'as super bien dormi toi.
4: Alors bien, oui.
0: Oui. Court.
4: Ah ouais, voilà.
0: Ouais,
4: c'est toujours un problème de durée dans la vie.
0: Ouais. C'est 3, c'est la quantité. Le sommeil, c'est qu'une question de quantité.
4: Ouais.
0: Tu fais une...
4: Dormir mal, mais 26 heures, c'est super.
0: Il y a des gens qui ont voté.
2: Ah.
0: Il y a beaucoup de gens qui ont voté. J'avais demandé, j'ai laissé la possibilité aux auditrices et aux auditeurs de choisir le sujet de la biscothèque la semaine prochaine.
4: Ouais,
0: s'est joué entre The Beach Boys, Top Gun et AC/DC.
2: J'ai pas le temps de voter, moi.
0: C'est fini, j'ai fait pendant le temps des infos. Puis ça aurait pas changé grand chose, je crois. C'est assez inintéressant.
4: Tout le monde a voté AC/DC, j'ai
0: vrai.
2: Ah, super.
0: Non, il y a Top Gun qui est pas loin derrière, quand même.
4: Ouais, okay.
0: Les Beach Boys, c'était. Nope. Bon, ben, super.
2: AC/DC, ouais.
0: J'avoue qu'après une semaine de biscottage sur les Beach Boys, ça me fait un peu vachement plaisir.
4: Sur
0: les Backstreet Boys, pardon.
4: C'était bien d'ailleurs, bravo.
0: C'est vrai, ça t'a plu. Mais je suis content. Alors,
4: après aux autres fois où c'est de la merde.
0: Ouais, c'est ce que me dit souvent ma femme. Bon, si vous venez de vous réveiller, voici ce qu'il faut que vous savez.
2: À Zurich, trois femmes ont bien failli se faire excommunier de l'église catholique parce qu'elles ont partagé une hostie avec leur chien. Ouais, alors reprenons cette histoire depuis le début. C'était en octobre dernier, donc dans une église de Zurich se déroule une messe de bénédiction des animaux. J'ai appris l'autre jour que les gens bénissaient leur moto, j'apprends désormais que les animaux aussi. Bref, façon, tout propriétaire pouvait donc venir accompagné de son chien, son chat, son cheval, son perroquet, son cochon d'Inde ou même son poisson rouge. Quoique c'est pas pratique pour l'eau bénite. Enfin, peut-être ça se dilue. Bon, je sais pas, bref, on se concentre. Lors de cette messe, donc, trois femmes ont pris la chose un peu trop au sérieux. Elles ont décidé de partager le stick, leur a tendu le prêtre, avec leur chien. Et là, les foudres de plusieurs fidèles s'abattent. Scandale ! Profanation envers le sacrement. Excommuniez-moi ces trois dames. Ouais, ils sont intenses, les cathos à Zurich. Bref, tellement intense que l'évêque de Coire, qui est responsable du secteur, en quelque sorte, a dû ouvrir une enquête. Il a rendu ses conclusions la semaine dernière, faisant état d'un incident regrettable. Mais comme ces trois dames n'ont, selon lui, pas eu l'intention de sacrilège, l'église a décidé de ne pas les sanctionner. En gros, c'est la même conclusion que celle de ma grand-mère pour à peu près toutes les erreurs que peut commettre chaque membre de ma famille, allant du plus petit au plus grand délit. Si no se sabe, no es pecado. Si tu savais pas vraiment, c'est pas vraiment un péché. Bon, puis si tu pensais pas vraiment, c'est pas grave non plus. Allez, dans la paix, mes frères, et tout et tout.
0: Est-ce que la bêtise et l'ignorance ne seraient pas le plus grand péché de... Oh là là, non, je me tais.
2: Et non, c'est ça, non, c'est pécable.
0: Voilà, c'est ça.
2: Elle m'avait dit ça, c'est parce qu'on avait mangé de la viande le vendredi saint, donc c'est pas non plus.
0: Ah,
4: bon. Donc déjà qu'il y a de moins en moins de monde dans ces églises, on peut encore y aller et faire faux.
2: Oui, eh oui.
4: Bah, ça devient compliqué, hein.
5: Fifine. Fifine. Viens chercher l'hostie à maman.
0: Likili, lucky again.
5: Fifi.

0: Licky Lee, Lucky Again. Et tout de suite, on a moins de chance. Franck Matte.
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2: Aujourd'hui, Muriel Robin. Née le 2 août 1955 à Montbrison, Muriel Robin est une humoriste et actrice française connue pour son sketch L'Addition. Mais dès que la nuit tombe, Muriel enfile son costume coloré et devient la comparse indispensable d'un super-héros bien connu de nos services, Batman. Ensemble, ils forment l'inséparable duo Batman et Robin. Fille de Robin Williams, un acteur américain, et de Muriel Montaussé, une ancienne bimbo de la classe, Muriel Robin passe une enfance heureuse dans les rues de Létron, en Valais. Il ne faut d'ailleurs pas la confondre avec deux autres Muriel. Muriel Robin de Saillon et Muriel Robin de Lavais. D'ailleurs, je ne sais pas si je vous l'ai dit, mais une fois, j'ai vu un concert de Rage Against the Machine à Lavais. Alcoolique durant de nombreuses années, Muriel Robin a stoppé net sa consommation en 1989. À l'époque, elle buvait comme un trou. Et aujourd'hui, même si ce n'est pas très français et que cela ne sert que le jeu de mots, Muriel Robin déboit. Du verbe « déboire » donc, qui n'existe pas.
3: Ben j'avais un peu compris, je vous cache pas.
2: Très à cheval sur l'utilisation des pronoms, Muriel Robin exige qu'on s'adresse à elle en tant que « Yel ». Une attitude qui a fortement déplu à son ancien ami Pierre Palmade, qui a déclaré « Si elle continue comme ça, elle va se prendre un mur, Yel ». Petit fun fact avant de se quitter. En 2005, Muriel...

0: Bonjour. Ah si, ah si, vous approchez. Il va s'approcher.
1: Juste vous saluer et vous féliciter de votre travail. J'adore ça.
0: Ouais, d'accord, ouais. Merci. C'est déjà ça.
1: Exact.
0: Merci beaucoup.
1: Bonne journée.
0: Au revoir, on est bien là.
1: Au top.
0: Que du bonheur, merci. C'est là que je vois que j'ai quand même perdu certaines crédibilités, puisqu'à une époque, les gens voulaient me découper la machette. Aujourd'hui, on vient me féliciter. Oh là là, c'est vraiment plus que c'était. À vous les studios, à vous, écu blanc.

0: Catriel. Et Paco Amoroso.
1: C'était bien.
0: C'était bien, c'était ouais. Super. C'était...
2: Donc on peut envoyer nos demandes pour faire partie des chœurs, du truc.
1: C'est vrai.
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1: Mais on devrait tous avoir un petit instrument, tu sais, un maracas, une petite flûte, comme ça, quand on s'embête, on peut...
0: Ouais.
2: Ah oui.
0: Je rêve de m'offrir un ce qu'ils appellent un monkey drum.
2: C'est quoi?
0: C'est un truc brésilien.
1: C'est ce truc qu'ils font.
0: Oui.
1: Ouais, ouais.
2: C'est oui.
0: Une peau tendue avec un bâton. Puis ouais.
1: Ça doit se trouver, ça.
0: Oui, mais ça coûte une.
1: Allons à la Monkey Drummerie de Genève. En acheter une.
0: Ou alors, allons à la Casa Choc de Neuchâtel. Samedi 9 mai, ce samedi, pour aller voir, par exemple, La Gale de chez
1: oui.
0: nous, et puis Deux Ailes de Pas de chez nous. Deux voix fortes du rap francophone réunies pour une soirée intense à la Casa Choc, révélée au grand public par Nouvelle École. Deux Ailes impressionne par son écriture précise et son flow maîtrisé. À ses côtés, La Gale, figure incontournable du rap suisse, qui déploie une énergie brute et des textes puissants, portés par une prison scénique redoutable, une rencontre rare entre engagement, émotion et force du livre. Ça vous donne envie, hein?
2: Ouais, oui.
0: Casa Choc de Neuchâtel,
1: ouais.
0: Ce samedi, 0840 003 003. J'ai des places à vous offrir, puis nous on va écouter un petit peu de La Gale.
1: C'est gratuit!
0: Passe ton chemin, fais ta vie. Oh, c'est bon ça.

0: 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Il me reste encore des places pour aller voir la gale. Les deux ailes à la Casa Choc de Neuchâtel. Ce samedi 9 mai, tu m'appelles 0840 003 003, t'as capté. Tout autre chose à présent. Super Organism, something for your mind. Je suis en forme.
1: À Neuchâtel, tu m'appelles, rime riche. Hein.
0: T'as vu,

0: 7h30 et une brouette de secondes. Faisons ceci. 1, 2,
1: 3. Triple Express. 1, 2, 3. La revue de presse.
0: Ceci soit un petit tour de la presse romande avec toi, Ainoa.
2: Et on démarre dans les pages de 24 heures et de la Tribune de Genève qui nous parle en une de l'affaire Antavirus, ce virus déclaré dans un bateau de croisière dans l'Atlantique qui a contaminé plusieurs passagers et en a tué 3. Alors certes, cette histoire a tout du scénario de film, un bateau, des gens confinés, un virus qui tue une personne sur 3 et à la fin on devient tous des morts vivants. Bon, à ce stade, on n'en est pas là. Les autorités sanitaires, que ce soit l'OMS ou l'OFSP, se veulent plutôt rassurantes et elles ont plusieurs raisons de l'être. Premièrement, la souche a pu être isolée par les HUG à Genève hier, ce qui permet au monde scientifique de souffler un peu. Il s'agit d'une souche qui est déjà connue, mais particulièrement létale quand même. Une personne infectée sur 3 meurt de cette maladie et c'est la seule souche de hantavirus qui se transmet d'humain à humain. Alors là, comme ça, ça semble pas particulièrement rassurant, mais en fait, bah, contrairement au Covid, vu que les symptômes sont assez violents, le risque de ne pas savoir qu'on est malade et de contaminer d'autres personnes est moins grand. Bref, selon l'OFSP, on pourrait voir apparaître un cluster autour des personnes infectées, mais une épidémie semble très très peu probable. Cluster autour du patient suisse donc, parce que oui, un couple de Suisses était présent sur ce bateau jusqu'à fin avril. Lui a contracté la maladie, c'est le premier et seul pour l'instant patient suisse. Il est hospitalisé à Zurich en ce moment et son épouse est en isolement. Les coordonnées des personnes qui ont pris le même avion de retour qu'eux sont désormais entre les mains de l'OFSP qui déclare suivre ces personnes en cas d'infection, même si pour se contaminer, il faut normalement un contact étroit entre les personnes.
0: Je pense que près 2020, cette news, j'aurais fait genre, oh, putain, c'est comme trop dans un film, tu sais. Et là, maintenant, c'est... enfin, voilà. On la considère parfois comme la petite sœur de Fribourg, mais elle pourrait bien grandir ces prochaines années. C'est la ville de Bulle.
2: Ouais, Bulle qui pourrait accueillir 17 000 habitants de plus dans les 15 prochaines années. C'est ce que nous dit La Liberté ce matin. Ça fait une sacrée hausse de population pour cette ville, hein, qui compte actuellement 27 000 habitants. 62 de plus, précisément, pour toi qui aimes les chiffres, Adri. Bon, mais est-ce que c'est vraiment plausible cette histoire, parce que ce chiffre est tiré d'une étude de densification qui compte une par une toutes les zones à bâtir de la commune et qui considère ensuite qu'est-ce que ça donnerait si celle-ci était toute exploitée à 100%. Concrètement, ça supposerait quoi ? Eh bien que chaque propriétaire, chaque promoteur construise, agrandisse, surélève ses immeubles afin d'atteindre les maximums de densification permis. Alors peu probable que tout le monde le fasse, mais quand même, c'est vrai, Bulle ne cesse de grandir depuis 20 ans et continuera de se densifier. À quel rythme ? Ça, c'est entre les mains des propriétaires de ces fameuses zones à bâtir bulloises.
0: Ouais, t'as dit 62%, c'est
2: 62,9. Hein. Ah, pardon.
3: Voilà. Moi, j'ai rien contre les villes qui grandissent, mais pas celles du canton de Fribourg. J'arrive pas à imiter les accents fribourgeois. Donc, plus il y a de fribourgeois, plus c'est... il faut savoir le faire. Ça m'énerve.
0: Tiens, ma Suisse, on termine en Valais où ouais. Tu nous parles de ski. Mais I know, c'est plus la saison.
2: Non, plus trop. Mais le Nouvelliste nous parle de la saison prochaine, la saison de Coupe du Monde de ski de l'an prochain, pour être précise, qui pourrait voir revenir une piste mythique sur le circuit, la piste L'Ours à...
0: À Vézona.
2: Et pourtant, ça fait plus de 20 ans qu'il n'y a plus d'épreuve de ski de haut niveau à Vézona. Mais les Autrichiens de San Anton viennent d'annoncer qu'ils se retiraient du calendrier des épreuves féminines de vitesse pour 2027. Alors ça laisserait un trou à combler et les remontées mécaniques de Nanda Vézona se verraient bien le faire. Reste que l'échéance de 2027 paraît difficile à tenir, presque impossible même, nous dit le Nouvelliste ce matin. 2028 semble plus envisageable, bien que tout ceci reste évidemment très hypothétique pour l'instant.
3: Par contre, l'accent valaisan, j'arrive bien à faire.
4: J'aimerais jouer de retourner faire les skis.
2: Ah ouais,
3: ouais. Tu vois, celui-là, je savais pas.
2: Non, c'est parfait. C'est presque parfait.
4: Faire les skis en là.

0: Bonjour madame, pour couleur 3 sport, vous avez des bâtons mais pas de ski.
1: Non.
0: C'est pas mieux d'avoir des skis avec les bâtons?
1: Mais faut pouvoir.
0: Ou alors des bâtons, des skis sans bâtons.
1: Ah mais tout malin.
0: Merci.

0: did this to myself.
1: C'est ce que je me dis à chaque fois que je prends la matinale.
2: C'est vrai.
1: Que je me réveille à 4h. Je dis, tu te l'as fait tout seul. Ouais, c'est ta faute. T'as voulu, maintenant. Bon. Puis vous l'avez voulu. Bah, maintenant, vous l'avez. Blas Bersinger derrière la biscotte. Oui.
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2: Mince. On est bien embêté. Les gens boivent moins de vin. Et tout en buvant moins de vin, ils achètent de plus en plus de vin pas suisse. Et vous savez quel pourcentage du territoire roman est consacré à la vigne? Une chier.
4: Ouais.
2: Hier, la RTS Télé nous avait concocté une soirée spéciale pinard. Il faut taxer les vins étrangers. On veut pas interdire le consommateur d'acheter du vin étranger, on veut juste le convaincre que le nôtre est meilleur. Jamais j'arracherai les cèpes que mon grand-père a plantés en 16, 116, 116, 116, 116, 116, 116. Ousmane Dembélé à la 3e minute et c'est 1-0 pour le PSG. Bref, vous l'aurez compris. J'ai quand même zappé autour de 21h, mais j'ai entendu le message, les vignerons sont gentiment dans la merde parce que la consommation de vin baisse, parce qu'on a planté une rournifla-pétoclée de vignes ces 50 dernières années, parce que c'était passion schnapps dans toutes les chaumières. Mais aujourd'hui, en plus d'avoir compris que l'alcool c'est mauvais pour la santé, les gens en ont quelque chose à foutre que ce soit mauvais pour leur santé. Les gens ont quelque chose à foutre. Je lis deux fois la même ligne. Mais pourquoi, monsieur, allez-vous me demander avec un accent allemand.
1: Pourquoi, monsieur?
2: Oui, très bien, merci. Eh bien, à cause des IA.
4: Ah.
2: Non, en vrai, j'en sais rien, mais les IA, c'est pratique aujourd'hui parce qu'on peut toujours dire que c'est à cause d'elles. Puis les gens, ils font « Ah, bah oui. » Bref, conséquemment, moi, j'ai envie de sauver l'industrie du vin. J'ai pas envie qu'on arrache les vignes de Lavaux, cet endroit magnifique. Et je veux pas qu'à la place du domaine de Champfouillat, où je vais acheter et me mettre une caisse régulièrement, ils mettent un Hornbach. Ou pire, une crèche. Ou pire, un musée du Chasselas. Ou pire, Bob Sinclair. Alors voici ma liste de solutions pour sauver les vignerons éronnes romandes. Solution 1. Utiliser le raisin pour faire d'autres choses. Comme par exemple des pains au raisin, des tartes au raisin, des pains au raisin, ou du raisin à manger. Parce que c'est bon aussi comme ça, hein. Claude Alain Targaryen, bonjour.
5: Bonjour.
2: Vous êtes vigneron à Puy-Doux.
5: Dans des allées, oui.
2: Mais qu'est-ce qu'on peut faire avec du raisin d'autre que du picrate?
5: Oh, plein de choses.
2: Ah.
5: Des pains au raisin.
2: Oui.
5: Des tartes au raisin.
2: Oui, j'ai déjà dit ça.
5: Ah. Alors, du raisin tout court, hein, c'est bon aussi.
2: Oui, j'ai déjà dit aussi ça.
5: Ah, ok. Oui. Des pains au raisin.
2: Bonne journée, trou du cul.
5: Pareillement.
2: Donc voilà, je crois que ça aide déjà pas mal. De rien. Solution numéro 2, inventer un soda à base de raisin qui remplacerait tous les sodas de merde du monde. On appellerait ça le Coca-Cola-Vo. Non, ça va pas parce qu'il y a d'autres régions viticoles que la Vo. Le Chichicola, qu'on mettrait dans des biberons avec le slogan « Plus tu têtes, plus t'as la riflette ». Service. À partir de combien d'éléments on peut dire d'une liste que c'est une liste? Parce que là, je suis à 2. Et puis je... Oh, je sais! Solus number 3. Yes, I speak English. I'm a big fan of Friends and Game of Thrones. On s'en fout du fruit de la vigne parce que ça intéresse plus les gens, mais on récupère les feuilles de vigne, on fait cuire du riz, on fait une petite farce avec des raisins secs. Des raisins secs. On ne jetez pas les fruits, on les fait sécher pendant les canicules. On fait des petits rouleaux avec les feuilles qu'on remplit avec la farce. On fait gauger ça dans l'huile et c'est très bon. Paracalo. Solution numéro 4. On prend les raisins, puis on se les fout dans le cul.

0: Rose.
1: Oh!
0: Mountain at my gate. J'aime beaucoup ce titre.
2: And quiz in your post.
0: Yeah.
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2: Biles, Bessingers, Ainoy, Barole. Ça fait américain, ça claque. Bienvenue dans le Bisquiz, le quiz qu'on est obligé de réécouter droit derrière parce qu'on ne comprend jamais ce qui se passe du premier coup, d'où son nom. Je rappelle rapidement qu'on n'a pas le temps de rappeler les règles. Première question, c'est parti. Jeudi dernier, en France, un bus de transport public atterrit dans la Seine.
0: Ah oui.
2: Ouais. Zut, que s'est-il passé?
0: Ah mais je sais pas pourquoi.
2: Ah.
4: Non, moi non plus.
2: Il était censé s'agir d'un bus amphibie capable de traverser la Seine par voie fluviale. Manque de bol, il s'était trompé de bus. Petit B. Un gamin est venu mettre la boîte à vitesse en première quand le conducteur est sorti pour une pause clope. Ou petit C, la conductrice en formation a tout simplement confondu les pédales. Ce sont des choses qui arrivent.
0: Je pense que c'est la C.
4: Ouais, même si c'est quand même triste.
0: Parce que sinon, je pense que ça aurait été dans les titres des journaux.
4: Ouais, ouais.
0: Évidemment, on n'a pas lu plus loin l'histoire du gamin.
4: Ivre, un enfant. Enfin, non, pas un enfant.
2: Mais... le bus amphibie, non je...
4: Mais ah. ça non, c'est très joli. Bravo, Adrien. T'as bien travaillé. Ouais, moi, je dirais la C. Ou la 3, je sais pas comment tu comptes.
2: C.
4: Alors, C.
0: Ouais,
2: la C. Ouais. C'est juste. C'est lors d'un petit moment de panique que l'élève conductrice de 25 ans a appuyé sur le champignon au lieu de plier sur les freins propulsant le bus dans la Seine. Cette dernière, ne sachant pas nager, se serait agrippée à son examinateur. Heureusement pour eux, un club d'aviron qui passait par là, qui ne s'était pas pris le bus en pleine mouille, a pu leur venir en aide. Malheureusement, le bus de 15 tonnes a emporté dans sa chute une voiture. Voiture dans laquelle le conducteur n'a pas survécu.
4: Non.
0: C'est vrai?
2: Ouais.
0: Oh merde, j'avais pas vu ça.
4: Ah bah non plus.
2: Ça va, c'est...
0: Oh, c'est affreux.
4: Mais c'est moins rigolo.
2: Bah oui, mais bon, c'est la vie, quoi. C'est pas rigolo, ça. C'est...
4: Ouais, ouais.
2: Question suivante. En Russie, un migrant ouzbek se fait ouster du pays. Pourquoi? C'est pas drôle, en plus. Il a chanté l'hymne américain à tue-tête sur la place rouge, affublé d'une casquette MAGA. B. Il a proposé sur les réseaux sociaux une rencontre avec Vladimir Poutine dans un octogone de MMA en disant qu'il allait lui faire pleurer comme une petite fille. Ou C. Il a laissé une revue positive sur une jupe en cuir pour femme sur un site de fringues.
0: Hein?
2: Mmh.
4: Il a laissé une revue positive.
2: Oui, il a fait un commentaire
4: ouais, ouais.
2: pour une jupe de fringues en ligne en disant cette jupe est absolument super.
4: Mmh. Ouais, tout est assez...
0: Pourquoi est-ce qu'il inventerait ça? Ça s'invente pas, j'ai l'impression, le truc de la jupe.
4: C'est vrai?
0: Non?
4: C'est vrai.
0: Ouais.
4: Peut-être ça s'invente moins, t'as raison.
0: La jupe?
2: Eh oui.
0: Ah!
2: C'est avec une photo à la pluie affirmant qu'en plus d'être très belle, la jupe cachait bien ses formes masculines que notre pauvre ouzbek a fait 5 jours de prison avant d'être foutu dehors du pays.
0: What?
2: Le jeune ouzbek a affirmé que c'était une blague, mais les lois LGBT étant ce qu'elles sont là-bas et le sens de l'humour de l'administration frôlant la stratosphère, il s'est fait foutre dehors.
0: Bah c'est hyper triste.
2: C'est déprimant, puisque c'est un bisquiz déprime aujourd'hui. Troisième et dernière question. Celle-ci elle est bien. Direction l'Afrique du Sud pour cette dernière question où le gouvernement abandonne simplement et bonnement un texte de loi visant à légiférer l'utilisation de l'IA. Pourquoi? Donc attends, je sais pas si c'était très clair.
0: Ouais, attends, vas-y, redis.
2: Le gouvernement propose un texte de loi pour légiférer l'utilisation de l'intelligence artificielle.
4: Ouais.
2: Et ils abandonnent. Pourquoi est-ce qu'ils abandonnent?
0: Dans quel pays t'as dit?
2: Afrique du Sud,
0: ok, c'est bon.
2: Petit A, parce que OpenAI a promis de venir installer des serveurs, une serveur farm et de créer plus de 2000 emplois si cette loi ne passait pas.
0: Mm-hmm.
2: Petit B, parce qu'il s'avère que c'est une IA qui a écrit le texte de loi cherchant à légiférer l'IA. Ou petit C, parce qu'en vrai, l'IA c'est vachement bien, arrêtez voir de voir le mal partout, vous commencez sérieusement à nous casser les bonbons.
0: Si c'est la A, vraiment, j'ai plus aucune foi en l'humanité.
4: Mm-hmm. Mais la B non plus, enfin... Moi, comme ça, avant les propositions, j'aurais proposé la B.
0: Mmh. Ah ouais?
4: Que c'est parce que c'est une IA qui rédige le truc, puis qui du coup. Mais si c'est ça, c'est un peu le début de la fin du monde, parce que ça veut dire qu'on peut plus lui faire des choses qu'elle veut pas.
0: Je sais pas. Ah! Bon, allez, je te suis. La B.
2: Et c'est juste.
0: Ah.
4: Non!
2: C'est suite à la publication du premier jet du texte de loi cherchant à légiférer l'intelligence artificielle en Afrique du Sud qu'un journal local a pu démontrer sans trop se fouler que 6 des citations sur les 67 étaient tout bonnement des hallucinations d'intelligence artificielle prouvant ainsi que le texte avait été généré par une IA. Le gouvernement a annoncé qu'il y aurait des répercussions.
0: Bah oui, parce que c'est quand même un parlement qui rédige une loi, donc ça veut dire qu'il y a quand même quelqu'un qui s'est dit « Ouais, mais on va faire ça... »
2: Casse les couilles, je vais... ChatGPT, écris-moi une loi pour le...
0: C'est... Oh
2: Voilà.
4: Mais on est à ça. Bientôt, il faut élire une IA.
2: Ouais.
4: Il y aura une IA au gouvernement qui aura son mot à dire.
0: C'est arrivé en Albanie.
4: Ah, voilà.
2: Ouais. Quoi ?
0: Ouais, une ministre anticorruption à base d'IA. Qui était supposée justement être plus neutre.
4: Ah ouais, ouais.
0: Et en fait, ça n'a pas du tout marché. Parce que ouais, finalement, ils ont réussi à trouver plein de failles dans le système.
4: Tu ne venais jamais au pause café, tu es toujours.
0: Et la corruption n'est pas morte grâce à madame IA.
2: Moi, je connais un gars, premier degré, qui dit à chaque fois qu'il monte au chalet, il dit moi, quand je monte au chalet, je monte avec une boîte de mûne et une boîte de conserve. Je commence
4: pour
2: à
4: le jour où. Pour le soulèvement
2: ouais,
4: des machines.
2: Ouais, je commence à comprendre.
4: Mune.

0: Bonjour, pour RTS Couleur 3, quelle est la différence entre un nomade et un voyageur?
1: Un nomade, à mon avis, il voyage de manière libre et puis en groupe. Et puis pour l'autre, ça va plus être de manière aléatoire sur une année. C'est pas un mode de vie, à mon avis.
0: Ouais, c'est pas mal, hein.
1: Ouais.
0: Bravo.
1: Merci.
0: Félicitations.
1: Merci.
0: Au revoir.
1: Bonne journée.
2: Bonne journée.
0: Je sais pas ce que vous en pensez, Eno Ibarola et Adrien Maiora. Je trouve qu'on est plutôt pas mal. La rue parfois réfléchit.

0: Take me as I am, prends-moi comme je suis.
1: Mais volontiers.
2: Donc,
0: c'était Marie Middlefield, hein, le centre,
3: ouais,
0: centre de terrain.
3: Le terrain, ouais.
0: J'ai envie de dire. Les infos, on revient juste après avec un sujet passionnant dans la fourmilière d'aujourd'hui. Je ne vous en dis point plus.
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5: 8h. Sandra Viscardi.
6: Le navire de croisière MV Ondus, sur lequel plusieurs cas de hantavirus ont été détectés, accostera bien aux Canaries sur l'île de Tenerife en Espagne. Immobilisé au Cap-Vert depuis quelques jours, il a repris sa route hier. Le gouvernement espagnol l'a reconfirmé. Valérie Demont, malgré l'opposition du président de la région qui a tenté de s'opposer à l'arrivée prochaine de ce bateau.
7: Depuis mardi, la polémique bat son plein entre le gouvernement régional des Canaries et le pouvoir central. Malgré tout, le navire de croisière devrait accoster cette fin de semaine à Tenerife. 3 passagers infectés et une autre personne asymptomatique, mais identifiée comme cas contact, ont déjà été évacués mercredi vers l'Europe. C'est donc un bateau avec des passagers pour l'instant asymptomatiques qui va donc arriver à Tenerife en Espagne, vraisemblablement samedi ou dimanche. Une situation que le président de la région des Canaries, très touristique, voulait justement absolument éviter. Il ne comprend pas pourquoi les passagers ne sont pas rapatriés directement depuis le Cap-Vert et regrette le manque d'informations et de collaboration du gouvernement central. Madrid évite d'entrer en polémique et rétorque que l'option des Canaries a été sollicitée par l'Organisation mondiale de la santé, mais le gouvernement a tout de même pris soin de choisir un port de Tenerife avec très peu de trafic maritime situé à une quinzaine de minutes de l'aéroport sud de l'île. Une fois arrivés sur place, les passagers seront évacués dans leurs pays respectifs, sauf si leur état de santé l'empêche. Valérie Demont, RTS, Madrid.
6: Et un passager du navire est soigné à Zurich à l'isolement. Son épouse, qui ne présente aucun symptôme, s'est isolée spontanément. Il n'y a pas de risque de contagion selon l'Office fédéral de la santé publique. Moscou dit avoir détruit 347 drones ukrainiens cette nuit. Une réponse de Kiev à l'attaque russe de mardi soir, alors que l'Ukraine avait décrété un cessez-le-feu unilatéral. À l'heure où l'aviation se serre la ceinture, cette annonce de la compagnie aérienne Delta. À partir du 19 mai prochain, le service de boissons et de collations sera supprimé sur les vols courts. La nouvelle a suscité de fortes réactions sur les réseaux sociaux. Katia Scher, beaucoup ont vu dans cette diminution des services une nouvelle mesure d'économie des compagnies aériennes.
8: Le service zéro, c'est ainsi que les internautes décrivent le changement annoncé par Delta. Pourtant, d'autres compagnies, comme United Airlines par exemple, appliquent déjà de telles restrictions. Mais la décision de Delta tombe à l'heure où les mesures d'économie se multiplient face à l'envolée des prix du kérosène, à commencer par les annulations de vols. Ainsi, selon Cirium, qui analyse les données aéronautiques, les compagnies aériennes ont supprimé plus de 9 millions de sièges pour cet été, donc du 1er juin au 30 septembre. Et rien que pour le mois de mai, on estime que 2 millions de sièges ont déjà été supprimés, soit en réduisant la taille des avions utilisés, soit en annulant certaines correspondances, comme l'ont fait en tête Lufthansa, Turkish, Air China, United et American Airlines. Autre mesure d'économie, la surtaxe sur le billet, on peut citer Air France notamment, ou sur le bagage, comme l'applique American Airlines par exemple, des mesures auxquelles, on peut le souligner, Swiss ne recourt pas ou pas encore.
6: À Paris, en vélo, on dépasse les autos, dit la chanson. Eh bien, en Suisse, c'est à Winterthur qu'on roule le mieux en deux roues dans les grandes villes, à Könitz dans les moyennes et à Berthoud dans les petites. Que des villes alémaniques au firmament du classement des prix vélo-villes de ProVélo. Alors, où sont les villes romandes? Eh bien, elles sont loin derrière, sauf Fribourg qui progresse, suivi de Neuchâtel. Mais Genève a perdu 2 rangs et n'est plus dans la liste des grandes villes. Les centres-villes de notre pays en pleine transformation, à en croire l'étude publiée ce matin par Wurstpartner dans son IMO Monitoring. L'analyse y montre l'évolution des surfaces de vente et des loyers commerciaux. Les grandes enseignes, notamment dans l'habillement, perdent du terrain. Elles laissent progressivement place à des commerces de proximité, à la restauration et à des services. Une mutation déjà visible, explique Corinne Dubois, économiste chez Wurstpartner.
9: Par exemple, en regardant l'évolution simplement du nombre d'établissements dans différents secteurs, on observe par exemple que les commerces de détail dans le secteur non alimentaire en Suisse, ils ont baissé d'environ 10% sur les 10 dernières années et que parallèlement, les enseignes qui proposent plutôt du service ont augmenté fortement de 33% sur 10 ans. Donc on a beaucoup plus, par exemple, de centres de physiothérapie, de centres de fitness, de salons de coiffure ou encore de garderies, par exemple. Donc toutes ces structures qui proposent du service ont vraiment augmenté aux dépens un peu du magasin classique.
6: Corinne Dubois avec Cynthia Racine. La saison estivale de la compagnie de navigation des lacs de Neuchâtel et Morat repoussée d'un mois car la tempête ne faiblit pas. Un audit commandé par les cantons de Neuchâtel-Vaud et Fribourg montre que le personnel navigant et l'encadrement ne s'entendent plus. Une refonte profonde de la culture managériale est nécessaire alors que le directeur actuel est en congé maladie. Théo Jeannet a demandé au président du conseil d'administration de la LNM, Alain Ribaud, comment on en est arrivé là.
1: Tout est lié. Quand les choses sont compliquées du point de vue des finances, qu'elles sont compliquées sous l'angle de l'état des bateaux qui auraient dû bénéficier d'un meilleur entretien au fil des ans, il y a évidemment une crise de confiance qui fait partie quelque part de ce contexte. C'est ce qu'on appelle une spirale négative et c'est celle-là qu'on veut inverser et transformer en spirale positive. On a au fond tout pour bien faire, si ce n'est peut-être, et c'est le chaînon manquant, un peu d'argent pour une grosse rénovation des vieux bateaux dont on dispose aujourd'hui.
6: La finale de la Ligue des champions de football le 30 mai à Budapest opposera donc Arsenal au PSG. Les Parisiens qualifiés hier aux dépens du Bayern Munich. Quelques nuages et gouttes traînent encore dans l'arc jurassien ce matin. Soleil ailleurs. Des cumulus bourgeonneront cet après-midi sur les crêtes avec des averses sur le nord du plateau, le Jura et les Préalpes. 18 degrés jusqu'à 21 en Valais. Beau demain avant des orages sur le Jura et les Préalpes.
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2: Bonjour monsieur, pour RTS Couleur 3, qui sont les gens du voyage?
3: Les gens du voyage, c'est le Tzigane, non?
2: Les Roms.
3: Les Romains, les Roms, ouais.
2: Il y en a aussi en Suisse, les Yéniches.
3: Les Yéniches, ouais.
2: Vous les connaissez?
3: Non, les Mormons aussi.
2: Les Mormons?
3: Oui, aussi, oui. Bien sûr. Ils voyageaient dans le temps. Dans les États-Unis, dans l'histoire des États-Unis, les Mormons, c'était des voyageurs.
2: Ouais, ils voyageaient dans le temps, c'est-à-dire ils avaient la capacité de remonter les siècles ou d'aller dans le futur.
3: Ben non, arrêtez.
2: Ah non?
3: Voyager.
2: Moi, j'aimerais bien être voyageur du temps.
3: Ah ben, excusez-moi.
2: Nomade du vortex spatio-temporel.
3: Prenez quelque chose pour ça.
2: C'est déjà fait, mais ça marche plus.
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0: Tous les matins, je prends des trucs pour voyager dans le temps. Tous les matins. 0840 003 003, c'est le numéro magique que vous composez. Tu sais, ça appelle déjà, quoi. Ça appelle déjà. Qu'est-ce que tu veux que je te dise? Il n'y a plus rien à dire, je veux te dire. Je veux te dire que je vais répondre, quoi.
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0: Bonjour!

0: Et ils sont trois à jouer ce matin. Attention, il y a Selmo, Elodie et Elodie.
1: Bonjour.
0: Vous nous appelez d'où ?
1: De Villars-sur-Glâne.
0: D'accord. Qu'est-ce que vous faites beau à Villars-sur-Glâne ?
2: Oh bah rien, je pense.
1: On est un bureau d'architecture.
0: Ah, j'ai pas compris.
3: Un bureau d'architecture.
0: Ah voilà. Oui. Un bureau
2: d'architecture. Mais il faut. Mais vous faites ça de beau à Villars-sur-Glâne, c'est quand même. Faut y aller quand même.
1: Ouais, ouais. Dans le canton de Fribourg.
0: Vous connaissez les règles de l'ABC3, Selmo, Elodie et Elodie ?
1: Oui, on vous écoute assez souvent tous les matins.
0: Cool.
2: Il y a deux Elodie ?
0: Ouais.
2: On peut, oui, on peut dire que c'est Elo2, la deuxième.
0: Elodie et Elo2.
2: Ouais.
0: Bon, alors Selmo, Elodie et Elo2, il me faut votre lettre préférée, s'il vous plaît.
1: Oui, du coup le E.
0: Ah, le E de Elo2. E. Ouais, voilà. Ouais, super. Ouais. Alors la main d'Ainoa et Barola lance le dé magique, attention.
3: C'est le A.
0: Ah mince.
2: Dommage.
0: De Alodi. Bon, allez. 12 bonnes réponses, commençant toutes par la lettre A en une cinquantaine de secondes. Je rappelle, messieurs, dames, que nous vivons la rapidité. Si vous ne savez pas, vous passez. Est-ce que vous êtes prêts et prêtes ?
1: Oui.
4: Oui, oui.
0: Alors, on y va. Lieu qui protège du danger.
4: L'abri.
0: Oui, elle donne le miel.
4: Abri.
0: Cri du chien.
4: Aboiement.
0: Ils ont toujours tort. Ils ont toujours tort. Passe. Fruit orange à noyau.
4: L'abricot.
0: Qui manque de raison.
4: Passe.
0: Action d'aller plus vite.
4: Accélérer.
0: Plier les jambes.
4: Agenouiller.
0: Oui, agenouiller, ça marche. Acquérir contre de l'argent.
1: Acquérir contre de l'argent.
4: Acheter.
0: Oui.
4: Acheter,
0: ouais. Elles font voler l'oiseau.
4: Jeune.
0: Oui, on s'en sert pour coudre.
4: Aiguille.
0: Grand rapace.
4: Un aigle.
1: Aigle, ouais.
0: Bulbe cousin de la ciboulette.
4: Passe.
0: Mmh, oui, oui, oui. Le, et le plus âgé de la fratrie, c'est...
4: Néné.
0: Oui, oui, oui. Bravo, Selmo, Elodie, Elodie. J'ai même pas dit ce que vous gagnez aujourd'hui. C'est un CD Groove Leaf numéro 4 mixé par Mr. Mike ainsi qu'un lot de stickers couleur 3. Wouh, ouais, c'est cool.
1: Super.
0: Ils ont toujours tort, j'attendais les absents et qui manquent de raison. J'attendais absurde.
1: Absurde.
0: Mais super. C'est gagné quand même. Bravo à vous et puis bonne suite de journée à Villars-sur-Glâne.
1: Villars-sur-Glâne, oui.
2: Bonne chance.
0: Bonne architecturisation.
2: Oui.
0: Oui.
2: Avec des bâtiments pas trop moches. Ouais.
0: C'est quoi, architecturisme? L'architecturage.
2: Voilà.
0: Voilà.
2: Oui.

Salut, cette semaine, la formulière de RTS Couleur 3 vous parle des gens du voyage, entre guillemets, puisque cette formule n'est même plus appliquée dans la loi française. Il s'agirait d'un exonyme, selon certains anthropologues, c'est-à-dire que ce sont les autres, hein, ceux qui ne voyagent pas, ceux qui ne sont pas nomades, qui les ont appelés comme ça. Mais il paraît qu'un autre anthropologue, en l'occurrence Marc Bordigioni, en opposition à l'autre formule de William Acker, c'est-à-dire exonyme, aurait donc dit que cette formulation est utilisée par les artistes de cirque, de rue et de music hall pour se désigner eux-mêmes dès le début des années 60. Les gens du voyage, les nomades, les

0: Sam and Dave, I thank you. Il est 8h19 sur la 3.
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2: On parle des gens du voyage ce matin, sujet hautement émotionnel pour une grande partie de la population, en tout cas, nous sédentaires. Mais qui sont-ils? Quels sont leurs droits? Comment vivent-ils réellement? Et pourquoi tant de tensions? On en parle ce matin avec Laurent Curchaud, délégué cantonal vaudois, coordinateur et médiateur pour les gens du voyage. Bonjour.
3: Bonjour.
2: Laurent Curchaud, vous avez pris vos fonctions en 2023, ça va faire 2 ans et demi. Que saviez-vous des gens du voyage avant de prendre ce poste?
3: Pas grand-chose, si ce n'est au travers des journaux télévisés ou de la presse quotidienne, parce que les gens du voyage étranger, je précise bien, ont un peu défrayé la chronique après le Covid, donc dès 2021, avec passablement d'occupations illégales sur sol vaudois, notamment à Lausanne ou à Bussigny. On en a beaucoup parlé, puis c'est un sujet qui m'intéressait. Voilà. Et puis, il se trouvait que le conseiller d'État, M. Venizelos, qui est en charge notamment de ce dossier, a souhaité avec son administration que je puisse m'occuper de ce sujet, notamment faire le lien avec les autorités politiques communales. Mmh. C'est un sujet, effectivement, qui impacte quand même un certain nombre de communes. Voilà, puis j'ai débuté tranquillement fin décembre 2023, et puis les choses sont un peu accélérées, parce qu'en 2024, il y a eu quand même passablement d'occupations illégales et de mouvements. Voilà, j'ai été mis dans le bain très rapidement, mais il n'y a pas que moi qui m'occupe de ça, certainement pas. Je dirais que les premiers qui sont au front dans cette problématique, c'est les polices, qu'elles soient cantonales ou communales.
2: Vous, en tant que médiateur pour les gens du voyage, vous avez donc fait connaissance avec toutes ces populations. Peut-être qu'on commence par poser les bases, parce que les gens du voyage, c'est plusieurs communautés. Il y a les Yéniches, qui sont d'origine suisse, qui ont un statut protégé en Suisse. Et puis, il y a ceux qui viennent de l'étranger. Quelles sont les différences, concrètement, ces différentes communautés qui, entre elles, ne se parlent pas beaucoup?
3: Il faut peut-être commencer par
4: commençons par l'appellation au début.
3: Non, mais avant de parler des gens du voyage, dire, c'est en Europe la communauté rome, qui est l'appellation générique qui a été retenue au début des années 70, qui a remplacé celle de tzigane. La communauté rome au sens large, ça regroupe effectivement toutes ces communautés. L'immense majorité de la communauté rome ou tzigane européenne, c'est 10 à 12 millions environ de personnes, l'immense majorité est sédentaire. Mais parmi cette population, il y en a ce qu'on appelle les gens du voyage, donc ils continuent effectivement à avoir une activité nomade, en gros 8 mois par année.
2: Oui.
3: Et puis dans cette communauté-là, on a

0: Ben, des appellations que vous connaissez, il y a les gitans.
1: Oui.
0: Hein, mais les gitans, c'est le nord de l'Espagne et le sud de la France. Les manouches, c'est en gros la partie française. Les cintés, les calais, l'Europe centrale. Les yéniches suisses ou les manouches suisses, enfin, c'est pas tout à fait la même origine. Hein.
1: Mm-hmm.
0: Bon, voilà. Donc, les gens du voyage, je veux dire, c'est une partie de la communauté rome. C'est pas, évidemment pas toute la communauté rome. Maintenant, dans les gens du voyage, on va séparer les choses en deux. Si je prends nos gens du voyage suisses, c'est essentiellement des yéniches et des manouches qui ont la citoyenneté suisse. Ils sont environ 30 000 en Suisse, mais sur ces 30 000 personnes, c'est 3 000 environ qui, durant 8 mois par année environ, ont une activité nomade, donc avec leur caravane. Hein.
1: Les autres sont sédentaires aujourd'hui.
0: Mais bien sûr, ouais. L'immense majorité des yéniches ou manouches suisses sont sédentaires. Voilà. Donc c'est une petite minorité qui continue à voyager en caravane. Et puis les gens du voyage étrangers, alors là, effectivement, qui viennent aussi en Suisse, là c'est une autre communauté, effectivement ils ne se mélangent pas. Donc en gros, les places réservées pour les gens du voyage étrangers, dans le canton de Vaud, c'est Réna, il y a une place officielle à Réna, il n'y en a qu'une dans le canton de Vaud, il y en a une aussi en Valais à Martigny, il y en a une à Fribourg à la Joux-des-Ponts, il y en a une à Bienne, il y en a une à Neuchâtel à la Butte-des-Alpes. Ça, c'est réservé pour les gens du voyage étrangers. Et puis nos gens du voyage suisse ont d'autres places qui leur sont attribuées, notamment par les communes. Et puis par le canton, il y a une place officielle au Mont-sur-Lausanne.
1: C'est vrai que toutes ces réalités-là ne cohabitent pas forcément. Et nous, on cohabite peu aussi avec eux, on se mélange peu. Parlons du cas de Réna, puisque vous êtes délégué pour le canton de Vaud. À Réna, vous le disiez, ce sont des gens du voyage qui viennent de l'étranger. Pourquoi il y a tant de tensions finalement entre ces personnes-là et puis les voisins, le voisinage?
0: Alors, quand les gens du voyage étranger s'installent sur une place officielle comme celle de Réna, il y a peu de tensions. Il y a peu de mélange avec la population locale ou régionale, ça c'est certain. Mais il n'y a pas de tensions quand ils sont à Réna. Il y a des tensions avec les gens du voyage étranger lorsqu'il y a des occupations illégales. Et suivant où elles sont, oui, il y a pu avoir des
1: frictions. Qui ont fortement baissé depuis 2024 d'ailleurs.
0: Ils ont beaucoup baissé.
1: Pourquoi?
0: Parce que on a serré la vis très sérieusement, c'est-à-dire toute infraction commise par ces gens du voyage étranger ont été sanctionnées par des amendes assez lourdes, qui fait que maintenant, on les incite et puis ils le respectent quand ils se déplacent à s'installer uniquement sur des places autorisées. Mais à Réna, je parle de maintenant parce qu'ils y sont depuis le 1er mars jusqu'à fin octobre, enfin, le temps c'est limité à 3 mois maintenant l'installation, mais ces personnes, il n'y a pas de tension outre ça. Il y a parfois il peut avoir quelques problèmes avec quelques commerçants, mais ce n'est pas quelque chose de récurrent.
1: Quand même une communauté qui, effectivement, on le disait, vit en vase clos, entre guillemets, et qui vit en dehors des codes de la société, pas d'école, notamment pour les enfants. Ça, c'est toujours le cas?
0: Oui, il y a peu de scolarisation. Je parle encore une fois des gens du voyage étranger, hein, pas de la communauté des gens du voyage suisse. Il faut quand même bien différencier les choses. Mais si je prends la communauté française, ben c'est des Français qui sont là à 80%. Ils ne viennent pas de Mars ou de Saturne. Hein. C'est des gens qui ont une nationalité française à 98%. Oui, il y a peu de scolarisation. C'est certain, il y a peu de mélange avec la population, parce que c'est vrai qu'il reste entre le clan, le groupe, c'est quelque chose de très important. Ce qu'il faut bien comprendre, mais aussi, c'est aussi valable pour les yéniches, hein, ces personnes qui voyagent en caravane, pris isolément, je veux dire, ils sont très vulnérables. Leur force, c'est d'être en groupe. Faut bien comprendre ça. Deux caravanes, je dis, c'est pas la même chose que 15, 20 ou 30 ou 40. Hein. Donc, ils restent entre eux. C'est ça leur force, leur communauté. Donc, oui, il y a peu de mélange. Ils ne cherchent pas nécessairement à nouer des liens avec la population locale ou régionale, même s'il n'y a pas de tension.
1: Ouais.
0: Ils acceptent des reportages radio, TV, mais avec une certaine distance.
1: Comment se fait-il que les autorités, que ce soit cantonales ou fédérales, aujourd'hui n'incitent pas justement ces enfants à aller à l'école? C'est a priori un devoir moral, une obligation peut-être?
0: Non, bon là c'est des gens du voyage étranger, voilà, ils ont une nationalité française, ça c'est au plutôt à eux de s'organiser. Il n'y a pas d'obligation. Il y a des réflexions, il y a eu parfois des tentatives, mais il y a aussi une certaine réticence de leur part. Ça ne veut pas dire qu'il n'y a pas du tout de scolarisation, ils font un effort dans leur propre communauté. Mais en tout cas, en Suisse, il n'y a pas, au fond, une organisation vaudoise qui fait que les enseignants viennent donner des cours de français ou d'allemand ou de maths, enfin d'allemand, ça m'étonnerait, mais de maths ou de français dans ces communautés.
1: Mais si on parle très basiquement, ça veut dire qu'on a des personnes qui, au final, ne savent pas forcément ni lire ni écrire.
0: Oui, c'est effectivement un problème. Moi, je l'ai constaté dans le cadre de mon travail. Pas tous, mais un certain nombre de membres de cette communauté ont de la peine à lire et écrire.
1: Dernière question, Laurent Curchaud, on l'a dit, il y a pas mal de stéréotypes qui entourent ces communautés de gens du voyage. Vous, on l'a dit, ça fait 2 ans et demi que vous travaillez en contact direct avec eux. Qu'est-ce que vous diriez qui a été votre plus grande surprise depuis que vous êtes entré dans ce dialogue ?
0: C'est difficile à dire, je veux dire. On passe vite, il y a un attachement à ces personnes parce qu'elles sont attachantes. Mmh. Hein. Même les gens du voyage étranger, même quand il y avait des occupations illégales, et puis que c'était compliqué, je veux dire, parce qu'il fallait venir un samedi, un dimanche, le soir, avec des téléphones de syndic pas contents, etc. Il y a un attachement, il y a quelque chose qui se passe, c'est vrai, parce qu'il y a... Vous êtes touché un peu aussi par leurs conditions, et puis à la fois, vous pouvez passer à un énervement spectaculaire. Parce qu'ils ont une capacité à vous pousser à bout assez remarquable. Parce que ça fait, là, on sent qu'il y a des dizaines, pour pas dire des centaines d'années derrière. Je veux dire, on voit qu'ils sont habitués au conflit, on voit qu'ils sont habitués à la résistance. Et puis moi, le fonctionnaire vaudois que je suis, au fond, n'était pas toujours très habitué à avoir des comment il faut dire ça, des tensions avec eux, hein, qui étaient assez... Voilà, moi, on espère qu'on respecte un peu la loi, l'environnement dans lequel on est. Tandis que quand ils ont envie de rien respecter, ils vous le font savoir, et puis ils le font de manière assez brutale, parfois.
1: La rencontre entre donc, deux rencontre, mondes. Voilà.
0: Mais, encore une fois, par contre, avec les gens du voyage suisse, donc Yenich, alors ça se passe de manière... Ben, c'est des Suisses. Voilà. Donc il y a aussi un comportement beaucoup plus apaisé et qui marche bien avec les communes.
1: Merci beaucoup Laurent Curchaud. On se retrouve dans un instant avec des questions d'auditeurs.
2: Oui, moi je dois partir, c'est juste que j'ai les décodeurs à Moudon, j'ai oublié.
3: Ah. Ouais, écoute, voilà.
2: J'ai rien préparé.
3: Bon décodeur, merci. Auditrice, auditeur, si vous avez envie de passer des coups de fil dans la deuxième partie de la fourmilière, c'est possible au numéro suivant 000 070 321. Bonne année. Tout de suite, on écoute Stéphane Lécheur. Pourquoi Stéphane Lécheur? Parce que son père était yéniche.
2: Hein?
3: Tout simplement. Pertinence sur couleur roi.
0: Ah, j'ai quand même sur une chaise, les un vieux. Du matin. Les nouvelles sont mauvaises, tout qu'elles viennent. J'attends qu'elle se réveille et qu'elle se lève.

0: On n'a pas l'habitude de passer du Stéphane Echer sur Couleur 3, mais c'est en lien avec la thématique d'aujourd'hui. Si vous venez de débarquer, nous sommes en plein dans la fourmilière où nous parlons des gens du voyage et vous saurez que Stéphane Echer est à moitié yéniche. La fourmilière, deuxième partie, c'est parti.
1: Les gens du voyage en Suisse, qui sont-ils? Que font-ils? Pourquoi parfois des problèmes? Pourquoi tant de préjugés aussi? On continue d'en parler avec Laurent Curchaud, délégué cantonal vaudois, coordinateur et médiateur pour les gens du voyage. Et on a reçu un premier appel d'une auditrice, Violette Petruccino-Nino à Orbe. Bonjour.
2: Oui, bonjour, Violette Petruccino-Nino à Orbe. Écoutez, j'ai croisé passablement de ces gens du voyage qui sont des gens très sympas et bienveillants. Ils ont gentiment proposé de repeindre mes volets et déguiser mes couteaux pour seulement 27 558 francs. Ils m'ont dit que c'était beaucoup moins cher que les prix du marché actuel. Ils m'ont même vendu une Nintendo 74 pour seulement 3500 francs. Il paraît que ça vient de sortir. Je pourrais l'offrir à mon petit-fils qui fait du Game Boy professionnel. En revanche, je retrouve plus mes cartes de crédit depuis qu'ils sont passés nourrir mon chat. Vous pensez que c'est lié ?
1: Laurent Curchaud, ces histoires de repeindre des volets, etc. On se disait, il y a plein de préjugés, il y a moins de problèmes de voisinage depuis que les places sont respectées. Les problèmes d'escroquerie, c'est quand même ce qui ressort dans les plaintes pénales quand il y en a.
3: Alors il y en a très peu pour la communauté des gens du voyage suisse, oui. Encore une fois, mais Yannick Manou suisse, il y a très peu de plaintes. Il y en a parfois effectivement avec les gens du voyage étranger, c'est vrai qu'ils proposent de repeindre des volets. Déguiser les couteaux, bon, c'est moins tendance.
1: Ça se faisait à l'époque, c'est ça?
3: Alors, on aiguisait les couteaux à l'époque, on réparait les casseroles et puis on vendait des tapis.
4: Ah, voilà.
3: En 2026, on achète des casseroles neuves quand elles sont usagées, on les remplace. Les couteaux, la même chose, on les aiguise à la maison ou bien on les remplace. Puis les tapis, ça fait longtemps qu'on n'en achète plus.
4: Bah ouais.
3: Donc, ils travaillent effectivement dans le bâtiment. Alors là, aussi bien la communauté gens du voyage étranger que la communauté suisse. Les deux travaillent effectivement dans des domaines similaires.
1: C'est un travail qui est déclaré, qui est toléré, qui est...
3: Alors, il est parfaitement déclaré. Ouais. Il doit avoir une carte de commerce itinérant. Non, c'est... Ils ont des raisons de commerce. Non, c'est pas du travail.
1: Les choses se font dans les règles.
3: Oui, ça se fait dans les règles. Maintenant, c'est... Évidemment, là, à chacun et à chacune, voilà, de juger si la prestation qui est offerte correspond à un prix correct.
1: Voilà, pour répondre à Madame Petruccino Nino, un autre auditeur est avec nous en direct du Valais. Bonjour, Val Aizan.
5: Ouais, salut l'équipe, c'est Val Aizan du Valais. Il y a environ un an, la police a bloqué toutes les routes, notamment l'autoroute A9, pour empêcher les gens du voyage d'entrer en Valais. Je conçois volontiers que le fait d'être peu accueillant soit dans notre constitution, mais là quand même, on laisse passer les Vaudois alors qu'ils sont souvent davantage problématiques à rouler à 40 dans les routes de montagne et en commandant rien à boire. Est-ce que vous pourriez pas former un homologue chez vous pour qu'il vienne ensuite faire votre job chez nous? Parce que l'an passé, on a quand même passé pour des trous du cul.
1: Laurent Curchaud, le valet qui bloque cette autoroute, c'est vrai que c'est un des faits liés au jour du voyage qui a défrayé la chronique l'année dernière. Ça montre aussi un petit peu, bah voilà, comment est-ce que vous collaborez avec les différentes institutions cantonales? Parce que le fédéralisme suisse, c'est bien l'antithèse des gens du voyage.
3: Alors, c'est intéressant ce que vous dites, parce que la thématique des gens du voyage, qu'elle soit suisse ou des gens du voyage étranger, effectivement, c'est pas une thématique, alors c'est effectivement un enjeu national, mais je vous rappelle qu'on est dans un État fédéral,
1: oui.
3: Voilà, où chaque canton a sa politique. Alors, il y a une coordination sur les places de transit avec les gens du voyage étranger, bien entendu, cette coordination se fait beaucoup au travers des polices cantonales, mais pour d'autres aspects, voilà, chaque canton applique sa politique. Donc le blocage effectivement qu'il y a eu l'année passée au mois d'avril sur l'autoroute à Saint-Maurice, voilà, bon, ben, c'est une politique qui était décidée par l'État du Valais. Voilà, nous on prend acte et puis on s'adapte.
1: Et vous auriez fait autrement?
3: Bon, c'était un petit peu difficile parce que c'est pas nous effectivement qui étaient confrontés à ça. Ils ont arrêté une trente ou une quarantaine de caravanes qui se dirigeaient sur une place valaisanne qui, semble-t-il, effectivement, n'était pas autorisée. Donc on peut comprendre qu'il y ait une certaine crispation du côté du Valais.
4: C'était des caravanes qui venaient d'où, justement?
3: Elles venaient de la plupart, ou même la totalité, elles venaient de la vue des Alpes.
4: Et c'était des Yéniches?
3: Non, c'était des gens du voyage étranger, c'était okay, des Français. Non, les Yéniches se font rarement arrêter.
4: D'accord.
1: Une auditrice est en ligne avec nous, en direct de Mérin, Francesca Estopé-Rever.
2: Oui, allô?
1: Oui, bonjour.
2: Oui, bonjour, c'est Francesca Estopé-Rever à Mérin. Moi, je me demandais, parce que ces gens du voyage, ils restent quand même beaucoup entre eux, et... Enfin, quand il s'agit de faire des enfants, pour éviter les risques de consanguinité, il faut varier les horizons, et... S'il y a un Kenji ou un Django qui cherche une Francesca pour essayer, en tout cas... Enfin voilà, j'habite à Mérin, au chemin du Grand Puy, derrière Conforama. Merci.
1: Merci, Francesca. Laurent Curchaud, problème de consanguinité, c'est avéré, c'est un préjugé, qu'est-ce qu'on en dit ?
3: Non, bah on sait qu'il n'y a pas beaucoup de mariages hors communauté. Ouais.
2: Mmh. Dommage.
3: Alors, je les yanniche un tout petit peu plus. C'est vrai qu'ils ont tendance à rester dans leur communauté. Alors, la communauté est relativement grande. Hein. Je veux dire, ce n'est pas 1000 personnes. C'est quand même, en France, c'est plusieurs centaines de milliers de personnes. Mais c'est vrai qu'ils se marient plutôt au sein de la communauté qu'en dehors. Hein. Ouais, ça, c'est une réalité.
2: Mmh. Mais même hors mariage, je suis intéressée.
1: On note votre intérêt, Francesca. Et peut-être que certains vous écoutent d'ailleurs. Un dernier auditeur est avec nous en direct de Remoffin, canton de Fribourg. Fabrice Fusilli, bonjour.
5: Remoffins, ouais, bonjour. Fabrice Fusilli, comme les pâtes. Je vous appelle de Remoffins. Dites entre Jean du Voyage, Tigane, Yenich, Romain Michel, Gitan, Zingaro, Manouche, Gypsy, Nomade, Bohémien, Rome, Romano, CD-ROM, Rome Coca, Romain Duris, Roman d'Energie ou Roman. Moi, je sais pas comment il faut les appeler. Alors, vous en avez parlé avant, mais du coup, je les appelle pas. Mais je trouve ça dommage. C'est quoi le mot qui va à tous, puis qui les vexe pas, les Suisses, les autres, le panier, comment on appelle le panier dans lequel on les met tous?
1: C'est vrai qu'on utilise Jean du Voyage, mais c'est pas forcément... Est-ce que c'est, comme disait Duja, un exonyme, c'est ça? Un terme qui a été donné par nous, sédentaires, pour...
3: Oui, mais on les a... Alors, encore, il faut bien différencier, parce que l'origine n'est pas tout à fait la même. Si je reprends mes Yenich ou Manouche mm-hmm. Suisse ou les Yenich, il n'y a pas une origine... une origine européenne chez les Yenich, mais pas indo-européenne. Mm. C'est difficile de dire que c'est avéré, parce qu'on a la peine à... Il y a une histoire qui est compliquée, hein, de savoir quelle est vraiment l'origine. Mais les Yenich, il semblerait que l'origine date du 16e siècle, et 17e après la guerre de 30 ans. Mais c'est pas... C'est aussi contesté par d'autres historiens. Le terme générique pour les gens du voyage étranger ou la communauté gitan, sinté, calais, manouche, gypsy, travelers, etc., c'est, l'appellation générique, c'est maintenant Rome. Voilà. C'est un petit peu, avant, on l'a employé tzigane pendant longtemps, et puis beaucoup ont jugé que c'était péjoratif, mm-hmm. notamment avec ce qui s'est passé durant la Seconde Guerre mondiale, parce qu'il y a une grande partie de la communauté tzigane d'Europe de l'Est qui a été exterminée. Hein. Je veux dire, plusieurs centaines de milliers de personnes ont été exterminées ou gazées. C'est entre 500 et 700 000. Hein. Donc c'est quand même un traumatisme important, faut pas oublier, hein. Il y a eu évidemment la communauté juive, plusieurs millions de personnes, mais il y a eu aussi la communauté tzigane. Voilà, l'appellation, encore une fois générique, c'est plutôt Rome au sens large, mais beaucoup de Yenich ne se reconnaissent pas nécessairement dans cette appellation Rome. Parce que pour eux, c'est pas la même filiation, pas la même langue non plus. La langue commune des Roms, c'est le romani. C'est pour ça que beaucoup de linguistes considèrent que le romani est proche ou a quelques aspects proches du sanskrit, et puis qu'il y a effectivement une origine indo-européenne. Quand je parle d'indo-européenne, le mouvement de ce nomadisme aurait pris naissance il y a environ 1000 ans, dans le nord de l'Inde, l'actuel Pakistan, avec une communauté de 50 à 60 000 personnes qui auraient transité par l'Afghanistan, puis progressivement redescendu par l'Asie mineure, et serait venu en Europe, toute l'Europe, du sud et du nord, à partir du 14, 15e et 16e siècle. Là, on retrouve des traces écrites, dont une, par exemple, le roi de Bohême a accordé une protection à ces personnes, d'où le nom de Bohémien, par exemple. Ah, ça vient de là. Et puis après, les appellations ont varié de tzigane, gitan, manouche, Romain Michel, enfin, etc. Bon, c'est une histoire passionnante, mais assez compliquée.
5: Ça répond à ma question, mais vous savez comment on appelle ceux qui vivent en caravane juste pour être cool sur Instagram? Les trous du cul.
3: Ah, ouais, ou des...
1: Merci Fabrice, vous êtes Romain Fons, bonne journée à vous. Et merci Laurent Curchaud, délégué cantonal vaudois, coordinateur et médiateur pour les gens du voyage. On aura bien compris que peut-être les mettre tous dans le même panier, c'est bien ça l'erreur, et qu'il faut comprendre ses spécificités pour
3: les spécificités. Il y en a plusieurs, en effet.
1: Ouais, merci beaucoup en tous les cas. 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

0: Bonjour RTS Couleur 3, si je vous dis les gens du voyage. Non. Non. Bonjour madame, pardonnez-moi de vous déranger, pour RTS Couleur 3, on parle des gens du voyage dans la fourmilière cette semaine. Si je vous dis gens du voyage, vous pensez à qui, à quoi ?
1: Il y a les Roms, il y en a d'autres. C'est ces gens qui roulent avec des caravanes et puis qui s'installent des fois à des places où ils n'ont pas. Ils n'ont pas la permission.
0: Vous aimeriez vivre dans une caravane ?
1: Du tout.
0: Bonjour madame, pour RTS Couleur 3, nous parlons des gens du voyage. Qui sont-ils d'après vous ?
2: Merci beaucoup.
0: Vous n'avez pas envie de parler des gens du voyage ? Du dernier tube de Michael Jackson ? Bonjour madame, vous aimeriez vivre de manière nomade ?
3: Non, mi dispiace. Non voglio parlare.
0: Oh, ne voulez pas parler ?
3: Non.
0: À la finestra un panettone ?
3: Non.
0: Bonjour, c'est pour RTS Couleur 3. Qui sont les gens du voyage ? Les gens du voyage.
4: Si, je vois, mais j'ai pas trop envie de dire.
0: Ah non ? Pourquoi, madame ? Qui sont-ils ?
5: Je sais pas.
0: Non, les gens du voyage.
5: Non, j'ai compris.
0: Ce sont des gens qui voyagent.
5: Ah,
0: ok. Ah oui, bah oui, voilà quoi. Alors, j'ai rien du tout, ni contre les gens du voyage, ni contre les musiciens de rue. Mais là, ça fait quand même plusieurs fois qu'ils jouent le même morceau. À chaque fois que je passe, ils jouent le même morceau. Bonjour. Vous n'avez pas autre chose ?
6: Non.
0: Vous jouez tout le temps le même morceau. Bon, ben tant pis alors. Bonjour monsieur. Qui sont les Yenish ? C'est pour Couleur 3. Les Yenish.
7: Aucune idée.
0: Les Yenish.
7: Des voyageurs.
0: Oui, des voyageurs.
7: Ouais.
0: D'origine ?
7: Suisse, je crois.
0: Absolument.
7: Ouais.
0: Et les Kanish ?
7: Que viva l'électronique, putain.

0: Rosalia, Novia Robot.
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4: Qui dit Canal 9 dit le Valais, où on se rend ce matin avec toi, Maxime Sigan. Salut.
5: Salut, bonjour.
4: Le Valais qui sera ce week-end capitale de la Suisse, capitale du monde presque. Pourquoi?
5: Ben oui, parce que ce dimanche, c'est le jour de la fête des mamans. Bonne fête à ma maman en avance. Non, mais plus sérieusement, c'est la finale nationale, internationale de la race des reins. Bandit, créole, taïga, gazelle, toutes les autres vont se retrouver dans l'arène de Prabardi, à côté de Sion, pour les fameux combats. Vous connaissez évidemment tout ça, Aino, Adrien, bien sûr. Oui.
4: Oui, mais bon. Pour Blaise, tu peux rappeler le concept.
5: Ouais, alors Blaise, je rappelle. Alors Blaise, il faudra venir. Il y a 12 000 personnes qui sont attendues sur place pour admirer ces combats. De nombreux autres seront devant leur écran, puisque l'événement est à suivre en direct sur Canal 9 et sur RTS, bien sûr. Un moment très attendu, cette finale nationale vient clore un circuit annuel de 7 combats qui se sont déroulés ces derniers mois. Une grosse organisation qui incombe cette année aux 7 syndicats d'élevage de la race des reins du Haut-Valais. Alors, la question, c'est est-ce que la reine des reines sera à nouveau ovalaisane cette année, comme ce fut le cas de Nubie l'année passée? Eh bien, la réponse, ce sera dimanche en fin de journée.
4: Énorme suspense. C'est vrai que, Maxime, cet événement a toujours attiré beaucoup de monde en Valais, mais de plus en plus, ça attire aussi des médias venus d'ailleurs. Comment est-ce qu'on explique ça?
5: Bon, alors je suis pas sociologue, hein, mais je dirais que peut-être voir une tradition ancestrale vivante, eh bien, on a peut-être toutes et tous besoin de ça, peut-être de plus en plus même. Pour nous en Valais, c'est l'occasion de mettre en lumière le travail acharné des éleveurs, des éleveuses. Je peux te dire d'ailleurs que la relève, elle est là. Mardi, on a diffusé un reportage aux côtés de Pierre, Mathéo et Éline. Ce sont trois jeunes passionnés qui ont amené leurs vaches à un combat qualificatif. Mmh. Hein, l'intérêt, tu l'as dit, elle est du côté des éleveurs, mais aussi, elle dépasse largement les frontières cantonales. 40% de spectateurs viennent de l'extérieur du Valais. Donc Blaise, tu peux venir, il n'y a pas de problème. Pourquoi cet intérêt? Bien, certainement pour rentrer en quelque sorte dans une carte postale, mais en vrai, avec un week-end certainement dépaysant et des plus authentiques pour les citadins qui viennent de loin à la ronde. Et puis aussi, il faut signaler que cette année, il y a aussi TV5 Monde qui va diffuser les luttes sur son antenne. Donc voilà, ce sera vu loin à la ronde.
4: Dingue. Voilà, Maxime, tu nous décris une carte postale parfaite dans le meilleur des mondes.
5: Ouais, alors, mais c'est un peu l'impression que ça donne, mais il y a pas mal de résilience qu'il faut pour en arriver là. Il y a pas mal de soucis aussi et comment dire, de sable dans les rouages. Ouais. Hein, il y a déjà eu la dermatose nodulaire, cette maladie virale bovine qui a donné des sueurs froides aux éleveurs et aux organisateurs. Il y a eu des combats qui ont été annulés en fin d'été passé. Hein, c'est pour ça que cette année, il y aura un peu moins de bétail parce qu'il y a eu moins de qualifiés pour la finale parce qu'il y a eu ces annulations à cause de la dermatose. Mais heureusement, il n'y a pas eu de cas dans la région. Ça, c'est resté cantonné en France. Il y a eu une vaccination ici, des contrôles. Donc là, c'était bon. Et puis l'autre grand enjeu, c'est l'arène de Prabardi qui accueille la finale depuis 1971. Là, il faut tout construire. Il n'y a rien. Les gradins, l'arène, il faut tout construire. Ce qui est évidemment compliqué et cher aussi pour les organisateurs. Mais il y a une solution qui se profile, une solution ovalaisane, avec le projet d'une arène fixe à Tourtemagne qui pourrait bien accueillir les finales dès 2028. Mais en attendant, c'est bien à Sion, à Prabardi, qu'il faudra aller ce week-end. Je compte sur vous deux, Ainoa, et puis Adrien, et puis Blaise, vas-y, lâche-toi.
6: Ok.
4: Je crois que tu l'as convaincu. Merci beaucoup, Maxime. Match de Rennes, cette tradition séculaire qui effectivement sera à voir dans l'arène ou à la télé aussi, hein, avec cette émission dont tu nous parlais, coproduite par Canal 9 et la RTS ce dimanche dès 14h15 sur les deux chaînes. Merci beaucoup, Maxime.
5: À bientôt.
4: Ciao, ciao.

0: Marine Noël, t'es plutôt autotune sur un morceau des Strokes ou biscotte au beurre?
1: Mais toi, tu bloques sur cet autotune, mais tout le reste dans cette musique est quand même pas mal. Hein.
2: Je suis d'accord.
1: Moi, tout, je l'ai,
2: tout le
1: l'ai
2: reste,
1: massé.
2: C'est juste dommage, je suis d'accord.
0: Ouais. Ouais, c'est ça.
2: Casablanca sans le autotune sur cette chanson, ce serait super.
3: T'es d'accord?
2: Ouais,
0: sans voilà. C'est exactement ce que je dis, quoi. Je peux rien dire, de toute façon.
2: Non, on est plus chez nous.
0: Je suis obligé de tout aimer ou tout pas t'aimer.
2: Non, mais c'est fou.
0: Mais c'est fou. Ah bah. Grimes, Oblivion. 8h56.

0: Dreams Oblivion, dernier titre de cette dernière biscotte de la semaine. Demain, c'est la croquette avec la fine équipe de Davy by Bazin, Christelle Di Marzo, Julia Doca de Saint-Preux. Et puis la semaine prochaine, c'est toi la semaine prochaine ? Non, c'est pas toi la semaine prochaine.
1: Non, je suis pas la semaine prochaine.
2: Allô.
1: Je suis en train de marcher sous la pluie quelque part en Bretagne.
0: Bonne idée.
2: Ouais, super.
0: Bonne idée. On boira du cidre et mangera des crêpes.
1: Notamment.
0: Voilà. Merci infiniment pour ta chronique.
1: Merci à vous.
0: Qu'on peut retrouver sur Play, le Play RTS, sur Couleur Temps Passage, puis sur tes réseaux.
1: Absolument, le temps de faire le petit montage, mais ce sera bientôt là.
0: Super. Un grand merci à Stéphanie Jovanovic qui a signé la programmation musicale. Un grand merci à Stephen Baldwin.
1: Bravo.
0: Oui. Ainoa Iberola était à la co-animation.
2: Adrien Iberola. Adrien Iberola. T'as pris mon nom. Adrien Maillot.
1: Adrien Iberola.
2: Côté
0: tout
2: du
0: monde
2: micro.
0: Écorche les blazes. Ramadan. Et merci, vous dites rien, Znita. Bon week-end, la semaine prochaine.
2: Allez, wow. Sieste.
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4: 9h.
5: Quentin Frais.
6: Trois morts à bord du MV Onduus, un navire de croisière bloqué en Atlantique, et un virus peu connu du grand public au cœur de l'actualité, l'antivirus. Les hôpitaux universitaires de Genève ont confirmé hier la souche en cause sur ce bateau de croisière, le virus des Andes, présent en Amérique du Sud. Auriol Manuel est médecin cadre au service des maladies infectieuses au CHUV à Lausanne. Il rappelle que ce virus est peu contagieux et que c'est le contexte de la croisière qui a augmenté sa transmission.
7: C'est quand même rare que cette situation passe dans, justement dans des croisières avec des personnes qui viennent de partout. Je pense que c'était le contact proche dans un endroit, on va dire fermé, pendant plusieurs jours. C'est ça qui a fait que probablement il y a eu plus de transmissions. C'est vrai que d'habitude c'est dans des zones rurales en Amérique du Sud où en fait il peut y avoir quelques cas et après on arrive à maîtriser ça. C'est vrai que dans une situation comme ça, c'est très particulière. On n'est pas habitué à voir à ça. Mais par contre, je pense que par rapport à la maîtrise de l'épidémie, je pense qu'il ne devrait pas poser plus de soucis que ça.
6: Des propos recueillis par Camille De Goethe. L'épisode complet « C'est quoi cet antivirus dont tout le monde parle ?» c'est à retrouver à 17h sur Player RTS dans le Point J. Et le MV Onduus a pris la direction de l'archipel des Canaries sur l'île de Tenerife. Hier, l'évacuation des passagers devrait débuter la semaine prochaine. Et puis l'Argentine retrace depuis hier l'itinéraire d'un couple de Néerlandais touché par l'antivirus et maintenant décédé. Une équipe d'experts a aussi été envoyée à Ushuaia, d'où le bateau avait appareillé pour capturer d'éventuels rongeurs porteurs. Et au Moyen-Orient, la situation est toujours aussi indécise. La valeur du pétrole fait le yo-yo et cela se ressent. La hausse des prix et même le risque de pénurie de kérosène guettent les compagnies aériennes. Beaucoup d'entre elles ont été contraintes d'annuler des vols ce mois-ci. Mais pour l'instant, Swiss se montre sereine. Il y a deux éléments à prendre en compte pour le patron de la compagnie, Jens Fellinger.
8: Le premier, c'est le prix du kérosène lui-même. Là, nous sommes assurés contre les hausses de prix pour 80% de nos besoins en carburant durant toute cette année. Il reste 20% qu'on risque de devoir payer plus cher. Le deuxième facteur, c'est la disponibilité effective du carburant. Nous estimons que si des pénuries survenaient, ce serait dans d'autres régions du monde, donc nous nous sentons très sûrs ici. Nous avons un horizon de prévision de 4 à 6 semaines où nous savons précisément ce qui nous attend. Nous sommes donc très optimistes pour ces prochaines semaines et de plus, nous travaillons sur différents scénarios, notamment sur la manière d'effectuer des escales de ravitaillement ou de maintenir des réserves stratégiques.
6: Et toujours du remous au sein de la société de navigation sur les lacs de Neuchâtel et de Morat. Un audit indépendant dresse un constat sans appel. Le personnel navigant et les cadres ne s'entendent plus. Une refonte est donc attendue, mais d'ici là, l'ouverture de la haute saison est reportée d'au moins un mois. Et des turbulences aussi du côté de Télébilingue qui exige un plan social. Une partie des employés s'est réunie hier devant le bâtiment de la chaîne à Bienne pour remettre une pétition à la direction. Ils demandent des mesures d'accompagnement face au licenciement collectif qui les guette. L'occasion aussi de critiquer le manque de transparence dans la création d'une nouvelle chaîne du format réduit. Christian Berenfeller, directeur général du groupe propriétaire de Télébilingue, était absent lors de cette action. Il s'explique.
9: Jusqu'à maintenant, on a discuté avec nos employés directement, toujours directement, et nous avons décidé que c'est pas quelque chose qu'on discute sur une place publique avant les caméras. C'est concernant des salaires, c'est concernant des conditions, et puis moi je suis pas d'accord de le discuter en public.
10: Et vous comprenez que les employés de Télébilingue, ils se sentent justement plus en confiance avec la direction et puis qu'ils ont ces revendications, vous les comprenez ?
9: On est un peu surpris parce que dans les processus plus pour trouver un nouveau format pour notre chaîne. On a toujours discuté avec les employés. On a toujours essayé d'être transparent avec les gens. Puis dans les processus, ils étaient inclus, ils étaient invités. Mais à la fin, ce sont des jours émotionnels. Peut-être on pourrait faire mieux.
6: Christian Berenfeller au micro de Célia Berthelet. Et l'affiche de la finale de la Ligue des Champions est connue. Arsenal contre Paris Saint-Germain. Le PSG qui s'est qualifié hier soir après son match nul 1-1 à Munich face au Bayern. Les Parisiens avaient remporté le match aller 5-4 et Joël Robert, ils disputeront leur deuxième finale consécutive.
3: Paris a rapidement mené au score dans ce match retour. Dembélé a ouvert la marque à la 3e minute, servi par Kvaratskhelia. Une action rapide, limpide et magnifiquement conclue par le ballon d'or Ousmane Dembélé. Le Bayern en fait n'a jamais pu recoller au score. Paris, en effet, s'est montré solide, bien organisé, n'a laissé que très peu d'espace à une équipe munichoise, parfois empruntée dans ses offensives. Harry Kane, à la 94e, a pu égaliser 1-1. Le 55e but de la saison de l'attaque anglais arrive pourtant bien trop tard pour que le Bayern parvienne à renverser la situation. Paris tient sa finale et défendra donc son titre contre Arsenal le 30 mai prochain. L'équipe de Luis Enrique s'est montrée encore une fois très convaincante et abordera cette partie en pleine confiance et surtout dans l'habit du favori.
6: Et c'est demain que le premier des grands tours du cyclisme s'élance, le Giro d'Italia, le Tour d'Italie, avec un favori, Jonas Vingegaard, pour sa première participation. Après la Vuelta et deux Tours de France, le Danois vise ici un exploit historique, devenir le 8e coureur à remporter les 3 grands tours. Et puis c'est un temps qui va vers le mieux et le retour du soleil aujourd'hui presque dans toutes les régions, principalement en Valais et sur l'arc lémanique. Il fera entre 18 et 21 degrés avec une légère tendance à la bise.
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0: 10h. Wow! Sandra Viscardi.
1: C'est un test important pour le gouvernement et le parti de Keir Starmer au Royaume-Uni. Les Britanniques ont commencé à voter lors d'élections locales à haut risque pour le Labour, menacé par le parti anti-immigration Reform UK et sur sa gauche par les Verts. Les bureaux de vote vont fermer à 23h heure suisse. Les premiers résultats sont attendus dans la nuit, mais surtout au fil de la journée de demain. Plus de 5000 sièges d'élus locaux sont mis en jeu en Angleterre. Les électeurs renouvellent les parlements gallois et écossais. Une femme a été tuée dans la région de Belgorod, en territoire russe, près de la frontière ukrainienne, par une attaque de drones menée cette nuit. Moscou annonce avoir intercepté 347 de ses engins lancés sur une vingtaine de régions par les forces ukrainiennes au lendemain d'attaques russes menées alors que Kiev avait décrété un cessez-le-feu. Cela laisse augurer que le cessez-le-feu unilatéral annoncé par Vladimir Poutine pour samedi, jour de commémoration de la victoire sur l'Allemagne nazie, ne sera pas respecté. Et ce coup de filet d'Interpol, près de 270 personnes soupçonnées de trafic de médicaments ont été arrêtées, 66 groupes criminels démantelés lors d'une opération policière menée en mars dans 90 pays, plus de 6 millions de remèdes illicites saisis pour une valeur de plus de 15 millions de dollars, parmi eux des médicaments contre les troubles de l'érection, des sédatifs, des analgésiques, des antibiotiques ou encore des produits pour aider à l'arrêt de la cigarette. Le taux de chômage continue de baisser en Suisse, 3% à fin avril contre 3,1% en mars et 3,2% en février et janvier, selon les chiffres publiés ce matin par le secrétariat d'État à l'économie. Zoug n'est plus le canton le plus favorable en termes d'imposition pour les entreprises. Une étude du cabinet de conseil PwC montre que Lucerne l'a détrôné. Ce sont les entreprises de Berne et Zurich qui payent les impôts les plus élevés. La Suisse centrale reste l'une des régions les plus attractives du pays avec des impôts les plus bas. Les taux d'imposition des cantons suisses se situent aussi en tête dans la concurrence fiscale internationale. L'hôtellerie suisse avait commencé l'année sur les chapeaux de roue. Eh bien, elle s'est un peu essoufflée en mars. Un repli de 5,2% par rapport à 2025, que l'on doit autant aux visiteurs étrangers qu'aux hôtes indigènes. Les touristes italiens, britanniques et français nous ont davantage visités, tandis que la clientèle en provenance d'Inde, Belgique, Pays-Bas et Allemagne s'est fait plus rare. Le Grand Conseil valaisan vient de délier de leur secret de fonction les membres de sa commission des finances. Une décision qui fait suite à une dénonciation de la présidente du Parlement dans une affaire de fuite. C'était suite à un reportage de la RTS sur l'arrachage des vignes dans le canton. On y apprenait que l'octroi d'une subvention de 10 millions pour cette tâche serait refusé par la dite commission avant même la publication du préavis ou du rapport de commission. Leur équipe a gagné, elle s'est qualifiée pour la finale de la Ligue des Champions. Mais les supporters du PSG ont provoqué des heurts hier soir dans l'agglomération parisienne. 11 blessés, dont un grave touché par un mortier d'artifice et 23 policiers légèrement touchés. Les forces de l'ordre ont procédé à 127 arrestations. Quelques nuages et gouttes traînent encore dans l'arc jurassien ce matin. Soleil ailleurs, des cumulus bourgeonneront cet après-midi sur les crêtes avec des averses sur le nord du plateau. Le Jura et les Préalpes, 18 degrés cet après-midi jusqu'à 21 en Valais. Il fera beau demain avant des orages sur le Jura et les Préalpes.
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1: 11h. Sandra Viscardi.
2: Une hôtesse de l'air de la compagnie KLM hospitalisée à Amsterdam en raison de symptômes compatibles avec une infection par hantavirus. Selon la télévision néerlandaise RTL, elle a été en contact avec une femme décédée à Johannesburg après avoir été contaminée sur le navire Ondius. La passagère n'était restée que brièvement à bord de l'avion, le personnel de bord ayant décidé de ne pas l'autoriser à embarquer en raison de son état de santé. La Cour européenne des droits de l'homme condamne la Suisse pour avoir violé la liberté de réunion et d'association de l'organisatrice d'une manifestation. Celle-ci avait été condamnée au pénal par les tribunaux suisses en raison d'un service d'ordre jugé peu efficace. Des débordements s'étaient produits en marge de la marche organisée à l'occasion de la Journée internationale des femmes en 2019. Le taux de chômage continue de baisser en Suisse, 3% à fin avril contre 3,1% en mars et 3,2% en février, selon les chiffres publiés ce matin par le secrétariat d'État à l'économie. Un groupe mandaté par le Conseil d'État genevois a dévoilé des pistes pour économiser 533 millions de francs par an d'ici 2029. 58 mesures préconisées, des pistes d'économie qui s'ajoutent à un paquet équivalent d'environ 500 millions de coupes lancées pour 2026-2029. Le Conseil d'État promet des réponses avant l'été sur les recommandations. Plus de 40 personnalités issues des milieux culturels, sportifs et scientifiques appellent le Conseil national à maintenir l'interdiction de construire de nouvelles centrales nucléaire. Dans leur appel publié ce matin, elles affirment que les nouvelles centrales nucléaires sont trop coûteuses, trop risquées et qu'elles renforcent la dépendance vis-à-vis de l'étranger. Rappelant que la Commission de l'environnement, de l'aménagement du territoire et de l'énergie a décidé fin avril, à une voix près, d'autoriser à nouveau la construction de nouvelles centrales nucléaires. Un déficit de presque 9 millions de francs l'an dernier pour la ville de Neuchâtel. Un trou plus gros de 123 000 francs que le budget. En 2024, la ville était encore bénéficiaire à hauteur de plus de 5,5 millions. En France, le ministre de l'Intérieur, Laurent Nunez, promet un dispositif sécuritaire de fermeté le 30 mai pour la finale de la Ligue des champions de football, pour laquelle le Paris Saint-Germain s'est qualifié hier soir. La finale aura lieu à Budapest, mais des débordements sont craints, comme ceux d'hier soir alors que la demi-finale avait lieu à Munich. 127 arrestations opérées à Paris et dans sa banlieue, 11 blessés parmi les fans, dont un grièvement touché par un mortier d'artifice, et 23 policiers atteints plus légèrement. La Suisse et le Liechtenstein lancent une nouvelle campagne contre la dépendance aux jeux. À l'approche des championnats du monde de hockey et de football, cette campagne vise notamment à sensibiliser les jeunes hommes aux dangers et aux aides disponibles. Vous faites quoi ce week-end? Alors moi je peux pas, j'ai piscine. Oui oui, les bassins en plein air ouvrent ce week-end dans de nombreuses villes suisses, notamment à Genève. Certaines ouvrent avec des règles plus strictes. À Genève, désormais, les seules tenues autorisées dans les bains sont les maillots de bain une ou deux pièces dont la longueur maximale arrive au-dessus des genoux et laisse les bras nus. Une réglementation qui exclut bien sûr de facto le port du burkini. À Bâle, par exemple, le personnel peut désormais prononcer des interdictions d'accès en raison d'infractions. Le soleil fait son grand retour aujourd'hui après quelques averses encore ce matin sur le nord des Alpes. Puis cet après-midi en montagne, retour de la douceur aussi, 18 degrés en moyenne, 21 en Valais. Il y a aussi de la bise.
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3: Soyez toutes et tous les bienvenus dans cette nouvelle édition de Youpi Midi. Tout le monde a un peu de mal au démarrage ce matin, y compris le logiciel qui me sert à diffuser des sons. Alors j'espère qu'à partir de maintenant, c'est-à-dire 11h04, très exactement, il aura bu son 38e café. Il sera suffisamment réveillé pour tenir au moins jusqu'à 13h. Parce que Youpi Midi, c'est la victoire de l'optimisme, même quand on vient d'écouter le Flash Info et même quand le logiciel refuse de vous aider. Youpi Midi, c'est se convaincre qu'on est plus proche de l'heure de l'apéro que de celle du réveil, même si c'est pas vrai. C'est se rassasier de bonne musique même quand notre estomac gargouille, parce que oui, on ne peut pas se nourrir d'amour et d'eau fraîche. En revanche, on peut totalement tromper la faim, le sommeil et l'ennui en augmentant volontairement le son de quelques décibels. C'est d'ailleurs ce que je vais m'empresser de faire, mais seulement parce que c'est ODB qui arrive dans la programmation, préparée avec soin et audace par Fred Studer. On est ensemble jusqu'à 13h.
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0: All Dirty Bastards sur RTS Couleur 3, le plus erratique et le plus incontrôlable des membres du Wu-Tang Clan. Et pourtant, il y avait de la concurrence. Alors, il est ici avec Kellys en featuring sur Got Your Money, l'un de ses rares hits pop avec Ghetto Superstar et bien sûr l'inattendu Fantasy de Mariah Carey. Got Your Money, c'est aussi l'un des tout premiers tracks produits par les Neptunes. C'était en 99 tout de même, bien avant que Pharrell ne se fasse un prénom et une renommée internationale en tant que collectionneur de couvre-chef. Quant à savoir pourquoi c'est Kellys qui a tout l'argent de ODB, eh bien c'est un mystère qu'on ne percera probablement jamais. Mais que voulez-vous ? La vie, ce n'est pas avoir réponse à tout. Du mystère et même du mysticisme, c'est aussi ce qui vous attend dans ce nouvel épisode de La Flèche.
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2: Rasputin, troisième épisode, l'accès à la zone VIP. Mi-saint, mi-escroc, mi-homme, mi-gourou, mystique, Grigori Rasputin arrive à Saint-Pétersbourg, les mains dans les poches sous les yeux en face des trous et des trous plein les chaussettes.
3: Bah mince alors!
2: Qui sont sèches, car il est invité chez une duchesse.
4: Quel vénard, quel succès!
2: Précédé par sa réputation, Rasput est rapidement introduit dans les hautes sphères. Et lorsque le tsarevitch Alexis tombe malade, on l'appelle à son chevet. Le fils du tsar Nicolas II est hémophile.
5: Top, c'est Billy. Merci, bonsoir.
2: Ça ne signifie pas qu'il est fan de My Chemical Romance, mais qu'il perd anormalement son sang. Rasputin n'est pas médecin, je le rappelle, mais il se prétend guérisseur. Et la famille royale, manifestement, le croit.
6: Maintenant, faites-moi confiance.
2: Il récite quelques prières, raconte des contes de sorcières au tsarevitch, lui colle une lavette humide sur le front et contre toute attente, les douleurs s'estompent.
7: Quel talent!
2: Il n'en faut pas plus pour que la tsarine Alexandra Fedorovna place en Rasputin toute sa confiance aveugle et absolue. Grigori entre ainsi dans l'intimité du pouvoir et dès 1915, il devient indispensable à la tsarine. Tu sais?
8: Ouais, je sais.
2: Grâce à Alexandra Fedorovna, comme il l'appelle tard le soir, Rasputin fait un peu tout ce qu'il veut. Il obtient des places importantes pour ses potes dans l'église orthodoxe de Russie, il se mêle des affaires politiques du tsar et il mène une vie de débauche. Il s'enivre, il organise des orgies avec des femmes de la haute société qu'il satisfait sans effort et à la chaîne.
9: Merci. Suivante.
2: Du côté des mecs, en revanche, l'enthousiasme pour le moine à la barbe folle et aux cheveux graisseux s'avère moins soutenu. Eux n'ont que faire de son engin de 30 cm et voient en lui une menace pour l'Empire.
10: Mais ça va mal finir, cette histoire.
2: J'en ai bien peur.
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0: Sucker Punch, je crois qu'en Amérique, ça désigne un petit bonbon acidulé, mais je crois que dans la bouche de Sigrid, ça veut dire autre chose, et quelque chose de pas très sympa.
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0: Parce que oui, c'est le moment à 11h19 d'écouter un repérage et il y a absolument beaucoup, beaucoup, beaucoup de choses à savoir sur le repérage que je vais vous faire écouter maintenant par The Sound Shalk Mix. Alors d'abord, The Sound Shalk Mix n'est pas une IA, même si le fait qu'il ait publié pas moins de 18 singles pour la seule année 2025 pourrait vous laisser croire le contraire. Celui qui s'appelle, dans le civil, Kabir Parekh doit sa productivité à son esprit prolifique. Il dit qu'il a en permanence 10 idées qui surgissent simultanément dans son esprit et qu'il a besoin de toutes les explorer. Alors c'est pour cette raison que le jeune musicien a choisi de quitter Mumbai pour venir étudier la musique à Londres. Un choix qui tombe franchement à pic au moment où la capitale britannique est à nouveau aux avant-postes de ce qui se passe de plus intéressant en matière de musique underground. Et en plus de ses cours de production musicale à l'University of the Arts, eh bien ce jeune homme de 20 ans à peine profite aussi de son séjour au bord de la Tamise pour étudier avec soin la maîtrise totale des Londoniens en matière de clubbing, une expérience des plus utiles à son autre job, celui de promoteur de teuf au sein du collectif électronique indien Mumbai Underground. Comment joindre l'utile à l'agréable, en somme. The Sound Shalk Mix vivait donc tranquillement sa vie d'étudiant jusqu'à ce que l'une de ses chansons casse l'internet. La voici, désormais adoubée repérage par la team programmation de la 3. Ça s'appelle Man-Made, Man-Made.

Damien de Marley dans Youpi Midi. À suivre sur RTS Couleur 3, une personne dont la simple évocation dans ma playlist provoque chez moi la plus grande joie, la formidable Paula Carolina. Pourquoi ? Eh bien parce que j'apprécie absolument tout chez elle, son énergie, ses cheveux de toutes les couleurs, le fait qu'elle chante en allemand, si, je vous jure que j'apprécie ça aussi, et son immense générosité envers son public. Allez voir les vidéos de ses concerts, vraiment, elle donne absolument tout. Et le fait qu'elle aime aussi les moments what the fuck, eh bien ça aussi, ça me plaît. Comme par exemple pendant ce concert, je crois que c'était à Vienne, où elle a fait monter quelqu'un sur scène pour épeler le nom de la chanson qui suit. Alors la chanson qui suit, elle s'appelle Immatriculationsbescheinigung et je ne vais évidemment pas me risquer à l'orthographier, je préfère de loin vous la faire écouter.

0: Sébastien Tellier avec Copycat. Sébastien Tellier que vous pouvez aller voir tout prochainement le 16 mai au Cave Ouverte, c'est dans le cadre du Pulp Festival. 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Mais je vous dirai pas que c'est Kiss the Beast hein, parce que ce serait beaucoup trop facile. Voilà, 11h33 dans Youpi Midi, on met de l'huile dans la machine et de la souplesse dans les articulations avec ce mash-up en mode smooth de Hall & Oates versus In Excess.
1: Allez, c'est parti.

Les Kaiser Chiefs sur RTS Couleur 3, Never Miss a Beat. Et si vous tendez l'oreille, mais alors que vous tendez vraiment bien l'oreille et que vous écoutez la chanson au casque sur du matériel de grande qualité, vous pouvez percevoir la voix de Lily Allen dans cette chanson des Kaiser Chiefs sortie en 2008. Moi, j'ai vraiment fait gaffe cette fois-ci en le sachant. Et effectivement, on l'entend un tout petit peu sur genre le dernier couplet. Never Miss a Beat, ce n'est pas, comme je l'ai longtemps cru, une critique politique du délitement des institutions en Grande-Bretagne. En fait, le texte, il parle de souvenirs d'enfance du chanteur des Kaiser Chiefs et du fait qu'il ait toujours trouvé si cool certains gamins qui étaient en fait très moyens en classe, mais hyper débrouillards en dehors. Et d'ailleurs, a-t-il dit dans une interview, il les enviait pas mal, lui qui faisait toujours profil bas à l'école pour ne pas avoir d'emmerde. Plus proche de nous, on passe à Rochani, et je sais pas pourquoi, mais j'ai l'intuition qu'elles aussi, elles étaient excellentes à l'école. En revanche, faire profil bas, c'est clairement pas leur truc. Voici Enmivida sur la 3.

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0: Robin, le morceau s'appelle Talk to Me. 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
1: Bonjour monsieur, pour RTS Couleur 3, TCS, ça signifie quoi?
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1: Vous en faites partie?
2: Non.
1: Non? Ça sert à quoi?
2: Je crois que c'est un club qui défend l'intérêt des automobilistes. J'ai pourtant une voiture, mais j'en fais pas partie.
1: Non? Pour quelle raison?
2: Oh, j'ai aussi une fibre écologique qui me dit qu'il faut pas tout mettre pour la voiture.
1: Ouais. Vous faites quoi maintenant avec le prix de l'essence?
2: Bah, j'essaie d'aller plus en transport public, c'est pour ça que vous me trouvez à la gare de Neuchâtel. Ouais.
1: Ce serait pas plus simple de moins conduire sa voiture et de plus boire, c'est l'occasion.
2: Ouais, c'est vrai, ouais, vous avez raison.
1: On dit souvent boire ou conduire, il faut choisir.
2: Exactement, ouais. Je partage votre avis. On pourrait essayer de soutenir la viticulture suisse en posant la voiture et en essayant de la soutenir réellement.
1: Ouais. Il faut toujours consommer avec...
2: Modération.
1: Non, avec ses amis.
2: Merci, au revoir.

Les Beatles sur RTS Couleur 3, Back in the USSR, une chanson qui, je viens de l'apprendre, était en fait un gros foutage de gueule envers Chuck Berry d'une part, qui avait sorti un morceau en 1959 qui s'appelait Back in the USA, et aussi un gros foutage de gueule envers les Beach Boys qui, eux, chantaient California Girls. Voilà, donc cette chanson qui était en fait une diss track envers ces deux artistes. C'est pour ça d'ailleurs qu'il y a aussi beaucoup d'arrangements qui ressemblent à ceux des Beach Boys, pour que le message soit plus clair. 11h56 dans Youpi Midi, voici les Arctic Monkeys, et dans quelques instants ce sera le moment des infos.

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1: La Suisse a violé la liberté de réunion et d'association. C'est la Cour européenne des droits de l'homme qui la condamne ce matin. Elle rend son jugement après des débordements suite à la Journée internationale des femmes à Genève en 2019. Les autorités suisses ont tenu l'organisatrice responsable. Bonjour Muriel Balamont.
2: Bonjour.
1: Il n'est pas question, selon la Cour européenne des droits de l'homme, de rendre l'organisatrice responsable.
2: Des taxes sur des vitrines le long des manifestations, l'usage d'engins pyrotechniques et un parcours qui n'était pas celui prévu ni autorisé. C'est très concrètement ce qui était reproché à l'organisatrice d'une manifestation nocturne qui a réuni un millier de personnes, selon la police. Les autorités suisses l'ont condamnée au pénal pour un service d'ordre jugé peu efficace. D'abord au niveau cantonal, en 2020, un tribunal genevois la condamne à une amende de 200 francs pour non-respect des conditions fixées pour une manifestation. Un jugement confirmé par le tribunal cantonal puis fédéral. Mais la Cour européenne des droits de l'homme donne aujourd'hui raison à l'organisatrice. C'est la Suisse qu'elle condamne pour violation du droit de manifester.
1: Et pourquoi la CDEH condamne-t-elle la Suisse ?
2: La Cour a estimé que la condamnation pénale de l'organisatrice de la part des autorités suisses, même avec une amende minimale, n'était pas proportionnée. Selon la Cour de Strasbourg, on ne peut pas reprocher à l'organisatrice un acte répréhensible. Elle n'a ni participé, ni encouragé, ni dirigé les actes incriminés. Et la Suisse et la Cour a jugé problématique de tenir l'organisatrice pour responsable des agissements d'autrui dans une manifestation pacifique.
1: Muriel Balamont, direct de Fribourg. Une hôtesse de l'air de la compagnie KLM hospitalisée à Amsterdam en raison de symptômes compatibles avec une infection par hantavirus. Des analyses sont en cours. Selon la radio-télévision néerlandaise RTL, elle a été en contact avec une femme décédée à Johannesburg après avoir été contaminée sur le navire Ondius. La passagère n'était restée que brièvement à bord de l'avion, le personnel de bord ayant décidé de ne pas l'autoriser à embarquer en raison de son état de santé. Les autorités sanitaires néerlandaises sont en train, par précaution, de contacter tous ceux qui se trouvaient à bord de ce vol. Marco Rubio est arrivé à Rome. Le secrétaire d'État américain doit notamment rencontrer Léon XIV, l'occasion d'apaiser les tensions entre le Vatican et la Maison Blanche. Il y a des chocolats qu'on peut manger avec plus ou moins bonne conscience, car certains sont plus durables que d'autres, en particulier celui de la Coop et de son fabricant Alba. Il sort en tête d'un classement publié ce matin par le VVF avec l'ONG Be Slavery Free, Liberté de l'esclavage. Mathilde Farine, quels sont ces critères ?
3: Alors il y en a plusieurs. La traçabilité d'abord, savoir d'où viennent les matières premières, les revenus, est-ce que les producteurs peuvent subvenir à leurs besoins, ensuite la déforestation ou encore l'utilisation de pesticides. Dans toutes les catégories, Coop et Alba ont reçu les meilleures notes. Ce classement porte sur des marques du monde entier, mais on retrouve des noms très connus ici, Migros, Ferrero, Nestlé, Ritter Sport par exemple, qui arrivent juste après COP. Ils sont dans une catégorie où le VVF considère qu'il y a de bonnes politiques en place, mais des progrès restent à faire. L'organisation est plus critique avec deux autres gros acteurs suisses, Barry Caibo et Lindt et Sprüngli. Il y a plus de travail, estime le VVF. Contactés pour réagir à ces critiques, les deux entreprises n'ont pas pu être jointes dans les temps. Mais c'est surtout contre les producteurs qui ne donnent aucune information, comme Mondelez, qui est propriétaire de Toblerone et de Suchard, et Starbucks, que le VVF est le plus critique.
1: Mathilde Farine de notre rubrique économique. L'UBS dit examiner la décision, la première banque de Suisse amendée de 6 millions d'euros par le gendarme monégasque des marchés financiers pour de nombreux manquements graves en matière de lutte contre le blanchiment d'argent et le financement du terrorisme. Winterthur, Könitz et Berthoud sont primés par les cyclistes qui leur attribuent les prix vélo décernés en Suisse. Les villes romandes, elles, sont à la traîne, sauf Fribourg qui remonte dans le classement et obtient la meilleure progression depuis 2009, suivie de Neuchâtel. Genève a, elle, perdu deux rangs. Elle n'est plus dans la liste des grandes villes. Delphine Klopfenstein-Brogini, présidente de ProVélo.
4: C'est ce qu'on observe, en fait, prix vélo après prix vélo, c'est que c'est plus difficile en Suisse romande, mais aussi parce qu'on a un certain héritage. On a un héritage de ne pas avoir suffisamment engagé des politiques vélo suffisamment tôt, ça c'est une chose. Donc on doit aussi rattraper ce retard. Et puis on a aussi des villes, pour certaines, qui sont clairement embouteillées. Et si on pense un instant à la ville de Genève, si des efforts ont été faits, et on doit quand même le saluer au passage, on est quand même dans des configurations avec un trafic motorisé qui est dense. Et c'est aussi cette insécurité-là que d'ailleurs ProVélo Genève avait soulevé avec raison il y a peu de temps, sur l'insécurité aussi des cyclistes, notamment liée à un trafic motorisé qui reste encore trop dense.
1: Des propos recueillis par Alexandra Richard. Le Grand Conseil valaisan délie de leur secret de fonction les membres de sa commission des finances. Décision qui fait suite à une dénonciation de la présidente du Parlement dans une affaire de fuite suite à un reportage de la RTS sur l'arrachage des vignes dans le canton. On y apprenait que l'octroi d'une subvention de 10 millions pour cette tâche serait refusée par la dite commission avant même la publication du préavis ou du rapport de commission. Et puis les députés ont aussi adopté une motion pour de nouvelles règles pour l'élection au Conseil des États. Ils souhaitent que celle-ci soit également ouverte aux Valaisans domiciliés à l'étranger. Seul l'UDC du Haut-Valais a voté contre. Et puis la facture finale de la gestion du trafic frontalier supplémentaire au Grison durant les Jeux Olympiques de Milan-Cortina atteint 4 480 000 francs. C'est plus de 2 millions de moins que prévu. Le canton veut en faire payer les trois quarts par l'Italie qui n'a toujours pas accepté la répartition des frais. En fait, les Grisons ont mis en place deux parkings échanges et un bus navette vers Livigno. Soleil avec cumulus autour des crêtes pour cet après-midi. Ça pourrait faire pleuvoir au nord du plateau, sur le Jura et dans les Préalpes. 18 degrés en plaine, 21 en Valais et un peu de bise. Soleil demain, cumulus sur les sommets et orage en fin de journée sur le Jura et les Préalpes.
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5: 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Attends, je vais la refaire.

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3: Youpi, les beaux jours arrivent et je sais pas où vous en êtes, vous, capillairement parlant. Peut-être que vous pensez justement à vous offrir un petit rafraîchissement pour accueillir cette nouvelle hair. Hair avec un grand H, évidemment. Si cette émission était une coupe de cheveux, ce serait clairement un carré ondulé, un truc qui accorde une grande importance au flou et au mouvement, mais flatteur et qui reste malgré tout bien en place. Youpi Midi, c'est jusqu'à 13h.
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0: Big Boy sur RTS Couleur 3, All Night. Quoi ? Comment ? Vous me dites que c'est le moment de lancer les 2 minutes inside sur Muriel Robin ? Ah bah d'accord.
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2: Aujourd'hui, Muriel Robin. Née le 2 août 1955 à Montbrison, Muriel Robin est une humoriste et actrice française connue pour son sketch L'Addition. Mais dès que la nuit tombe, Muriel enfile son costume coloré et devient la comparse indispensable d'un super-héros bien connu de nos services, Batman. Ensemble, ils forment l'inséparable duo Batman et Robin. Fille de Robin Williams, un acteur américain, et de Muriel Montaussé, une ancienne bimbo de la classe, Muriel Robin passe une enfance heureuse dans les rues de Létron, en Valais. Il ne faut d'ailleurs pas la confondre avec deux autres Muriel. Muriel Robin de Saillon et Muriel Robin de Lavais. D'ailleurs, je ne sais pas si je vous l'ai dit, mais une fois, j'ai vu un concert de Rage Against the Machine à Lavais. Alcoolique durant de nombreuses années, Muriel Robin a stoppé net sa consommation en 1989. À l'époque, elle buvait comme un trou. Et aujourd'hui, même si ce n'est pas très français et que cela ne sert que le jeu de mots, Muriel Robin déboit. Du verbe déboire donc, qui n'existe pas.
3: Ben j'avais un peu compris, je vous cache pas.
2: Très à cheval sur l'utilisation des pronoms, Muriel Robin exige qu'on s'adresse à elle en tant que Yel. Une attitude qui a fortement déplu à son ancien ami Pierre Palmade, qui a déclaré « Si elle continue comme ça, elle va se prendre un mur, Yel !» Petit fun fact avant de se quitter. En 2005, Muriel Robin participe à l'émission Rendez-vous en Terre Inconnue avec Pascal Légitimus, Didier Campan et Didier Bourdon. Des inconnus !

Dans Youpi Midi, Naya Archives avec Danger, premier extrait de son futur album Emotional Junglist, attendu pour le 24 juillet prochain. Et pour la suite, Arthur Conley, Sweet Soul Music, un morceau qu'il a coécrit avec Otis Redding et qui commence, le saviez-vous, par ce qui est très certainement la question la plus con de l'histoire posée dans une intro.

0: Bonjour monsieur, vous avez de très belles lunettes de soleil. Félicitations.
1: Merci beaucoup.
0: Vous préférez avoir une boréliose ou une encéphalite?
1: Mais ni l'une, ni l'un, ni l'autre.
0: D'accord, vous savez ce que c'est?
1: Oui.
0: C'est les maladies qui sont propagées par...
1: Les tiques.
0: Ouais, vous avez déjà eu des tiques?
1: Ouais.
0: Et ça fait comment?
1: Ben, moi je suis vacciné.
0: Ah ouais, ah, c'est bien ça.
1: Allez, bonne journée.
0: Merci, pareillement.

0: L'amour comme une terre promise dont seul Suki Waterhouse a réussi à retrouver le chemin back in love à l'instant dans Youpi Midi. 12h24 sur RTS Couleur 3, l'heure d'explorer de nouveaux territoires grâce à Zoo Radio.
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Le plus âgé des membres de la tribu n'était connu que sous le nom de Vieux Bouffon. En fait, il était si âgé qu'il était déjà là avant le début des grandes guerres contre les Binadrax, et même avant la découverte du feu. Il avait presque la trentaine. Dans la tribu, tout le monde le considérait comme un vieillard barjot, sauf moi.

0: était certainement le plus grand de tous les sages.
1: Vieux bouffon, ça t'ennuierait pas de te couvrir un peu pour une fois? Ta nudité me distrait de mes pensées profondes.
2: Bah, on refuse de porter ces nouveaux trucs tendance, là, les fringues, là, vous les jeunes, avec votre technologie, là, là, pour vous suivre, moi j'y arrive pas, ça va trop vite pour mes guibolles, hein. Et puis, les dieux nous ont pourvus de poils, faut qu'on fasse avec.
1: Non, moi, je crois que les dieux nous ont fourni des matières premières et pourvu de la faculté de réfléchir pour que l'on puisse exploiter les possibilités des fournitures qu'ils ont mises à notre portée.
2: Arrête de t'encombrer la cervelle avec ces foutaises. Écoute-moi plutôt, parce que j'étais là bien avant vous autres. Je peux répondre aux questions qui te tournent dans la tête.
1: Oui, je sais que toi seul détiens l'enseignement dont j'ai besoin et je veux être ton élève.
2: Eh bien, sache que tous les grands mystères de l'existence, tu peux les déchiffrer avec... ça.
3: Qu'est-ce que c'est?
2: Oh, c'est une crotte fumante. C'est moi qui l'ai faite. J'ai fait un bel étron. Bonne pote.

Max Frost, White Lies, une chanson qui agit pour moi comme une sorte de capsule temporelle parce qu'en 2013, eh bien, j'étais encore une baby animatrice. Et je me souviens vraiment très très bien du moment où ce track tournait en boucle à l'antenne. Et c'est aussi assez marrant de se souvenir que ben, ça, à l'époque, c'était le sommet de la coolitude en matière de pop. Un peu de synthé, un peu de guitare, mais surtout un excellent sens du rythme. Bref, c'est imbattable. Finalement, on se rend compte que le fond évolue peu, seule la forme change en permanence. Démonstration avec Tommy Richman, mêmes ingrédients mais autre expression, c'est Temptations, sur RTS Couleur 3, évidemment.

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0: Bon, bah, ce qu'on peut dire en tout cas, c'est que la version Dizzy's a l'air quand même nettement plus fun que la version Jacques Brel. Amsterdam sur RTS Couleur 3.
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0: Si vous tenez à jour votre petite liste perso des meufs qui envoient des poutres, vous feriez bien d'y ajouter immédiatement le nom de Eka Vandal. Sa fiche Wikipédia nous dit qu'elle pratique un mélange de plusieurs styles musicaux, parmi lesquels le hip-hop, l'électronica, le punk et l'easycore. L'easycore, je ne sais pas ce que c'est, si vous avez cette info, s'il vous plaît, éduquez-moi. Mais clairement, à l'écouter, on a surtout le sentiment que cette artiste australienne aime les sons bien bruts, les gros riffs de guitare et l'esthétique grunge des 90s. La colère, la désillusion, l'acceptation de soi aussi, tout ça chanté par une bombasse en jupe à froufrou, évidemment pour moi c'est un grand oui, et visiblement pour l'équipe de la prog aussi, puisque Bleach vient d'intégrer le club très fermé des repérages de couleur 3.
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Where is my mind? Vous aurez évidemment reconnu les Pixies sur Couleur 3. Alors, de quoi parle cette chanson? De défonce peut-être, de nuit trop agitée sûrement, ou alors peut-être sur un autre registre, peut-être que cette chanson parle de maladie mentale, voire de schizophrénie. Vous n'y êtes pas du tout. L'idée de Where is my mind est venue à Frank Black, le chanteur des Pixies, pendant qu'il faisait de la plongée sous-marine dans les Caraïbes. Voilà. À un moment, il s'est retrouvé chassé par un petit poisson, c'est ce qu'il raconte. Et il était complètement désorienté. Et la seule façon de savoir où était le haut et le bas, c'était de suivre le chemin des bulles d'air qui vont forcément toujours vers le haut. Précisant dans la même interview qu'en fait, il ne connaît pas grand-chose au comportement des poissons et que du coup, il ne sait pas pourquoi ce petit poisson s'est mis à le poursuivre. Et dans une autre interview, il a raconté qu'en fait, il a juste... comme ça, explorer l'idée du ricochet dans les paroles. Et que pendant la moitié de la chanson, il balance des mots et des concepts, mais que même lui ne sait pas vraiment de quoi il parle. Ça éclaire probablement beaucoup de choses à propos de ce texte. Sur ce, il est 12h48, le moment d'écouter. Moi, c'est Annie.

0: Ben voilà, pardon. C'est ça quand on est concentré sur ces enchaînements et qu'on fait pas attention à ce qui arrive. Pardonnez-moi, c'était Rosalia sur RTS Couleur 3 et sans plus attendre, nous allons à Goma avec Bon Voyage Organisation. Décollage.
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0: C'était Youpi Midi, merci de nous avoir suivis. Demain, ici même, vous retrouvez le formidable Michael Marquet. Bonne journée.
1: 13h. Pierre-Étienne Joie.
2: La Cour européenne des droits de l'homme condamne la Suisse pour avoir violé la liberté de réunion et d'association de l'organisatrice d'une manifestation. Celle-ci avait été condamnée au pénal par les tribunaux suisses en raison d'un service d'ordre jugé peu efficace. Les débordements s'étaient produits en marge de la marche organisée à l'occasion de la Journée internationale des femmes en 2019. Le Kremlin a confirmé instaurer un cessez-le-feu de 2 jours en Ukraine à partir de minuit demain, heure de Moscou, soit 23 heures suisse, à l'occasion des commémorations de la victoire de 1945 contre l'Allemagne nazie. Kiev avait annoncé son propre cessez-le-feu prenant effet plus tôt et accusé Moscou de l'avoir refusé en poursuivant ses attaques contre le pays. La Russie qui exhorte les ambassades étrangères à évacuer leur personnel et leurs ressortissants de Kiev. Moscou évoque le caractère inévitable de frappes de représailles si l'Ukraine venait à troubler les célébrations du 9 mai à Moscou. L'aviation israélienne vise actuellement plusieurs localités du sud du Liban, selon un média d'État. Des frappes qui interviennent au lendemain d'une attaque sur la banlieue sud qui a tué un responsable militaire du Hezbollah pro-iranien. Le secrétaire d'État américain Marco Rubio est arrivé au Vatican pour rencontrer le pape. But, apaiser les tensions bilatérales provoquées par les violentes critiques du président Donald Trump contre Léon XIV. Marco Rubio s'est attaché à relativiser les récentes diatribes du président américain envers le pape. Sur fond de guerre au Moyen-Orient et de lutte contre l'immigration, il y a beaucoup de choses à discuter avec le Vatican, a ajouté le secrétaire d'État, évoquant en particulier la liberté de religion. Le Valais veut modifier l'élection au Conseil des États. Le PS, le Centre et l'UDC du Valais romand et les Verts veulent de nouvelles règles. Ils souhaitent que l'élection soit également ouverte aux Valaisans domiciliés à l'étranger. Le Grand Conseil a validé la motion. Les Suisses domiciliés à l'étranger peuvent voter sur les objets fédéraux et élire leurs représentants au Conseil national, mais pas voter sur des sujets cantonaux ou voter à l'occasion de l'élection au Conseil des États. La gestion du trafic frontalier au Grison durant les Jeux Olympiques en Italie a coûté 3,5 millions de francs, 2 millions de moins que prévu. Le canton veut en faire payer les 3/4 à l'Italie qui n'a toujours pas fait mine d'accepter cette répartition des frais. Les aménagements réalisés par le canton ont permis de désengorger le trafic routier durant les JO en février, alors même que les Grisons accueillaient déjà les vacanciers de la haute saison. Après le match PSG-Bayern, 127 personnes ont été interpellées dans l'agglomération parisienne. 11 ont été blessées, 23 policiers touchés. Les incidents se sont passés après la qualification hier soir du PSG pour la finale de la Ligue des Champions. Près du Parc des Princes, les forces de l'ordre ont lancé des gaz lacrymogènes. Le ministre de l'Intérieur, Laurent Nunez, promet un gros dispositif sécuritaire le 30 mai pour la finale. Une finale qui aura lieu à Budapest. Un temps assez ensoleillé cet après-midi, voire bien ensoleillé en Valais et autour du Léman, mais des cumulus arrivent, quelques averses seront donc possibles, 18 degrés jusqu'à 21 degrés en Valais, tendance à la bise. Vendredi, soleil averse ou orage probable dès la mi-journée, surtout sur le Jura et les Préalpes, 20 à 23 degrés, samedi idem en un peu plus chaud.
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1: 14h.
2: Pierre-Étienne Joie.
3: La Suisse pourrait manquer d'électricité l'hiver prochain. La guerre en Iran et le blocage du détroit d'Ormuz représentent un risque pour la sécurité de l'approvisionnement. L'évolution du prix de l'électricité et du gaz est incertaine. Les niveaux de stockage de gaz sont actuellement relativement bas en Europe. La guerre laisse planer le doute sur l'ampleur du réapprovisionnement des stocks d'ici le début de l'hiver, estime la Commission fédérale de l'électricité. Des pistes pour économiser 533 millions de francs par an d'ici 2009 à Genève. Parmi celles-ci figure un rognement de la générosité en comparaison intercantonale, le non-remplacement de 90 postes par an pendant 3 ans ou la réduction du gouvernement à 5 membres. Le groupe d'experts rappelle que l'État de Genève offre comme employeur les salaires parmi les plus élevés des cantons et un temps de travail parmi les plus courts. Seules 5 mesures sur 58 sont toutefois liées au personnel de l'État pour 39 millions de francs. Le Conseil d'État vaudois défend son contre-projet sur le salaire minimum. Isabelle Moret a défendu la voie médiane pour la votation du 14 juin. Un tel salaire doit être instauré dans le canton, mais en tenant compte des réalités du terrain, selon la ministre. Les deux initiatives portées par la gauche et les syndicats proposent un salaire de 23 francs par heure. Le contre-projet du Conseil d'État prévoit le même montant, mais avec une différence majeure. Les conventions collectives de travail doivent primer sur ce salaire minimum. La Suisse a violé la liberté de réunion et d'association. La Cour européenne des droits de l'homme l'a condamnée. Jugement rendu après les débordements consécutifs à la Journée internationale des femmes à Genève en 2019. Les autorités suisses avaient tenu l'organisatrice responsable. Elle lui imputait des tags sur des vitrines ou l'usage d'engins pyrotechniques. Les autorités suisses avaient condamné l'organisatrice au pénal pour un service d'ordre jugé peu efficace. Mais la Cour européenne des droits de l'homme donne raison à l'organisatrice. C'est la Suisse qu'elle condamne pour violation de la liberté de réunion et d'association. Après plus d'un an de combat face à des rebelles, l'armée birmane a repris une artère commerciale essentielle dans le nord du pays en direction de la Chine. Elle déclare avoir chassé des groupes terroristes insurgés à environ 50 km de la frontière chinoise. Le président de la Confédération appelle les médias à utiliser l'intelligence artificielle de manière responsable et transparente. Une démocratie a besoin d'informations fiables, a-t-il souligné. Guy Parmelin s'est exprimé en ouverture du Swiss Media Forum à Lucerne. Il a rappelé le danger des fake news pour la crédibilité journalistique, mais aussi pour la cohésion sociale. Tennis, Simona Walter a rejoint Belinda Bencic, Rebecca Masarova et Victoria Golubic au deuxième tour du tournoi de Rome. La grisonne a battu l'Ukrainienne Yulia Starodubtseva en 3-7. Au deuxième tour, Simona Walter affrontera l'Américaine Hayley Baptiste, tombeuse de Belinda Bencic en huitième de finale du récent tournoi de Madrid. Les piscines en plein air ouvrent ce week-end dans de nombreuses villes suisses, notamment à Genève. Avec des règles plus strictes, désormais les seules tenues autorisées dans les bassins sont les maillots de bain ou une deux pièces dont la longueur maximale arrive au-dessus des genoux et laissant les bras nus. De facto, le port du burkini est exclu. Et du soleil cet après-midi pour l'ouverture des piscines. 18 degrés en moyenne, 21 en Valais, de la bise aussi, mais les cumulus se pointent et la pluie guette. Beau demain encore avec cumulus sur les crêtes. Orage possible en fin de journée sur le Jura et les Préalpes.
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Dans votre dernier ouvrage, vous dites que les jeunes d'aujourd'hui, les 18-30 ans, refusent de tomber amoureux et donc de s'attacher durablement à un partenaire, ce qui explique de nombreux désordres affectifs. Que voulez-vous dire ?

0: se relève attaché. Et ça veut dire que l'idéal, c'est d'associer les deux. L'idéal, c'est de tomber amoureux et ensuite d'aménager la vie quotidienne pour rester attaché.
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1: 15h.
2: Pierre-Étienne Joie.
3: Léon XIV et le secrétaire d'État américain Marco Rubio ont eu un entretien amical et constructif, selon le département d'État américain, malgré des récentes critiques de Donald Trump contre le pape. L'audience a duré environ 45 minutes. Elle a souligné la solidité des relations entre les États-Unis et le Saint-Siège, ainsi que leur engagement commun en faveur de la paix et de la dignité humaine, a indiqué le département d'État. Une amende de 6 millions d'euros à UBS pour de nombreux manquements graves en matière de lutte contre le blanchiment d'argent et le financement du terrorisme. Amende infligée par le gendarme des marchés financiers de Monaco. De son côté, la banque prend note et examine la décision. Une quarantaine de personnalités issues des milieux culturels, sportifs et scientifiques appellent le Conseil national à maintenir l'interdiction de construire de nouvelles centrales nucléaires. Elles affirment que les nouvelles centrales sont trop coûteuses, trop risquées, qu'elles renforcent la dépendance vis-à-vis de l'étranger. Les commissions de l'environnement de l'énergie a décidé, on le rappelle, fin avril, à une voix près, d'autoriser à nouveau la construction de nouvelles centrales nucléaires. Une nouvelle analyse de la tempête qui a frappé la Chaux-de-Fonds le 24 juillet 2023 pointe les faiblesses des bâtiments modernes. Les immeubles d'habitation et les bâtiments administratifs récents ont subi davantage de dégâts que des constructions plus anciennes. Les auteurs mettent en garde contre le danger que représentent les tuiles mal fixées. Sur les bâtiments récents, notamment, des éléments de toiture et de façade se sont détachés sur de grandes surfaces. En tout, 2769 bâtiments avaient été endommagés. Contrairement au canton de Genève, Vaud et Valais, le moustique tigre n'est pas encore officiellement installé à Neuchâtel, mais les autorités invitent la population à agir pour supprimer les lieux de ponte potentielle de cet insecte. Le moustique tigre transmet des virus provoquant des maladies comme la dengue, le chikungunya et le zika. Soit il faudra signaler tout moustique suspect sur la plateforme en ligne, supprimer les lieux potentiels de ponte. Il s'agit de tous les endroits où de petits volumes d'eau peuvent stagner, tels que les arrosoirs, les coupelles, les récipients dans les jardins, terrasses et les balcons, les gouttières non entretenues des maisons ou encore les trous dans des murets. La guerre au Moyen-Orient entraînera une baisse modérée des nuitées hôtelières cette année, avertit Swiss Tourisme. Elle s'attend toutefois à une demande stable pendant la période estivale. Le net ralentissement en mars n'est pas imputable uniquement à la guerre, mais davantage à des effets de calendrier, nuance Swiss Tourisme. Les vacances d'hiver notamment qui se sont terminées en février dans toutes les régions cette année. La météo, mais avant cela, au Royaume-Uni, des millions de Britanniques votent aujourd'hui pour des élections municipales. Le Labour du Premier ministre Keir Starmer est challengé par la droite radicale Reform UK et sur sa gauche par les Verts, le Green Party qui se sent pousser des ailes, en particulier dans le nord-est de l'Angleterre, bastion des travaillistes depuis des décennies. Les résultats sont attendus pour demain. Et la météo, justement, avec un temps plutôt ensoleillé cet après-midi, des températures situées entre 18 et 21 degrés avec une tendance à la bise. Demain, bien ensoleillé encore avec le développement de cumulus en montagne dès la mi-journée, surtout sur le Jura et les Préalpes. Maximum 20 degrés jusqu'à 23 en Valais. Samedi, bien ensoleillé encore, retour des nuages dès dimanche.
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0: 16h. Pierre-Étienne Joie.
1: L'OMS est au courant de plusieurs cas contacts de personnes infectées par l'antivirus qui sont symptomatiques. 5 contaminations au virus sont désormais confirmées jusqu'à présent et 3 sont suspectes. Étant donné le temps d'incubation jusqu'à 6 semaines, d'autres infections sont possibles. Sur le bateau, le moral s'est amélioré depuis que le navire bouge à nouveau, selon le capitaine, ajoute l'Organisation mondiale de la santé. Quant au patient atteint d'un antivirus et soigné à Zurich, il est toujours dans un état stable, a indiqué l'hôpital. La guerre en Iran et le blocage du détroit d'Ormuz représentent un risque pour la sécurité de l'approvisionnement en électricité en Suisse pour l'hiver prochain. Du point de vue de l'ELCOM, un accord sur l'énergie est de grande importance dans cette situation. Sans cet accord avec l'Union européenne, la Suisse subira une réduction importante des importations d'énergie, a avancé le président de la Commission fédérale de l'électricité. Une telle réduction est hautement problématique selon lui, surtout après le blackout subi par l'Espagne et le Portugal. Portugal en 2025 et les importations élevées de la Suisse l'hiver dernier. Le Grand Conseil valaisan ne souhaite pas inscrire la notion de féminicide dans le code pénal suisse. La majorité des députés a voté contre. En 2024, 26 homicides ont été enregistrés dans la sphère domestique. Parmi les 19 personnes tuées dans une relation de couple actuelle ou passée, 17 étaient des femmes. L'assistant de la police cantonale jurassienne blessé à l'arme blanche début avril à Delémont s'est lui-même infligé les blessures. Les investigations ont permis de déterminer qu'il s'agissait en réalité d'un geste d'auto-agression. À l'époque, le ministère public avait indiqué que cet homme avait été pris à partie par 3 jeunes âgés d'une vingtaine d'années. Le groupe 3R, réseau radiologique roman, a été victime d'une cyberattaque le 30 avril. Certains examens prévus ont dû être reprogrammés ou réorientés vers d'autres structures. On ne sait pas encore s'il y a eu des patients ou des dossiers touchés. Swisscom a encore ralenti entre janvier et fin mars. L'opérateur helvétique, actif également en Italie au travers de ses filiales Fastweb et Vodafone Italia, a perdu des plumes tant au nord qu'au sud des Alpes. Le chiffre d'affaires total s'est affaissé de 4,1% à 3,6 milliards et le bénéfice net de près de 10% à 332 millions. Les journées photographiques investissent à nouveau la ville de Bienne dès ce week-end et jusqu'au 31 mai. 23 artistes et 3 collectifs vont dévoiler leur œuvre dans 14 lieux, disséminés partout dans la cité bilingue. Cette 29e édition se décline sous le thème « Vulnérabilité ». La programmation s'articule autour de 4 axes, les récits de la migration et de l'hospitalité, les féminismes et les politiques du corps, les écologies affectives et les relations au vivant, et enfin les gestes artistiques réparateur où l'image est un espace de résistance. La météo avec un temps assez ensoleillé, voire bien ensoleillé en Valais et autour du Léman, mais des cumulus arrivent, quelques averses possibles. 18 degrés jusqu'à 21 en Valais, une tendance à la bise. Vendredi soleil, averses ou orages probables dès la mi-journée, surtout sur le Jura et les Préalpes, 20 à 23 degrés. Samedi, idem, en un peu plus chaud. Dès dimanche, retour des nuages et de la pluie, plus frais.
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6: Bonjour.
7: Bonjour et bienvenue dans Les Bras Cassés, l'émission qui ne prend rien au sérieux, sauf ses invités. Aujourd'hui, on reçoit les Francomania de Bulle. Salut.
8: Bonjour.
7: Voilà.

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2: Ce matin, je suis allée faire un petit détartrage. Oui, je dis petit détartrage, comme on dirait, on va se boire un petit café. Ou ça te dit une petite bolo pour ce soir? Avec le mot petit, toute activité devient beaucoup plus sympathique. Une petite pipe, vous voyez? Trop sympa. Mais pas le détartrage, non, c'est jamais sympa un détartrage. Et quand je dis quand même un petit détartrage, parce que comme je fais partie de ces gens qui vont deux fois par an faire un détartrage, et bien c'est mathématique, il y a moins de tartre après 6 mois qu'après 1 an. Donc j'ai fait ce matin un petit détartrage. Mais même après 6 mois, le petit détartrage reste un long moment laborieux et pour tout le monde, hein, c'est-à-dire des deux côtés des instruments. Moi, j'ai l'impression d'être un crocodile, la gueule ouverte, avec un de ces petits oiseaux, là, vous savez, qui picore les restes d'hommes d'affaires coincés entre les crocs. Oui, parenthèse, je glisse une info brûlante dans ce papier. Cette semaine, un homme d'affaires a été mâché et avalé par un alligator quelque part en Afrique du Sud. Donc, dans la même info, on découvre que oui, il y a pire au boulot qu'un burn-out et que les crocodiles n'appliquent pas l'apartheid, hein, puisqu'ils mangent autant des blancs que des noirs. Fin de la parenthèse. Donc, je suis là, la gueule grande ouverte, comme un paquet de chips éventré après un pique-nique. Et l'hygiéniste dentaire s'acharne avec son mini marteau-piqueur comme un ouvrier sur la gare de Lausanne. Je décide alors de fermer les yeux et d'imaginer l'enfance de cette femme. Est-ce qu'elle faisait partie du 0,000004 enfant qui crie « Youpi » quand sa mère lui demande d'aller se brosser les dents? Est-ce que déjà toute petite, elle refusait les bonbons des inconnus, mais pas parce qu'ils avaient une camionnette blanche, mais tout simplement parce que ça donne des caries? Est-ce qu'elle se rêvait déjà toute petite avec des instruments de torture et un masque de plongée pour éviter les éclats de dents et les postillons? Est-ce qu'un enfant peut rêver de devenir dentiste? Je ne sais pas, j'ai pas osé lui demander. Mais à la fin, quand elle m'a donné mes 3 échantillons de dentifrice et quelques recommandations, on a repris rendez-vous pour dans 6 mois et au moment où j'allais lui serrer la main, il s'est passé un truc étrange. Elle m'a prise dans ses bras et elle m'a fait un hug. Un hug. Et alors qu'il est, je me demande encore pourquoi. Pourquoi elle m'a pris dans ses bras? Est-ce qu'elle pensait qu'elle m'avait fait mal et que je méritais un câlin? Est-ce qu'elle me remerciait de venir tous les 6 mois, pas comme les autres? Est-ce qu'elle a eu un coup de foudre pour moi? Est-ce que mon parfum est si envoûtant? Non, hein. Est-ce que je ressemblais comme 2 gouttes d'eau à sa mère disparue en mer ou dans un crocodile? Je ne le saurais jamais, mais bon, un dentiste qui vous fait un petit câlin physiquement, c'est assez rare pour être souligné. Enfin, c'est assez rare, surtout quand il n'a pas 60 ans et une tête de Depardieu, quoi, voilà. Donc, je me réjouis de mon prochain rendez-vous. Voilà, donc tout ça pour vous dire que quand on accueille des invités, il faut avoir la laine fraîche. Donc aujourd'hui, les Francomania de Bulle. Bonjour les gars.
3: Bonjour.
4: Hello.
2: Hello. Et puis Greg Lerèche.
4: Ah oui, bonjour.
2: Bonjour Greg Lerèche. Greg Lerèche, c'est un humoriste, mais pas que. Mais là, aujourd'hui, il fera office d'humoriste et de détective privé, puisqu'il a un petit peu fouillé vos bios, puis un peu voilà, le site des Francomania. Dans quelques instants, il vous fait un portrait aux petits oignons.
4: Aïe.
2: Vous avez le droit de réagir pendant, de rire, de sourire, de faire du bruit, de dire non. C'est
4: stop,
2: faux.
4: C'est un mensonge.
2: Voilà, juste après ça. Et ça, c'est David Bowie.

0: Ça me permet de rappeler aux femmes qui nous écoutent et aux féministes masculins aussi que cette année, la marche des femmes est déplacée à cause du G7. Donc c'est pas le 14, ce sera le 13 juin. Voilà, je le dis comme ça en passant. Maintenant, Greg Le Resch, ils sont à toi. Nos deux invités, Fabien Drou et Mike Haguet des Francomania de Bulle. On va dresser votre portrait.
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2: L'histoire de l'humanité est remplie de duos mythiques qui ont transformé le monde. Rémus et Romulus ont fondé Rome. Alexandre et Bucéphale ont conquis le monde de la Méditerranée à l'Indus. Wawrinka et Federer ont ramené la Coupe Davis. Melon et Melèche ont changé l'humour. Et vous, Flavien Drou et Mike Haguet, vous co-programmez les Francomania de Bulle. Bon, je vous mets dans le paquet des duos mythiques un peu, mais je vous mets pas la pression. Hein. Vous êtes pas obligé d'aller envahir Romont ou un truc comme ça. C'est pour Mike Haguet, vous êtes assez grand, vous êtes plutôt un œil rieur comme ça, un beau teint de peau, une jolie casquette, un pull. Vous avez l'air cool. Bientôt quarantenaire, vous allez être bien. Flavien Drou, petite chemise à carreaux, fausse barbe négligée, petite casquette remontée, un peu posée. Il y a du style. Alors, je vous décris parce que les gens, pour qu'ils vous reconnaissent, puis qu'ils vous confondent pas. Parce qu'il y a un duo, oui, mais avec des personnalités indépendantes. On peut être quelqu'un dans tout ce que représente le couple, quoi. J'entends, il y a le nous, mais il y a aussi le je. C'est le je qui fait le nous. Nous, on dit pas on sans je. Le je, le tu, c'est le on, nous, il, elle, yel. Non mais c'est clair, quoi. Alors je crois que le premier truc à dire sur les Francomania, c'est que ça s'écrit en un mot. Non, parce que moi, en cherchant sur internet, au début j'étais là, ah ok, c'est en Espagne. D'accord, bah, c'est en noir blanc, bah. Une petite moustache carrée. Et après avoir récupéré ma connexion internet auprès des RH, j'ai compris que c'était pas la nostalgie pour un dictateur espagnol, mais bien un festival de musique francophone. Alors je mets un peu francophone entre guillemets, parce que c'est plus uniquement francophone, mais c'est bien francophone quand même. Et le deuxième truc à dire, presque prévenir, c'est que c'est à Bulle. Et Bulle, bah c'est sous-côté. Alors bien sûr que moi j'ai un amour tout particulier pour cet endroit, je viens d'Yverdon, alors autant dire que Bulle et nous, on est dans le jumelage du Somme, quoi. Je m'y baladais dernièrement et franchement, c'est chou. Vu sur le Monaison, plein de bistrots, des arbres, un château avec des travaux, des douves sans eau, des jardins communautaires, une gare flambant neuve. Un peu mégalo quand même, le passage sous voie il peut accueillir 600 personnes côte à côte, je crois que les CFM sont un peu emballés, mais allez, ça passe, une grosse gare, c'est ok de montrer sa grosse gare, même si t'es pas New York. En plus, il y a Ébullition, à Bulle, appelé le Molaison Square Garden, ça sent la vieille bière, il y a le sol qui est tout collant, mais ça fait 35 ans qu'Ébulle diffuse du rock et de la culture, alors on leur pardonne, et puis si là ça sent pas la bière, ça sentira plus jamais la bière nulle part. Bref, Bulle, c'est le New Brooklyn. Et notez bien ça, les personnes qui écoutent, je l'ai annoncé. Dans 5 ans, on va voir des bobos lausannois débarquer pour acheter des frites d'Armaï, ouvrir des bars à double crème sans lactose et écouter de la minimale à globules en disant « Non, mais vraiment, vraiment, c'est trop cool. 250 balles pour ce bonk de Fribourg-Gotteron, quoi, c'est rien du tout. Brooklyn, Bulle, Yverdon, même combat, on est ensemble. » Et vous, les agrous, alors c'est le nom officiel de votre duo, oui, parce qu'à force de vous voir à deux, d'être à deux, tout ça, on vous invite toujours les deux et on finit par contracter vos noms pour faire plus qu'une seule et unique entité. C'est un truc très hétéronormé qui va avec la villa mitoyenne et les discussions sur les taux hypothécaires. Donc vous, les agrous, vous êtes des cools parmi les cools. Ça se voit, ça s'entend, et la preuve, en tête d'affiche du festival que vous programmez, vous mettez Sheila et Kerry James, les banlieusards en Galilée. Quand on le voit, mais ça nous saute dessus, que c'est cool, quoi. Et pourtant, on n'y aurait jamais pensé. Jamais. Et c'est ça la vraie marque des cools. C'est un peu niche et populaire, politique et festif, ville et campagne. Alors ce mélange de styles, de public et d'influence, c'est à l'image des Francomania et un peu à l'image de votre duo, j'ai envie de vous dire. Votre complémentarité est un atout certain et en attendant que vous rameniez une Coupe Davis, je vous souhaite une magnifique édition.
3: Merci.
0: Voilà,
3: merci,
0: réaction à chaud.
3: C'est trop beau, merci beaucoup.
0: C'est pas souvent qu'on vous dresse le portrait comme ça.
3: Ouais, j'ai cru qu'il allait être bien plus vache que ça, mais ça va.
2: Non, cool. Mais moi je suis sympa, vous avez l'air assez sympa. Ouais. J'ai pas trop de raison, quoi.
3: Mais j'avais déjà peur, parce que t'arrives, t'es grand et tout ça, je me suis dit...
0: Ouais, il fait animateur, humoriste et garde du corps.
4: Garde du corps, ouais.
5: Ce qui fait plaisir, c'est que t'as bien compris aussi l'esprit du festival, quoi. Ce côté familial, on se prend pas la tête, on invite presque qui on a envie. Non, ça c'est... fait plaisir, on est dans une petite ville et puis on est très fiers de, d'où on vient.
4: Moi, je suis venu plusieurs fois au Francomanie, je suis venu voir Made In, venu voir Made In notamment.
5: L'année passée.
4: En fait, le festival, il est super. Il
0: bon, a... moi, je vois déjà une faute, là. Ah. Pardon, parce que là, vous êtes trop sympa. Il se congratule.
4: Ouais,
0: vous
4: saucez. Ouais.
0: Flavien Drou, quoi. Une chemise à carreaux. Ça, c'est réservé à Rosla, tu sais.
5: Oui, c'est vrai.
0: Tu t'es filmé.
5: Mets-moi les neuves, la mienne.
4: Pas sûr.
0: Allez, on vous garde sur l'oreille. On revient juste après ça.

0: 24, Chiara, c'est ton repérage sur Couleur 3, c'est ton concert au Francomania de Bulle du 26 au 29 août, hein, donc on se projette, on reviendra de vacances, on sera bronzé. Donc on a quand même des artistes en commun. 24, Chiara, qui d'entre vous l'a choisi ?
1: Comme tout ce qu'on fait, c'est en couple.
2: C'est non, non, c'est... Ce melon me lèche, je sais pas.
0: Donc on est avec Flavien Drou et Mike Haguet. Melon et me lèche, voilà, je crois que t'as juste retenu ça.
3: Merci. Je t'ai fini, hein. Merci.
0: Non mais voilà, donc vous avez une programmation, on l'a dit, on l'a compris dans le papier de Greg, à la base francophone, hein, parce que si on fait un petit historique... Il y a un moment donné, dans les années 90, hop, on vous posait ce festival. Vous n'étiez pas là ?
1: Non.
0: Vous n'étiez pas là, mais vous connaissez l'histoire.
3: Juste né.
1: Ça a commencé en 1990, effectivement. C'était très francophone. C'était tous les deux ans. Enfin, les gens du comité, qui sont les fondateurs, nous racontent des anecdotes mythiques. Alors, on ne va pas refaire toute l'histoire. Mais c'est vrai que, j'imagine que c'est ta question. Ces dernières années, l'ancien programmateur Manu Coyard a pris les virages, j'ai l'impression, au bon moment. Peut-être que la chanson était moins actuelle. Il a pris les virages du rap ou de l'électro. Et je trouve important aussi, nous, on se donne en tout cas cette liberté. Si on a un coup de cœur, on peut faire de la cumbia, on peut partir sur de l'anglophone. Là, il y aura même de l'arabe, c'est dire. Donc on a envie de ne pas se cloisonner, pas se mettre de limitations, mais le cœur est quand même francophone.
0: Oui, après, c'est bien parce qu'en même temps, il n'y avait pas aucun festival où on mettait que de la chanson française. Donc c'était bien vu de la part des anciens, comme vous dites. Les anciens des Francomania. Alors évidemment, chez vous, tout le monde a chanté. Moi, j'étais venue voir, je crois, M. Ouais. Voilà, c'était dans le cadre de Francomania.
4: Oui,
0: c'était. Alors, je suis venu quand même une fois.
3: À l'espace Gruyère, c'était délocalisé.
0: Oui, c'était à l'espace Gruyère, ouais. Effectivement. C'est pour ça que je n'arrivais pas à me resituer. Alors, oui, pour quelqu'un qui n'est jamais venu, il y a plusieurs endroits. Donc, il y a trois spots vraiment, plus ces nouvelles douves pour la famille et Ébullition, quoi.
3: Alors, c'est vrai qu'on a gardé l'hôtel de ville, parce que c'est la salle mythique du festival. À l'époque, il y avait le château, donc la cour du château, ce qui rendait vraiment un charme au festival, etc. Et puis il y avait un sens d'avoir un peu les douves autour de ce château. Mais on a gardé les douves. Et on en fait aujourd'hui un espace famille aussi pour le samedi, qui rend quelque chose d'intéressant pour tout le monde. On a repris en remplacement du cours du château Ébullition, la salle d'Ébullition où on peut faire aussi des choses de ouf, comme disait Flavien, parce que la salle elle est juste mythique, elle est incroyable. Et puis on a la scène gratuite à la place du marché, qui donne aussi une ambiance très particulière avec tous ces arbres, ces pavés, enfin bref, et la ville de Bulle, mégalomane. Et du coup, ça rend quand même quelque chose d'intéressant. Et puis, c'est une scène gratuite, mais avec des propositions qu'on fait super de qualité. Et puis, ça rend le
0: festival
3: intéressant.
0: C'est typique pour les autres festivals ou pas du tout? C'est gratuit, mais c'est bien. Non, oui, après, c'est quand même cool que voilà, les artistes soient... Enfin, qu'on mette tout le monde au même niveau, quoi.
1: Oui,
0: c'est ça.
1: Oui. Par exemple, l'année passée, il y a Sam Sauvage qui a joué sur cette scène gratuite et maintenant il est sur toutes les grandes scènes. Donc c'est aussi une fierté de découvrir et pas dire que tu as l'obligation de payer ton entrée pour avoir des concerts de qualité. Mm-hmm. Tu peux les voir vraiment partout.
0: Oui, et puis beaucoup de gens ont démarré en fait Francomania. Enfin, on ne les connaissait pas vraiment, puis ils ont explosé par la suite. Vous avez un peu le pif ou pas?
1: Alors nous, c'est notre deuxième année, mais...
3: Non, mais...
0: Ah oui, donc vous êtes responsable de rien du tout.
3: Non, mais

0: Il y a déjà, c'est les valeurs qu'on a avec Flavien et ce qu'on cherche, c'est ce qu'on aime, c'est un peu les artistes émergents. C'est aussi le budget qui le veut aussi, parce que on ne peut pas exploser notre budget avec les cachets qui existent aujourd'hui. Donc ça, tout mélangé, c'est vrai que ça nous rend en fait la possibilité de mettre des artistes émergents et d'aller chercher des pépites qui sont encore payables, parce que comme il dit Flavien, aujourd'hui il y a des artistes qui sont passés au Frocomania, c'est impayable pour nous.
1: Ouais.
0: Mais voilà, c'est un peu de la fierté de se dire bah ok, on a pu mettre des artistes en avant, aller les chercher, les dégoter, et puis ils explosent après. Après, c'est.
1: Il y a des artistes bonus qui reviennent, genre fidèles, ils disent non, on a passé une trop. Trop ouais, bonne.
2: Ils ont dépassé un certain stade.
1: Non,
2: ils sont
1: c'est
2: plus
1: fini.
2: Fidèles.
1: C'est fini, okay.
3: La fondue 100% vacherin, on revient.
2: Mais par contre, non, mais y a... par contre, la fidélité, c'est peut-être avec les agences d'artistes où ils savent justement que passer au Frocomania, c'est un passage important. Et donc, pour développer des artistes, c'est super intéressant pour nous aussi. On a cette chance-là d'avoir cette belle image et souvent de tremplin. Donc, certains agents nous disent bah, cet artiste va exploser l'année prochaine. Donc, cette année, il passe d'abord chez vous. Donc, ouais.
1: Alors vous avez cette année François Hollande.
0: Bertrand Hollande.
1: Qui fait du slam, c'est vraiment voilà. Génial. Non, Bertrand Belin. Et au fait, je vais un petit peu mélanger parce que bon, de toute façon, il y a trop d'artistes pour qu'on les évoque tous. Mais Bertrand Belin, ben voilà, il a un peu cartonné avec son titre Planant Oiseau. Et lui, c'est un gros truc. C'est une grosse pointure.
2: Oui, aussi, c'est assez, de nouveau, dans cet esprit des Franco, ce qui est assez beau de dire avec Belin, c'est qu'il a joué à Ébullition en 2011,
0: ouais.
2: Il a joué à la Cour du Château en 2019, et maintenant il fait l'Hôtel de Ville, donc il y a aussi un suivi justement de ces artistes, peut-être c'est un des derniers fidèles, encore on peut se le permettre. Et c'est beau de justement suivre une trajectoire artistique, et d'autant plus là il a son nouvel album qui est en train de cartonner, et puis ça fait du bien à nos petits cœurs artistiques de voir qu'il remplit partout les salles.
1: Mm-hmm.
2: Donc se dire encore que ce genre d'artiste-là parle au public, et là on sent que la soirée va être juste magnifique.
1: Est-ce qu'on a pu trouver ce petit Bertrand Belin? Oui, parfait, on l'écoute, on se retrouve juste après. Bertrand Belin donc au Frocomania. Ça se déroulera du 26 au 28 août à Bulle. Et le temps de ce morceau, on retrouve Flavien Drou et Mike Haguet. On parlera aussi de la première partie de Bertrand Belin, enfin du même soir, c'est-à-dire le vendredi. Tu connais cette chanson?
3: Pas du tout.
1: Oh, bah, découvre et kiffe.

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1: Oh, yeah. Cui, cui, cui, cui, cui, cui. C'est du tout cuit, oui, c'est programmé cette année au Francomania du 26 au 29 août à Bulle. Donc Bertrand Belin, ne ratez pas un concert de Bertrand Belin. C'est poétique, c'est hypnotique. En plus, il a une présence scénique incroyable. Voilà, ça fait partie un peu de ces... des gars qui font de la chanson française qui ne ressemblent pas à la chanson française, on va dire ça comme ça.
2: C'est un petit peu ça.
1: Même si j'aime la chanson française, mais là, non, mais tu vois, vous voyez ce que je veux dire, quoi. Shella, par exemple, c'est de la chanson française. Nous, c'est de la variété française.
2: C'est la variété française.
3: C'est le terroir.
1: C'est le terroir. Ouais. Shella, 80 ans, joue cette année. Alors moi, j'ai vu Shella en concert, figurez-vous, au Bain Douche à Paris, je pense qu'il y a 20 ans. C'était une soirée gay, c'était le feu.
2: Ouais.
1: Le feu. Bon, elle a dû chanter trois fois les rois mages en Galilée. Mais vraiment, c'était le feu. Je me suis retrouvée là-bas par hasard. Et là, je suis allée voir un petit peu sur son compte. 80 ans, elle danse et tout. Elle fait des chorés. Elle est toujours là. Je trouve que c'est super d'avoir. Parce que finalement, c'est une des dernières survivantes des yéyés, quoi.
2: Bon, c'est sûr, c'est un peu la dernière survivante des yéyés et puis qui est en cours dans l'actualité. C'est pas comme si elle était rangée dans un tiroir. Elle est là, elle fait encore une tournée, elle a d'énergie de ouf. Ça va être cool de l'avoir.
3: Elle a traversé les générations, les styles. On rêverait avoir son énergie à son âge, c'est clair.
4: Et elle vient sans le reste de toutes les celebrities, surtout, ce qui est gros
3: d'avantage. On avait aussi la crainte, nous, de pas faire une soirée années 80 ou années 70. Et puis vraiment contrebalançant avec d'autres propositions. Mais quand on l'a annoncé, de voir aussi le plaisir des gens d'en parler à nos parents, de dire, mais nous disent, c'est toute notre jeunesse. On sent qu'il y a quand même une émotion belle.
1: Voir Shella, c'est un peu historique.
3: Et à Bulle, quoi, l'hôtel de ville, c'est mythique. C'est
1: moi, je dis, ça va être marrant. Avec Colline Rio, ça, c'est une nouvelle arrivante. Très chou. J'ai écouté un petit peu les albums. Après, bon, y a aussi beaucoup de hip-hop et puis de la nouvelle garde. Là, c'est qui est spécialisé dans le hip-hop entre vous deux? Les deux?
2: Non, mais comme il disait un peu Flavien, on est un peu des siamois. On regarde ce qui nous plaît, ce qui nous plaît pas. On se fait des propositions et dès qu'il y a quelque chose qui arrive, qu'on voit qui est extraordinaire, on se dit « Ah, ça c'est trop cool !» Et puis souvent, un peu naturellement, on a des coups de cœur communs et puis ça tombe sur ceux qu'on a envie de mettre au festival. Puis c'est ça qui est assez incroyable finalement. Donc on n'a pas vraiment ni de jour, ni de style, ni de quoi que ce soit. On aime du tout et puis on essaie de mettre en avant ce qu'on aime.
1: Puis après, il y a un renouveau dans le hip-hop, notamment en Suisse. Là, je pense à Al Walid, un petit jeune voix vraiment très très bon. Bon, Kerry James, ça c'est encore une autre pointure. Catégorique, Giorgio, donc voilà, c'est pas que Shella, hein, les Francomania de Bulle. Il y a énormément de diversité en fait dans la chanson en français ou enfin la musique en français, on va dire ça comme ça, même si vous avez mis de la cumbia cette année, quoi.
3: Comment ça, pour dire ce même si je le comprends pas
1: parce
3: là.
1: Parce que moi j'étais tellement sûre que ouais, quoi, de la cumbia, c'est de la cumbia donc d'Argentine.
3: Exact, ouais, mais un peu au goût du jour, on va dire. Et on n'a pas envie de se mettre de barrière, on a envie de se faire plaisir. La cumbia est aussi actuelle. Il y a un public cumbia.
1: Clairement.
3: Même si la police du rock ne le voit pas, il y a un public cumbia. Puis très fier d'avoir la cumbia. C'est aussi des questions qu'on s'est posées avec Mike. Et puis on s'est dit, allez, on se fait plaisir. On n'a jamais eu au Franco, alors pourquoi pas y aller.
1: C'est cette année donc. C'est la première fois.
3: Et faire des pas de côté, sortir du cadre, c'est le but. Il faut pas.
1: Ah ouais, moi tu prêches une convaincue. Hein, parce qu'il y a Belin, tu vas pas danser comme un.
3: Oui.
1: tu vas voir pour autre chose. Mais là, c'est un festival, donc autant se faire plaisir dans tous les sens. On parlait hors antenne de Ophée. Elle joue le soir de Bertrand Belin le vendredi. Ophée, elle a fait la première partie de Feu Chatterton. Je disais aussi que ses chansons sont super, mais elle a une présence scénique qu'on ne découvre pas comme ça en écoutant un morceau. Donc ça, ce serait mon coup de cœur.
2: Ouais, c'est toujours un petit peu la même chose avec ces artistes émergents où ils sont connus des fois plus maintenant au niveau de la chanson parce qu'il y a les réseaux qui le veulent et puis moins au niveau de la scène. Chatterton. Mais c'est vrai, quand on a découvert même ensemble Valérie au Docks avant Feu Chatterton. Donc oui, moi je l'ai revue à Bourges, mais en off. Elle est très très motivée dans tout ce qu'elle fait, elle est fofolle, elle bouge. Donc c'est une fille qui est super chouette et on se réjouit de la voir en première partie.
4: Ça c'est un truc que vous allez faire, vous allez voir tous les artistes en concert pour, je sais pas, être sûr, comparer, voir, sentir l'énergie. Je pense que le live et le studio c'est vraiment deux ambiances différentes. Vous courez les concerts toute l'année.
3: Ouais, c'est dur d'être partout. En tout cas pour ma part, j'adore aller sur les festivals de l'été. Après dans le milieu, tout se sait assez vite, où on sait assez vite ce qui est bon ou pas. Je dis souvent, moi je préfère regarder une vidéo d'un mec bourré avec son iPhone à un concert qu'un clip que tout le monde peut très bien produire. Donc c'est un peu comme ça, on mène notre enquête.
1: C'est pas mal ça, ouais, c'est pas mal comme technique.
3: Ouais, si on peut pas se déplacer sur le concert, faut regarder sur YouTube.
4: Si on veut jouer au Francomania, on a qu'à vous envoyer des vidéos de nous bourrés.
1: Aujourd'hui, il y a beaucoup d'artistes qui jouent sans musicien. J'ai découvert ça au Paléo il y a 2-3 ans. Je me disais, ah ouais, ok. donc c'est bien aussi de voir les gens sur scène pour se rendre compte, voilà, parce qu'on pour reprendre Ophé, elle vient avec un groupe, quoi.
3: Oui, voilà. Exactement. Ben, Woodox, elle était en duo, là, elle vient avec un groupe. Ouais. Mais c'est vrai qu'avant tout, pour nous, la qualité du live, c'est ça le plus important. Les artistes peuvent avoir plein de vues, d'écoute, mais avant tout, c'est ce qui sera proposé le jour J et que l'émotion soit là.
2: Ouais, il y a plein d'artistes hein, qui jouent sans instrument, ça devient de plus en plus commun, je dirais. Mais ça change pas vraiment, en tout cas, c'est pas ce qui me différencie. Bon, j'adore l'instrumental, hein, évidemment, mais il y a vraiment des artistes de qualité. Eddie De Preto avait commencé assez rapidement sans instrument, ça avait un petit peu choqué les gens. Puis on voit où il est aujourd'hui. Donc,
1: ça coûte moins cher.
4: Oui, le cachet.
2: Alors ça, je suis pas sûr.
1: Non, du coup, ils prennent pour le batteur, le bassiste, le guitariste. On écoute Terre Noire aussi chez vous et on se retrouve après pour un jeu stupide. Le fou dans la voiture, ça change du fou du bus ?

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0: Culture. Le fou dans la voiture, le fou à ébullition, c'est dans le cadre des Francomania, francomania.ch du 26 au 29 août à Bulle, francomania.ch parce qu'il y a énormément d'artistes, donc maintenant si on vous a donné envie, allez voir le programme, il est sorti aujourd'hui. Merci à Flavien Droux et Mike Aguet d'être venus nous parler de tout ça, mais puisque vous êtes là... Hein, on va faire un petit jeu. Vous voulez un petit jeu? Parce que, bon, voilà, Francomania, c'est quand même le but, c'est de chanter en français à la base. Donc, moi, je vais vous donner toute une liste de mots en anglais, puis super rapidement, l'un après l'autre, vous me donnez une définition en français. OK? Wow. Attention, c'est parti. Email.
1: Courriel.
0: Voilà. Date.
2: Rendez-vous.
0: Rendez-vous galant. Story.
1: Vidéo.
0: Ouais, vidéo, pas souvent très intéressante. Oui. Voilà.
2: La majorité du temps.
0: Crush.
3: Un coup de cœur.
0: Voilà, ah. Coup de foudre. Selfie.
1: Photo de soi-même.
0: Ouais, ou un autoportrait. Azap.
1: Plus tard.
0: Pour hier.
1: Pour hier.
0: As soon as possible, c'était pour hier, ouais. Feedback.
1: Retour.
0: Ouais. Shopping.
1: Achat.
0: Magasinage. Brainstorming.
4: C'est comment au Québec, une explosion de cerveau,
2: hein. Ouais, explosion de...
0: un remue-ménage, oui. Burnout,
4: bosser à la RTL, non.
0: Burnout RTS,
2: désolé.
0: ouais, un épuisement professionnel, ça marche. Un spam, je l'aime bien en français le spam.
2: Un message indésirable.
0: Un pourriel.
4: Pourriel,
0: c'est chou, non? Oh, j'ai trop de pourriels. Checker.
4: Contrôler.
0: Ouais, vérifier. Team.
1: Équipe.
0: Vous faites une belle équipe tous les deux.
2: Oh,
0: stand-up.
4: Ouais, voilà. Gala d'humour.
0: Ouais, c'est debout rigolo, moi j'ai mis. Voilà, debout rigolo, ghosting.
4: Éviter.
0: Je t'ai pas reconnu dans la rue. Ouais. Flexer. Flexer, c'est montrer un peu ses biscottos.
2: Ah ouais?
0: Ouais, et spoiler.
1: Dévoiler,
3: c'est dire qu'on va montrer ses biscottos.
0: Divulgâcher. Voilà, donc vous avez spoilé la programmation des Francomania pour cette année, mais je le répète, hein, si vous voulez prendre le temps, allez sur le site francomania.ch. Et puis on se quitte avec un petit blind test, que de la chanson chantée en français. Vous jouez en équipe, on y va, premier extrait.
2: Ah bah.
0: T'as remarqué qu'elle chante en français?
2: Ouais. Ouais. Mais du coup, on doit vraiment dire le...
0: C'est ouf, hein?
2: C'est ouf.
0: C'était à bas, un point. Un autre.
2: Michael Jackson.
0: Oui, juste pour le plaisir. Je ne veux pas la fin de nous.

0: pas facile, hein. C'était Moby.
1: Ah, Moby.
0: S'en fout, ils sont pas chez vous. Allez. Bah, il est pas chez vous. Un avant-dernier. Voici le tout dernier.
2: Moi, je souhaiterais que tu nages comme les dauphins.
0: Comme les dauphins.
2: Les dauphins savent nager. Bien que rien.
1: Il m'a quel parle en français.
0: C'est grave le français.
1: Ouais, c'est beau le français.
0: Ouais, David Bowie. David Bowie, bon bah voilà.
1: Qui parle en français, c'est difficile. Hein.
0: Oui. Il manque juste Jean-France pour,
3: ouais, c'est
0: pour,
3: un petit peu ça,
0: pour hein. Tout avoir. Voilà, bon, bon, on vous a bien reçu, non?
1: C'était magnifique.
3: Très bien.
1: Merci beaucoup.
0: Les plus grands artistes qui chantent en français, rien que pour vous. Allez, filez maintenant.
1: Merci beaucoup.

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1: Alors, salut Francky. Donc là, je vous présente Francky. Elle est où, Marie-Ange, pour...
2: Marie-Ange, je suis en train de regarder les petits chiens.
1: Les petits singes. Ça va, Marie-Ange, je te présente Francky. Francky et Titi.
2: Francky, c'est le monsieur ou c'est le lion?
1: Salut, c'est le Francky, c'est le dompteur.
2: Bonjour
1: Francky et Titi, son petit lion.
2: Bah oui, ça lui va bien, Titi.
1: Alors Francky est dompteur donc au Cirque de l'Est. Il a un numéro superbe avec 6 tigres et 2 lions. C'est magnifique. D'ailleurs, ils viendront à Bandol faire le numéro sur 40 degrés. Et puis bon, là, il vient un petit peu. Comme j'ai bien réussi avec les singes.
3: Ah très bien, très bien. On voit vraiment, il y a une dose de professionnaliste.
2: Mais c'est sa véritable vocation, hein, dompteur. D'ailleurs,
1: alors il est temps de passer aux choses un peu plus sérieuses qu'avec Titi. Alors.
2: Quand Titi a quel âge?
3: Il a 16 mois.
1: Voilà, donc Titi a 16 mois, mais ça n'a rien à craindre. Voilà, voilà. Oh la putain! Donc Titi. Qu'elle fallait pas quoi faire? Mais oui, faut pas qu'elle vienne, mais oui. Bon alors Titi donc a 16 mois, il a donc sauté sur Marie-Ange et ça se passe pas très bien. Mais néanmoins donc alors il faut préciser que c'est un lion qui n'est pas aïe qui fait mal, là qui fait mal, qui fait très mal à ma botte. C'est un lion donc qui n'est pas édenté, qui n'est pas donc mutilé.
3: Il n'est pas du tout mutilé et c'est pas un lion qui a été dressé pour faire de la télévision ou quoi que ce soit. Uniquement. C'est un lion uniquement bon, qui est fait pour travailler en cage. Et comme je vous disais tout à l'heure, bon, ils sont ni dégriffés les nôtres, ni édentés comme certains, parce que j'ai horreur de ça. Ce sont des vrais fauves que nous faisons travailler.
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0: Il se passe des choses dans ce studio. On écoutait TLC, des intrus se sont installés autour de la table. Enfin, ils sont intrus encore pendant 6 minutes parce que normalement, ils ne seraient pas censés écouter.
1: Mais bon. Malouche.
0: Mais bon. Allez, bonjour Bétra.
2: Bonjour. Allez, on réveille
0: nos potes. Bonjour Félix.
3: Vous n'êtes pas payé plus parce que vous êtes en avance, hein, si jamais.
4: Non, on est en train de faire du travail gratuit.
0: Écoutez, c'est super que vous soyez déjà là parce que c'est pas le cas tous les jours. Donc, vu que vous êtes déjà là, vous allez découvrir le jeu des trois erreurs.
2: Mais oui.
0: On écoute.
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0: Le jeu des trois erreurs, c'est le petit frère du jamais sorti en salle. Nous allons écouter une scène de film dans laquelle Valère a glissé trois erreurs. Pour l'heure, vous ne répondez rien, vous écoutez, vous notez peut-être sur un coin de cerveau, sur un papier, c'est mieux, les trois erreurs qui semblent vous sauter comme ça aux oreilles. Et puis si vous êtes de l'autre côté de cette table, eh bien vous pouvez... Oui, si vous n'êtes pas Valère m'a fait coucou.
2: Parce qu'en fait, il est de l'autre côté de la table.
0: Si vous êtes de l'autre côté du poste, eh bien vous écrivez vos réponses à lesbrascassés@couleur3.ch. Vous avez capté le truc ?
2: C'est super.
0: Trois erreurs, on y va.
9: Que puis-je pour vous, monsieur ?
10: Monsieur, c'est au sujet d'un papy qui allait très bien dans la pièce où je l'avais installé.
9: Vous avez parlé à Brandt au téléphone, il m'a transmis. En quoi ça me concerne-t-il ?
10: Bah, il se trouve que c'est vous que ces types recherchaient, alors... Vous comprenez
9: bien. J'aurais été à ce que j'ai dit. Vous avez eu Brandt au téléphone, il m'a transmis. Je sais ce qui s'est passé. Oui, allez-y.
10: Ah donc, vous savez qu'ils ont pissé sur votre papy ?
9: Ai-je uriné sur votre papy ?
10: Vous me demandez si c'est vous qui êtes venu personnellement pisser dessus ?
9: Oh, vous m'entendez là ? Vous êtes dur d'oreille, c'est ça ? Je réitère la question. Est-ce que j'ai uriné sur ce papy ?
10: Ah non, j'ai dit qu'un certain vous avait pissé sur mon papy.
9: Je ne comprends pas, monsieur. À chaque fois que votre papy est souillé quelque part dans cette belle cité, ce serait à moi de dédommager son propriétaire.
10: Non mais attendez, j'ai pas dit ça, je suis pas en train d'essayer de vous embrouiller là. Non, du tout, je veux seulement...
9: Vous cherchez quelques miettes à grappiller comme les autres. Vous avez un emploi, monsieur Ski ?
10: Permettez-moi de remettre les pendules à l'heure. Je ne suis pas monsieur Ski, c'est vous, monsieur Ski. Moi, je suis le duc. C'est comme ça qu'il faut m'appeler. Ou alors, je sais pas, le grand-duc, ou l'archiduc, ou votre Altesse, si vous êtes porté sur les titres.
0: Alors, pour une fois, je le découvre en même temps que vous. Moi, perso, j'ai les trois erreurs.
2: Moi aussi.
0: C'est on ne dit rien pour le moment. Lesbrascassés@couleur3.ch vient déjouer avec nous.
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0: Camille Yembe, qui n'a rien à fêter. Bah, nous, on fête le retour des trois bras autour de la table. Et puis, le retour du Flash Info.
1: Ah,
0: moi, j'étais en manque d'infos. Ouais. Oh là là. J'étais tellement en manque d'infos.
2: C'est pas qu'on a une angoisse. Il y a peu d'infos.
0: Il n'y a pas de fenêtre dans ce studio. On ne sait pas s'il pleut des bombes. On y va.
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4: 17h. Pierre-Étienne Joie.
5: Ce n'est ni le début d'une épidémie, ni celui d'une pandémie, assure l'OMS à propos de l'antivirus. Le traçage rétrospectif des contacts est en cours en Suisse. Après l'admission d'un patient à Zurich, les autorités ont pris des dispositifs. Ce processus prend du temps. Chaque pays a sa propre approche et l'Organisation mondiale de la santé va publier des directives probablement demain. L'OMS, qui est aussi en contact avec les 12 pays d'où viennent les ressortissants qui ont débarqué à Sainte-Hélène, dont la Suisse. Elle a organisé l'acheminement de 2500 kits de tests depuis l'Argentine vers 5 pays. La Cour européenne des droits de l'homme a condamné à l'unanimité la Suisse pour avoir violé la liberté de réunion. Elle réhabilite ainsi les droits de l'organisatrice d'une manifestation qui s'était tenue en 2019 à Genève. La jeune femme, âgée alors de 25 ans, avait été condamnée pénalement à une amende de 200 francs pour un service d'ordre jugé peu efficace. Les juges de Strasbourg ont relevé qu'être dépassé par la charge de l'organisation d'une manifestation n'est pas en soi un acte répréhensible. Pour la CEDH, il n'y a eu aucune perturbation importante ni aucun danger lors de la manifestation. Pas de missiles, ni de chars sur la place rouge et des coupures d'internet mobile. Le Kremlin a placé sous haute vigilance les célébrations de la victoire sur l'Allemagne nazie, prévues samedi à Moscou. La Russie évoque la menace de drones ukrainiens. Mais pour la première fois en près de 20 ans, Moscou a réduit la pompe des célébrations. Il n'y aura pas de matériel militaire sur la place rouge. Moscou a décrété une trêve unilatérale demain et samedi. Kiev, dont la trêve à partir de mercredi a été ignorée par la Russie, n'a pas répondu. Les derniers bombardements de l'armée russe sur l'Ukraine ont fait des dizaines de morts et civils cette semaine. Léon XIV et le secrétaire d'État américain Marco Rubio ont eu un entretien amical et constructif, selon le département d'État américain, malgré les récentes critiques de Donald Trump contre le pape. L'audience a duré environ 45 minutes. Elle a souligné la solidité des relations entre les États-Unis et le Saint-Siège, ainsi que leur engagement commun en faveur de la paix et de la dignité humaine, a indiqué le département d'État. Des pistes pour économiser 533 millions de francs par an d'ici 2029 à Genève. Parmi celles-ci figure un rognement de la générosité en comparaison intercantonale, le non-remplacement de 90 postes par an pendant 3 ans ou la réduction du gouvernement à 5 membres. Le groupe d'experts rappelle que l'État de Genève offre comme employeur les salaires parmi les plus élevés des cantons et un temps de travail parmi les plus courts. Seules 5 mesures sur 58 sont liées au personnel de l'État pour 39 millions de francs. Policiers blessés, mâchoires brisées, dégradation, présence d'armes. 95 personnes, dont 9 mineurs parisiens, ont été placés en garde à vue après les incidents qui ont suivi le match Bayern-PSG hier soir. Parmi les infractions les plus graves, le ministère public parisien fait état de violence sur les fonctionnaires de police, un délit passible de 5 ans d'emprisonnement et 15 000 euros d'amende. Certaines de ces violences sont aggravées par des circonstances de réunion et d'armes, ce qui fait encourir 10 ans d'emprisonnement et 150 000 d'euros d'amende. Soleil encore à venir, mais pluie aussi. Dernière averse ou orage, surtout le long des Préalpes et du Jura ce soir. Demain vendredi, généralement ensoleillé, 20 à 23 degrés. Pareil samedi, plus nuageux et plus frais dimanche.
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5: De retour en studio avec les trois bras, les bras au complet, c'est-à-dire Lord Betrave.
6: L'album Panini pour la Coupe du Monde est sorti, 1000 autocollants des joueurs de cette année à collectionner. Alors moi, pour économiser de l'argent, j'ai commencé la collection des papes Nini. Il y a un autocollant. Ah, j'ai la double déjà.
7: Et s'il meurt, tu dois racheter un autre.
6: Ouais, mais c'est moins cher.
5: Ouais, c'est moins cher. Puis ça tient dans le portefeuille, quoi.
7: Le pape Nini.
5: Félix Ringabi.
7: Moi, en parlant de mort, je me renseignais sur les pompes funèbres. C'est hors de prix, c'est incroyable. c'est vraiment cher de buter quelqu'un, quoi. Ça me fait reconsidérer un peu.
5: Ouais. Voilà, donc Félix Ringabi, le psychopathe.
6: Oui.
7: Bonjour.
5: Et cette bonne vieille patte, Greg Le Reich.
6: Bonne vieille patte.
5: Ah oui.
6: Une patte.
5: T'es pas
6: avant gauche.
5: Non, mais t'es pas un petit psychopathe comme Rick Ringabi là qui vient de.
6: Non.
7: Ça va?
8: Il me tape encore. Je suis content qu'il soit à côté de Betrave, pas à côté de moi. Moi, j'ai pensé aux quatre accords Toltec, qui sont ne pas prendre personnellement, une parole impeccable, ne pas faire de suppositions, faire de son mieux. Je pensais à un cinquième qui était juste de pas faire chier, en fait.
5: Ouais, c'est pas mal.
8: C'est un peu une sorte de.
6: C'est l'accord Toltec. Ouais.
8: Pas faire chier, faites pas chier. Tout va bien se passer.
5: Tu vois, bonne patte.
7: C'est l'accord Toltec, ouais.
8: Mais par contre, il s'approche trop près, je lui brise le crâne.
5: Voilà, donc ça fait un moment que je t'ai pas vu, Félix. Toi non plus, Betrave, mais Félix, je t'ai pas beaucoup vu parce que tu participes à cette nouvelle émission le lundi qui s'appelle Le Perchoir.
7: Le Perchoir.
5: Et apparemment, vous cherchez du public.
7: Et on cherche du public, il y a du public live. Donc si vous voulez être dans le public, c'est très simple. Il y a une procédure que je ne connais pas et qui est trouvable sur le site de la RTS. J'ai rien regardé.
5: Putain, et putain, tu mérites pas que je te fasse de la promo, quoi. Donc c'est
7: non, mais vous
5: RTS avec vous.
7: Ah, voilà.
5: RTS avec vous, cœur avec les mains. Voilà.
7: Et
5: RTS avec vous.
7: Que c'est gratuit, hein, en fait. Hein.
5: Voilà. Oui, bah, il manquerait plus que
7: c'est payant.
5: Que ce soit payant.
7: Non, mais
5: ça suffit. De, voilà, il paye la redevance. Donc attendez, laissez-moi, parce que comme personne ne maîtrise rien, voilà, donc c'est le lundi. C'est en public. Si vous avez envie de faire partie du public pour le perchoir, ça dure une heure.
7: Ça dure
5: une heure. Sur des jolis tabourets en métal que voici. Enfin, vous les voyez pas, mais bon. Voilà.
8: C'est des tabourets en métal, donc il n'y a rien qui ressemble plus à un tabouret en métal.
5: Oui, mais
7: qu'un tabouret en métal.
5: Toute la chaleur vient de l'émission et pas des sièges. Voilà.
6: Mais les bras cassés aussi sont en public, mais c'est que pour les papes.
5: Ouais,
6: pour l'instant, il n'est pas là.
5: Mais on fera peut-être des bras cassés en public.
6: Oh non!
7: Oh.
5: Peut-être!
6: Gratuit?
5: Bah, évidemment, tout est gratuit. Bon, Valère Veilla est déjà sous l'eau parce que voilà, il est en train de...
8: Parce qu'il est petit.
7: Non, c'est un grand,
9: n'existe pas.
5: Venant d'un type qui fait 2m6, c'est petit.
8: J'ai jamais appris à nager.
5: Greg, c'est très petit ce que tu viens de faire.
7: C'est vrai?
8: Ouais. J'ai pied partout.
7: Bah, pas au milieu de l'océan Atlantique, je crois
8: non,
7: pas.
8: Non, mais j'y vais jamais.
7: Grand,
5: bon, les gars, stop! Il y a des chansons, il y a des moments pour vous exprimer. Ce sera juste après ça.
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0: dirait même Rayet, puisque c'est son nom. Voilà, Rayet.
1: Et Rayet.
0: Et on revient sur le jeu des trois erreurs.
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0: Le jeu des trois erreurs, voici donc la deuxième écoute. C'est surtout l'occasion de se marrer en ne respectant pas une scène mythique d'un film.
6: Oui.
0: On l'a compris.
6: C'est de l'iconoclasme.
0: Alors, rien que pour le plaisir, parce que pour l'instant, j'ai pas les trois bonnes erreurs, en tout cas du côté des bras, enfin, des auditeurs et des auditrices. Rien que pour le plaisir, on réécoute cet extrait fabriqué, truqué par Valère Veilla.
7: Que puis-je pour vous, monsieur ? Monsieur, c'est au sujet d'un papy qui allait très bien dans la pièce où je l'avais installé.
8: Vous avez parlé à Brandt au téléphone, il m'a transmis. En quoi cela me concerne-t-il ?
7: Bah, il se trouve que c'est vous que ce type recherchait, alors vous comprenez.
8: J'aurais été à ce que j'ai dit. Vous avez eu Brandt au téléphone, il m'a transmis. Je sais ce qui s'est passé. Oui, allez-y.
7: Ah donc, vous savez qu'ils ont pissé sur votre papy ?
8: Ai-je uriné sur votre papy ?
7: Vous me demandez si c'est vous qui êtes venu personnellement pisser dessus ?
8: Oh, vous m'entendez là ? Vous êtes dur d'oreille, c'est ça ? Je réitère la question, est-ce que j'ai uriné sur ce papy ?
7: Ah non, j'ai dit qu'un certain vous avait pissé sur mon papy.
8: Je ne comprends pas, monsieur. À chaque fois que votre papy est souillé quelque part dans cette belle cité, ce serait à moi de dédommager son propriétaire.
7: Non mais attendez, j'ai pas dit ça, je suis pas en train d'essayer de vous embrouiller, là. Non, du tout, je veux seulement...
8: Vous cherchez quelques miettes à grappiller, comme les autres. Vous avez un emploi, monsieur Ski ?
7: Permettez-moi de remettre les pendules à l'heure. Je ne suis pas Monsieur Ski, c'est vous, Monsieur Ski. Moi, je suis le duc. C'est comme ça qu'il faut m'appeler. Ou alors, je sais pas, le grand-duc, ou l'archiduc, ou votre Altesse, si vous êtes porté sur les titres.
0: Voilà. Moi, je suis très fan de ce jeu. Je suis très fan de l'esprit retors de Valère Veilla, qui s'amuse aussi un petit peu. Donc, vous avez déjà le film ?
9: Oui. Bah oui, bien sûr.
0: Allez-y.
9: The Big Lebowski.
0: Oh, presque ensemble. Ouais. On aurait presque dit un petit cœur. Ok, donc première erreur. Ben, y en a trois, vous êtes trois. À chacun une erreur.
6: Il dit Monsieur Ski.
0: Voilà, très bien. Une deuxième erreur.
1: C'est pas papy.
6: Ouais.
0: Voilà, on ne fait pas pipi sur un papy, mais voilà. Sur un tapis.
1: Voilà.
0: Bien joué. Troisième erreur.
9: Remonter les pendules.
0: Oui.
1: On t'a laissé la meilleure.
0: Bravo, c'est vrai. C'est con, mais c'est vrai qu'on a envie de trafiquer tous les films comme ça. Voilà, moi j'ai bien aimé. Et vous gagnez ce soir en trio. Voilà. Parce que je pense que vous avez peut-être pas bien compris, c'est pas un jamais sorti en salle, c'est pas y a-t-il un flic pour, non, c'est vrai.
9: Ah, les gens, ils t'envoient des jeux de mots.
0: Après, les habitudes.
9: J'adore.
1: Y a-t-il un flic dans l'émission ?
0: Y a-t-il un tapis dans l'avion ?
9: le tapis. Ah ouais.
0: Ouais, non, voilà. Bravo, messieurs.

0: T'as fait les trois erreurs dans la chanson.
1: J'ai fait, oui.
0: C'était super.
1: Je croyais que je la connaissais, puis pas du tout. Mais j'avais envie de chanter. La banane, Catherine. Oh, tu me regardes avec un peu de pitié, Greg Le Reich.
2: Ah oui, un petit peu, quoi. J'avoue, mais je
0: suis... Tu sais, il fait 2m6, il regarde avec pitié tous ceux qui se font moins de 2m6.
2: Avec empathie.
0: Non, non, pitié.
1: Ouais, surtout que c'est pas le moment de se fâcher avec moi. Hein.
0: Non, oui.
1: Bah non, c'est les plaisirs partagés.
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1: Non, tout ce qui se passe avant le plaisir partagé ou après le plaisir partagé n'entre pas en ligne de compte. Absolument pas.
6: Comme à Vegas.
1: Là, mes oreilles sont vierges, je vais vous écouter l'un après l'autre.
6: Pas comme à Vegas.
1: Je suis jamais allée à Vegas, ça fait partie des, voilà, des trucs que je dois faire avant de mourir.
2: Vegas Fribourg ou Vegas Vaud ?
1: Donc vous avez apporté une chanson qu'on va peut-être écouter, en tout cas il y en a une des trois qu'on écoutera. Les deux autres auront juste droit à un petit extrême humiliant.
0: Triste.
1: Donc battez-vous. Battez-vous et on va commencer par écouter Julien. C'est écrit Julien sur mon...
0: Parfait, c'est moi. C'est jamais...
2: Ah, ouais.
1: Lord Betrave.
7: Oh non, elle révèle son vrai nom.
0: Valérie !
1: Oui !
0: C'est mes premiers nouveaux bras. Nouveau bras, nouveau concept. Hein. Avant, il y avait des plaisirs partagés avec Valérie Paco et maintenant aussi... Mais à l'EPFL ! Je suis trop content et pour te remercier de m'avoir accueilli à bras ouverts dans les bras cassés et de pas m'avoir encore viré, je t'ai fait plein de mini cadeaux. Ils sont tous nuls, mais comme il y en a plein, ça compense. C'est du remerciement gênant, mais en micro-dosing. Je t'ai écrit un poème. Pendant des années, tu officiais à Lausanne. Aujourd'hui, tu bosses à Éclépan. Ta carrière prend vraiment un sacré assaut d'eau.
1: Ouais, Éclépan.
0: Voilà, ça c'est bon, je t'ai fait une chanson. 3, 4, va pote, ma pote. Voilà, je t'ai acheté un mouchoir.
1: Oh merci, ouais. Un mouchoir.
0: C'est vraiment pas le meilleur. Il était à la cafette.
6: T'auras jamais gagné.
0: C'est pas le meilleur de la cafette, mais c'est
1: le
0: moins cher.
1: Prends, oui.
0: Attention, tour de magie. Tour de magie radiophonique. Donc c'est à l'écoute. Ton as de trèfle, il était dans ma poche depuis le début.
1: Mais pas possible.
0: Regardez ça sur le imitation d'un harmonica.
1: Oh là là.
0: Hop.
1: La maîtrise.
0: Et pour finir, j'ai envoyé sur WhatsApp une photo de Dick Rivers. C'est une dick pic, mais sans devoir aller au RH. Merci Valérie.
1: Ah bah je te reprends quand même, tu sais. Yannick Neveu fera aussi cet horaire, c'est-à-dire que de temps en temps, bah, moi je viendrai à 18h,
0: oui.
1: Donc voilà, parfois ce sera avec Yannick Neveu, le plaisir partagé.
0: D'accord.
1: Mais pas aujourd'hui.
0: Donc je dois lui refaire plein de cadeaux.
1: Bah tu peux, ça te fait une chronique au moins à écrire.
0: Je vais pas lui envoyer la photo de Dick Rivers.
1: Non. On passe à Greg.
2: Oh. Valérie, tu vois ce moment où t'es chez toi ? Tout va bien, c'est pas pire ou mieux, c'est juste normal quoi, tu fais des trucs, et sans raison tu sens un poids se poser sur tes épaules, venir appuyer là sur les trapèzes, c'est pas fort mais ça augmente petit à petit, ensuite une sensation étrange physique vient s'insinuer au milieu de tout ça, ça se diffuse dans les papilles, les odeurs, ça a le goût amer du devoir mélangé à l'acidité sucrée de l'angoisse. Il y a peut-être aussi une pointe enivrante de nostalgie, des images d'avant, des SI... fait à peine plus chaud qu'avant. Puis ça repart. Tu vois un peu cette sensation-là ? C'est pas ingérable, c'est là, c'est, on a l'habitude, on sait faire avec. Et ben, ça s'appelle la vie. Puis des fois, ben, la vie, elle pue du cul. Elle te souffle dans les bronches, sans que t'aies rien demandé. Et même parfois, simplement, la vie, c'est trop. Alors on ressent ce besoin de s'évader, se dire qu'on lâche tout, qu'on abandonne tout, sans culpabilité, sans penser au process que ça représente de larguer les amarres, ni aux personnes que ça blesse. Et en un instant, on est parti, on est libre. On est seul, plus de poids sur les trapèzes, plus d'angoisse. On se projette dans ce fantasme. Le cerveau envoie de la dopamine, simule les sensations, crée des images mentales et nous ment uniquement pour nous maintenir en vie et nous permettre de continuer de travailler pour le grand capital. Eh bien moi, mon image mentale d'évasion, elle est vraiment extrêmement simple. Je suis sur une route, il y a le soleil qui se couche, la lumière descend, je traverse une immense forêt. J'ai l'impression qu'on est aux États-Unis, les lignes sont jaunes sur la route, l'ambiance est bleue et verte, une touche de rose dans le ciel. Je conduis une voiture. Vraiment tranquillement, rien de spécial, pas un modèle fou, je ne saurais même pas dire la couleur. Tout ce qui me focus à ce moment, c'est le vent dans mes cheveux. Je sens la forêt, je l'entends, Je ressens les senteurs d'humidité décuplées après une averse. Libre, seul, dans le grand tout de la nature. Et souvent,

0: il coûte, il est au moins, il est.
1: C'était le moins cher.
0: Il est à l'amande douce, vitamine, parce qu'on sent quand même que c'est doux, c'était aussi doux que ton papier.
2: Ça veut quand même dire qu'il n'a pas beaucoup préparé ses cadeaux, et que c'est un peu de...
3: Et mon tour de magie.
0: Oh, ils sont déjà en train de se battre. Attendons.
1: Et il reste moi.
0: Attendons quand même, oui, Félix Ringavi.
1: Gregorio Leresca.
2: Sì.
1: Valeria Pacotto. Signore Barba Bietola. Buonasera a tutti.
2: Ciao.
1: Ok,
2: ciao.
1: Ok. Ouais. Non, parce que je reviens de Milan, en fait.
3: Ah ouais.
1: Du coup, je te dis, je peux présenter en italien, ça peut être marrant.
0: Ah oui.
1: Ça peut être original, ouais. Ouais, c'est à peu près le seul truc que j'arrive à faire, en plus. C'est pas ton mec, quoi. Ouais, je parle français et espagnol. Je pensais que ça allait être automatiquement me faire débloquer un niveau médiocre en italien, mais ce pays me cache encore énormément de mystères, en fait. Ouais, je prétendais connaître le positif, comme la gastronomie, par exemple, mais aussi ses zones d'ombre, car c'est aussi le berceau du fascisme. Voilà. Et je savais pas qu'il y avait les deux en même temps. Ouais. Oui, oui, à Milan, il y a un restaurant qui a comme déco des citations de Mussolini, des posters de lui, des bouteilles de lui et tout. On m'a proposé d'y aller parce qu'apparemment, c'est super bon. J'ai dit, bah non. Bah non, parce que si je vais à Vienne, je mange pas au Hitler Schnitzel, en fait. Hein, si je vais à Madrid, je mange pas au Franco Tortillas, quoi. Et si je vais en Corée du Nord, je mange pas au Kim Jong-un. Semelle de chaussures, non, ok. Mais bon, je suis allé voir les reviews quand même, et on dirait bien qu'entre 2017 et 2022, il y avait beaucoup de « la carbonara était parfaite, mais la statue de 5 mètres du duché tout nu m'a mis un peu mal à l'aise, 2 étoiles ». Mais aussi des « super, j'ai adoré, on a passé un super moment avec ma femme, la déco est top, ça c'est l'Italie que j'aime. En plus, j'ai fait ma demande en mariage, elle a dit oui, allez, ciao le web, je m'en vais niquer ma gonzesse, buonanotte ».
2: Dirait ma revue.
1: Ouais. Vraisemblablement, les ornements muraux auraient été modifiés, peut-être un changement de propriétaire ou de stratégie marketing, mais les avis post-2022 ne parlent que de tiramisu et de vangole. Soit ils ont enlevé les trucs fachos, soit les gens s'en battent les couilles. Je sais pas, j'espère que c'est le premier, ok. Et Valérie, tu te demandes peut-être pourquoi je te raconte tout ça. Eh bien parce que en ce moment, de grandes divisions politiques, j'étais à Milan en fait, de grandes divisions politiques, accepter ma musique, c'est dire que non, tu peux pas faire dans le plus grand des calmes un récit à l'effigie d'un dictateur meurtrier. Ou alors, tu choisis Gregorio Leresca au Signore Barba Bietola, parce que pour toi, c'est pas si grave. Mais chacun son avis, hein.
0: Il est malin.
2: Ah ouais, il a l'impression.
0: Il est malin.
3: Il est vicieux.
0: C'est le cerveau le plus jeune autour de la table.
2: Bah, c'est celui qui marche le mieux, en tout cas, c'est sûr. Hein.
0: Qui marche le plus vite.
1: La cervelle, la più piccola. C'est pas le bon. C'est le plus petit que je dis.
0: Puis, c'est difficile, hein, quand on parle espagnol, de switcher sur l'italien.
1: Ouais, je fais juste semblant. C'est de l'acting, en fait.
0: Oh, waouh, j'ai envie de vous choisir tous les trois, déjà. Ouais. Sachez-le, voilà, donc c'est compliqué. Alors, on va aller par élimination.
3: Bon, bah, Greg, loin. Quoi ? Par élimination, elle a dit.
0: Ah, bah, tiens, je vais prendre ce petit mouchoir. Pour, parce que j'ai tellement ri que je.
2: Ça sent l'orgelet, ça sent l'orgelet, tout ça.
3: Combien t'ont donné un mouchoir ?
2: Il est dans la poche de betterave, là, depuis 6 mois. Il a fait la victoire de Gauthéron. J'aurais jamais touché ça avec mes muqueuses.
0: Non mais je vais vaincre le fascisme. Je vais dire Félix.
1: Bravo. Bravo.
0: Bravo.
1: Bravo.
0: Bravo.
1: Grazie, grazie.
3: Je peux avoir mon mouchoir s'il te plaît.
1: Merci. Moi j'ai choisi une musique italienne que j'aime bien. C'est une classique. C'est Pino D'Angio. C'est Ma quale idea.
0: Oh. Ah bah, jusque là, je suis contente de mon choix. Non? Super Mario!
2: Ciao! Ecco,
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0: C'est tous les quatre, Valérie. Tous les quatre, tu fais.
1: On peut pas faire tout le temps.
2: Voilà, ça, bravo, Pino Nanzio. Et on applaudit le gagnant, Félix Ringabi, qui nous a amené donc ce Pino d'Angio.
1: Merci.
2: Lord Betrave.
3: Ah, moi, j'avais la chanson Valérie, mais pas d'Amy Winehouse, l'original
2: vraie, quoi.
3: Des U-Tunes.
2: Oh, t'es chou. On peut avoir un extrait ou pas?
1: Allez, s'il vous plaît.
2: Ah, pas tout de suite, me dit-il.
3: Oh, bon, voilà.
2: Donc, on peut peut-être écouter l'extrait. Qu'est-ce qui se passe? On a
1: un petit
2: couac. En même
1: temps, t'as offert un mouchoir.
2: On a un petit couac. Ouais. C'est bon, donc Valérie.
0: Valérie. Yeah. Et eux, ils sont pas morts, contrairement à Pino.
2: Valérie. Moi, j'ai mis des années à comprendre qu'il disait Valérie.
0: Ah ouais.
2: Oui.
0: Pourtant, il dit Valérie.
2: Ouais. Mais il dit Valérie.
0: Ah ouais.
4: Valérie.
1: Valérie.
0: Ma fille, elle croyait que la chanson Miss Jackson de Outkast, c'était Michael Jackson.
3: Ah ouais.
0: Michael Jackson. Ouh.
2: Ah. Alors qu'elle a. Et Greg, alors, c'était quoi cette chanson?
0: Bah, moi, c'était Willen de Little Feat. Qui est vraiment l'hymne des truckers un peu ricain.
1: Yeah. I love that song.
2: Donc deux qui avaient besoin de vacances et un suceur.
3: Est-ce que ça résume pas cette émission?
2: Tiens, du coup, je te rends le mouchoir. Oui, tu vas peut-être en avoir besoin.
1: Eh, suce-le pas, hein. Suce-le pas le mouchoir, quoi. Les bras cassés.

0: Francis Forever. C'était Space Girl, le titre Space Girl. Et voici un petit fondamental, des bras, le chichifre.
1: C'est le chichifre.
0: Alors, aujourd'hui, dans le chichifre, on commence avec un tout petit chichifre. 1. Le 1.
2: Oh, il est petit, là.
0: Numéro 1. À quoi correspond ce numéro 1?
3: Un classement.
0: Oui, monsieur Betrave.
4: Le papiné.
5: Le papiné, le nombre de papes.
3: Le nombre de papes en activité.
0: Actuellement en fonction, ouais.
2: Il y en a un.
3: Bah, numéro 1 des ventes, Michael Jackson.
0: Oui.
3: Mais non.
0: Oh là là, mais il est en forme. Numéro 1 sur quasi toutes les plateformes d'écoute, Michael Jackson fait son grand retour sur la toute première place du podium des artistes les plus écoutés au monde actuellement. Grâce au biopic qui lui est consacré, donc Michael Jackson caracole en tête de Deezer, Spotify, YouTube, Shazam, même Shazam, il y a des gens qui ne savent pas encore ce que c'est Michael Jackson, Shazam, Apple Music et iTunes et partout ailleurs où on écoute de la musique. Donc on comprend mieux maintenant pourquoi le film qui retrace la vie du roi de la pop a soigneusement évité de parler des affaires de plaintes et de pédophilie. Ce serait un petit peu venu gâcher la fête, hein, sur les plateformes de streaming. Le film, quant à lui, est aussi un succès commercial. Rien que la bande-annonce a été vue plus de 116 millions de fois en 24 heures seulement.
2: C'est Mike, le fils.
0: Et le film a déjà engendré 424 millions de dollars de recettes en seulement 2 semaines. Voilà, donc Michael est d'ores et déjà le biopic musical le plus rentable de tous les temps.
2: Il a dû se faire de la thune.
0: Donc bien vu le petit oubli sur les procès et les scandales, hein. Cela dit, il y a désormais de la place pour un autre biopic, celui qui parlerait pas de l'artiste mais juste de l'homme.
3: Ah oui, que les scandales.
0: Ouais, que les scandales, ouais, et que son enfance. Enfin, vous avez vu le biopic déjà?
3: Moi je refuse d'aller voir ce truc.
0: Ok.
2: Non. Moi j'aimerais bien le voir.
3: Mais s'ils enlèvent la partie sombre, non. C'est pas du jeu.
2: Mais j'irai voir les deux. J'irai voir le sombre uniquement aussi.
0: Ouais. Bah, j'ai l'impression que voilà, il y a de la place.
5: Il y a un documentaire là-dessus, non?
0: Oui, alors un vrai biopic avec bon. Après, faut trouver les enfants qui veulent jouer, quoi. C'est compliqué.
2: Il y a
0: 200 ans. Qui fête cette année ses 200 ans?
3: Le pape de nouveau.
2: Une ville, un pays. Est-ce que c'est un pays?
0: C'est pas un pays.
2: Une ville.
0: C'est pas une ville.
2: C'est pas un endroit.
3: Une institution.
0: C'est pas un endroit. C'est un truc.
5: Un genre un festival?
0: Non.
2: C'est un objet.
0: C'est pas un objet, c'est une technologie.
5: Ah. Internet. Il n'y avait pas de téléphone, donc on ne pouvait pas aller sur Internet.
2: 1826,
3: c'est le cinématographe.
0: Presque.
3: La photographie.
0: La photographie, monsieur Fornips. 200 ans, c'est donc l'âge de la toute première photo que l'on doit aux Français. Nicéphore, il est bien ce prénom,
3: Nicéphore,
0: non?
3: Nicéphore, ouais.
2: Je crois que ça se prononçait. Nicéphore.
0: Nicéphore, oui. Niepce. Donc le temps de pause pour cette première photo a nécessité
3: 200 ans.
0: Plusieurs jours. Voilà. Et c'était quoi cette première photo? C'était tout simplement un point de vue depuis la fenêtre de son grenier. Je pense qu'il a mis son grenier pour pas que personne touche à son truc. Voilà. Et 200 ans plus tard, un petit sondage a été réalisé par le spécialiste des livres photos. Vous voyez, c'est éveillé. Vous voyez, ces livres, t'envoies ton film et puis prends un joli bouquin. Donc eux, ils ont fait, ça s'est passé en France, mais je pense que c'est pareil pour la Suisse, ils ont réalisé un petit sondage pour savoir ce que les gens photographient le plus. Eh bien, ce ne sont pas nos pieds en éventail à la plage ou nos enfants à Halloween, mais nos animaux de compagnie.
3: Bah oui.
2: Ah,
0: Oui, on photographie plus nos bêtes que nos enfants. Alors peut-être parce qu'un chien ne peut pas porter plainte pour son droit à l'image, ça c'est une bonne raison, ou alors parce que les animaux sont toujours très beau à n'importe quelle heure du jour et de la nuit. C'est vrai, c'est rarement moche un chien ou un chat. Ou alors parce que les animaux grandissent trop vite et vivent moins longtemps, donc il faut se dépêcher de fabriquer des souvenirs. Enfin voilà, une fois de plus, les hommes se font voler la vedette par les chats. Et c'est pas moi qui vais démentir, parce que j'ai quand même vérifié dans mon téléphone. J'ai un peu honte de le dire, mais je vais le dire. J'ai 1775 photos de chats, plus 220 photos de chatons, contre 478 photos d'enfants. Voilà.
2: Des dossiers. Chaton, chat et tout.
0: C'est le téléphone, si tu mets.
5: Il reconnaît ton chat, quoi.
0: Voilà, il reconnaît ton
3: Michael
0: chat.
3: Michael Jackson, il avait l'inverse.
0: Oui. Mais bon, après, moi, j'ai une excuse, parce que j'ai que 478 photos d'enfants. J'ai une excuse, j'ai pas d'enfants.
3: Et t'as combien de chats?
0: Bon, j'ai pas de chat non plus. Est-ce que c'est grave, docteur?
2: Ah, juste assez.
5: Non, ça va.
0: Ça va?
5: Oui. C'est tout le temps le même chat?
2: T'es docteur?
0: Non.
5: c'est tous les chats
0: non,
5: de tout le monde.
0: Non, parce que je fais beaucoup cat sitting.
5: Ok.
0: Ouais.
3: Ah bah voilà.
5: C'est pour ça que t'as un temps partiel ici.
3: Ouais. T'as besoin de sous, Valérie, un petit peu ?
0: Non, c'est parce
5: que besoin de chat.
3: J'ai un mouchoir gratuit.
5: Elle a besoin de chat. Plus que de sous.
0: Voilà, bah il était vite poussé. C'est la fin de ce chichif.
2: Oh. Yeah.

0: C'est le moment d'écouter un humoriste, un bras cassé.
1: Un bras cassé.
0: Mais avant, j'aimerais que tu me fasses une petite imitation de Donald Trump, ça m'a manqué.
1: Oh, I missed it too. I missed it a lot.
0: Voilà.
1: I love the bras cassé. J'adore le bras cassé. Je parle français un petit peu aussi.
0: Il le fait aussi avec le visage.
2: Yeah, ouais, ouais, le visage. Avec les idées aussi.
0: Félix Ringabi.
3: Ma partez pas, il reste un papier.
4: Félix Ringabi.
1: Je vous ai dit que j'étais à Milan ce week-end.
0: Oui, il me semble.
1: Je vous ai dit pourquoi ou pas?
0: Non, ok,
1: parfait. Il était dimanche 3 mai 2026, aux alentours de 9h45. Les cloches de la basilica San Pietro di Lombardia retentissaient. Il était l'heure de la messe. Mais pour une grande foule d'humains en habits de sport colorés dont je faisais partie, il était l'heure d'un autre culte. Le running. J'ai fait le semi-marathon de Milan ce dimanche. Ouais, pourquoi pas. Ouais, toute ma vie, j'étais très fort à fuir les situations inconfortables comme un lâche. Bah, j'en ai fait un hobby. Voilà. Trop bien. Pendant cet événement, j'ai remarqué la personne que j'étais réellement au fond de moi. Et derrière ce jeune homme qui sait pas où mettre ses mains à une soirée, se cache en fait un ego surdimensionné. En fait, ouais. Je suis habitué à courir seul, en harmonie avec moi-même et mes pensées, tranquille. Je me vide pas la tête. Je pense juste à des trucs aléatoires. Par exemple, l'autre jour, je me suis dit, imagine tes tétons, ils sont tellement longs qui font le tour du monde. Voilà, ça des trucs comme ça. Ouais. J'y pense pendant une demi-heure environ. Voilà. Mais dans une foule remplie de gens, je fais que de les juger, en fait. Voilà. Et l'idée que quelqu'un que je trouve pas cool finisse la course avant moi me dérange trop et mon ego prend le contrôle de mon corps, un petit peu. Voilà. Pourquoi il court sans les bras, lui? C'est trop bizarre, il a l'air con, faut que je le dépasse. Oh mon dieu, la calvitie, j'ai plus de cheveux que lui, il faut que je le dépasse. Oh, elle, son maillot, il est tellement moche, je la dépasse. C'est la honte, il finit devant. Et là, sans le savoir, j'ai activé une machine inarrêtable. Ouais, j'ai. En plus, dans un semi-marathon, beaucoup de gens portent un maillot qui leur donne de la force, avec leur personnalité dessus. Il y avait par exemple un t-shirt « C'est pas parce que j'ai le diabète que je peux pas courir ». Je suis d'accord avec toi, mais moi je l'ai pas, donc je dois finir avant toi. Ouais. Un t-shirt « J'ai grandi à Saint-Maurice ». Oh la pauvre, moi j'ai pas d'excuses. Hop, on y va, dépasse. Il y a des t-shirts qui soutiennent une bonne cause. « Je cours pour soutenir les victimes de violences conjugales ». Ouais, ben moi aussi. Mais le fait que t'aies un t-shirt, ça me fait penser que t'assumes que moi, je les soutiens pas, donc je te dépasse, bam. Voilà. Mais à chaque fois que je dépassais les gens, j'envoyais des nouveaux, ça le problème. Un maillot de foot de mon équipe rivale, c'est mort, je te dépasse. À un moment, il y avait un type qui courait avec une perruque multicolore, voilà, vous l'avez ce gars là? Il est déguisé, il a un klaxon, il vient de se faire virer, il est ridicule ce mec. Oh mon dieu, c'est tout ce que j'ai pas envie d'être, donc vraiment, il faut que je le dépasse. Un aveugle qui court avec son guide, il voit pas où il va, je peux pas être derrière, je dépasse. Un couple de septuagénaires, je peux pas finir derrière eux, j'ai plus de ligaments que eux. Obligé, quoi. Maillot team HEC Paris. Ah, juste l'air chiant, je les dépasse. Voilà. Maillot team vegan. Elle court en ayant mangé moins d'ingrédients que moi. Je la dépasse. J'ai dépassé tout le monde. Et là, je suis arrivé dans une zone étrange avec que des grands corps squelettiques. J'ai aperçu un maillot du Kenya. J'ai eu peur pour mes jambes. Je suis en train de sprinter, mais eux, on dirait qu'ils flottent au ralenti sur un nuage d'énergie invisible en respirant plus lentement qu'un grand-père qui s'endort après avoir descendu 7 bouteilles de rouge. Et ils vont plus vite que moi. On dirait qu'ils courent comme quand il faut que tu chopes le train dans une minute, mais en vrai, on va l'avoir. Mais viens, on se dépêche, le prochain est dans une heure. Tu vois ce rythme-là un peu? Ils avaient des muscles que j'avais jamais vus, des maillots super cool, ergonomiques, avec des sponsors, une marque du boisson sucré qu'ils ont probablement jamais goûté de leur vie, quoi. J'ai pas fini en tête de la course, loin de là, mais je suis allé beaucoup trop loin. J'étais fatigué, je me sentais bête de dépasser ces gens juste pour me sentir meilleur qu'eux. Voilà, peut-être qu'il faut que j'aie une meilleure estime de moi-même et pas dépendre des autres personnes, quoi. C'est ces personnes qui finalement expriment leur personnalité, comme moi, comme tout le monde. Ces gens qui sont tous gentils et de bonne humeur et qui sont réunis pour leur hobby, la course. Bah, tu sais quoi, Valérie, tous ces gens, je les ai niqués. Boum!

0: Jalen Ngonda à l'instant sur la 3. Et maintenant, le vrai du faux.
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0: Le vrai du faux, comme il a dit le monsieur, le vrai du faux. C'est comme d'habitude, vous jouez contre moi, j'ai même pas peur, je vous prends les trois. Donc vous jouez en équipe.
7: Ouais. Oh non.
0: Oui.
7: Oh,
0: lors du dernier marathon, pas de Milan.
7: Ouais.
8: Voilà, j'étais moi.
7: C'était un demi-marathon qu'il a fait en plus.
0: Mais ouais, le dernier marathon de Londres, un participant a couru avec un perroquet sur l'épaule.
8: C'est pas le gagnant, je sens que c'est...
0: Ou lors toujours du même marathon de Londres, un participant a couru avec un frigo sur le dos.
8: Oh non, il a fini ? Ah, on sait pas.
0: On sait pas, c'est ou un perroquet sur l'épaule ou un frigo sur le dos.
7: En mode performance, parce que tu poses cette question.
8: Ouais, moi, mentalisme un peu. Ouais,
9: je me serais les Anglais, c'est le genre avoir un frigo avec des binges dedans, non ?
8: I ram with a fucking fridge. Ah, c'est pas le bon accent.
7: Peut-être c'est pas un frigo qui fait 2 mètres, toi, peut-être c'est un mini frigo, un frigo d'hôtel.
9: En sac, comme ça.
7: Un sac à dos.
8: Ah, un mini frigo, ouais.
7: Un perroquet, c'est compliqué logistiquement.
8: En fait, moi, la théorie du mini frigo, la bonne ambiance, c'est encore un de ces mecs qui s'est fait virer. Moi, je pense que ça peut être pas mal.
7: Ouais, plus qu'un pirate, quoi.
0: Il avait pas une jambe en bois, hein. Il avait deux jambes normales, ah ouais. Mais juste
8: Peut-être
0: un.
8: Il aurait fait ça. Hein.
9: Dans un perroquet sur l'épaule.
0: Oui. Donc, qu'est-ce que vous dites ?
7: Moi, je vote frigo.
8: Allez, frigo.
0: Trois frigos, bravo ! Yeah. Bah oui, c'était un gros frigo.
9: Mais non. Ah,
0: vous irez voir la photo. Je ne sais
8: un
0: pas
8: grand,
0: pourquoi
8: il s'est fait tout.
0: Je sais pas pourquoi
8: marathon.
0: Il s'est infligé ça. Voilà. Allez, un autre. À Singapour, un robot est devenu la toute première machine avec une fiche de salaire. Ou, en Corée du Sud, un robot a été ordonné moine bouddhiste.
8: Alors, la fiche de salaire...
7: En fait, pourquoi est-ce qu'il aurait
8: pourquoi
7: une fiche de salaire ?
8: C'est le but de l'IA, c'est de les utiliser comme des nouveaux esclaves. Donc,
9: il
8: en
9: a
8: fait...
9: réalisé un travail, quoi.
7: Ben ouais, mais... il paye des impôts.
9: Moi, je trouve un peu bizarre qu'on sache que ce soit le premier qui a reçu ça.
7: Moi, j'ai l'impression qu'un moine bouddhiste, c'est bien, un peu un asset... Ouais. Et qu'en fait, le corps compte
8: c'est
7: pas.
8: C'est un NFT, le truc, en fait.
7: T'es réincarné dans un robot.
8: Wow. C'est un collectible.
7: Ouais.
8: Allez, moi je suis Greg, il a l'air confiant, ouais. Son idée regarde de là, ouais. Il a un regard
0: donc
8: fixe.
0: Donc un robot moine bouddhiste.
9: Ouais.
0: Les
9: ouais,
0: trois
9: ouais.
0: Là-dessus,
9: ouais.
0: Bien joué. Yeah. Il s'appelle Gabi, il est habillé comme un moine bouddhiste, mais c'est un robot, donc il vient de prononcer ses vœux devant tous les autres moines. Donc ils sont malins les Coréens, bah, c'est peut-être comme ça qu'ils vont faire revenir des jeunes dans les temples. Hein, donc l'église pourrait s'en... Surtout qu'avec des robots, vous risquez rien, les enfants.
7: Un robot bouddhiste.
8: Ah, tu veux dire dans ce sens.
0: C'est oui.
8: Je pensais que ça allait être un truc... Allez,
0: bon, vous avez d'ores et déjà gagné, mais juste pour le sport.
8: Allez.
0: Vous faites ouais, un carton, là c'est la double quine pour le moment. Un faux Stéphane Escher a arnaqué 80 000 euros à une sexagénaire française. Ou un faux Michel Drucker a détourné une cagnotte en ligne pour les animaux.
8: Oh, attends, c'est dur.
7: Un faux Michel Drucker qui a arnaqué une sexagénaire. Donc c'est des
0: salut, c'est moi. Non. Un faux Michel Drucker qui a détourné une cagnotte en ligne pour des animaux.
7: Ouais.
0: Ou un faux Stéphane Escher, Steffi.
7: Un faux Steffi.
0: Qui a arnaqué 80 000 euros à une sexagénaire française.
7: 80 000 euros. J'ai un problème, je dois me faire opérer.
8: Vous avez vu la série sur la PRT, ça ? Sur le gars qui est de Genève, là, qui a arnaqué un russe. Bref, j'étale sur un truc que j'ai vu que moi.
0: Donc, qu'est-ce que vous répondez à ça ?
8: En fait, les deux ont l'air tellement possibles.
7: Bah, moi, j'ai l'impression que Stéphane Escher, il est pas assez connu, puis il est trop facilement contactable, or, tout ça, pour se faire choper, et que Michel Drucker, qui détourne un truc pour les animaux. Franchement, Michel
0: un
7: Drucker.
0: Faux ouais. Michel Drucker.
7: Michel Drucker, il t'appelle et il te dit j'ai besoin d'un rein.
8: Dans la ligne Brad Pitt, un peu.
7: Ouais, c'est comme ça qu'il a. Tu sais qu'il a 140 ans, Michel Drucker.
0: Allez, une réponse.
7: Michel Drucker.
0: Michel Drucker, eh bien non. C'est là où ils sont très malins. Ils ont pris une star, mais pas trop mondialement connue.
8: En fait, ils ont pensé comme nous.
0: Stéphane Escher. Et puis ça a marché, 80 000 euros, quoi.
9: Wow.
0: Un Suisse qui demande de l'argent à une Française, déjà, ça va rarement dans ce sens-là.
7: Ouais.
9: Ouais.
7: Non, c'est vrai.
0: Ils sont vraiment forts.
7: Ah, je suis en
0: voilà.
7: Contact avec là, Brigitte coup... Rosset. Je vais aller checker ça, quand même.
9: Là, du coup, 80 000 euros, Stéphane Escher.
0: Oh,
7: Oh
0: est-ce que je peux te baiser les pieds
8: non,
7: toujours. C'est fini.
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0: Spitfire et le retour de Yannick Neveu.
1: Je suis là et au plaisir partagé, je choisis Greg Lerech. Qu'est-ce que tu avais amené?
2: Un truc sur le nazisme.
1: Ah mince, c'est déjà passé.
0: Bon. Alors voilà, c'est l'heure où on change d'animateur et d'animatrice. Voilà, donc moi je vais laisser ma place chaude à Yannick Neveu qui va s'occuper de vous jusqu'à 19h.
3: D'accord.
0: Mais Valère reste, en revanche.
3: Ok.
0: Donc soyez sympa avec lui.
1: Valérie s'en va, Greg s'en va aussi.
4: Ouais.
1: Mais toi, tu reviens demain, par contre.
0: Oui, je reviens demain.
1: Ouais, bien sûr.
0: Je reviens demain, parce que maintenant, les bras cassés, c'est aussi le vendredi.
2: Ça, c'est cool.
1: Et demain, on accueille Margot Manchon, qui est une super autrice de BD.
0: Oui, à 16h, exactement. Ouais, très bien. À tout de suite.
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0: Et ben voilà, un petit arrêt à Franklin, messieurs, pour ne pas oublier qu'il faut respecter Yannick Neveu.
1: Arrêta Franklin.
2: Arrête, on arrête tout de suite.
0: Voilà, je vous retrouve donc demain à 16h avec Sabrina Colombo pour la première heure et notre invité BD. Et je vous souhaite à toutes et à tous une belle soirée de l'autre côté du poste. Puis vous, bah, d'être con comme d'habitude, voilà. Les infos, c'est maintenant. Au revoir.
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4: Pierre-Étienne Joie.
5: La guerre en Iran et le blocage du détroit d'Ormuz, c'est un risque réel pour la sécurité de l'approvisionnement en électricité en Suisse pour l'hiver prochain. L'ELCOM estime qu'un accord sur l'énergie est donc important. Sans cet accord avec l'Union européenne, la Suisse subira une réduction importante des importations d'énergie selon la Commission fédérale de l'électricité. Une telle réduction est hautement problématique, surtout après le blackout subi par l'Espagne et le Portugal en 2025 et les importations élevées de la Suisse l'hiver dernier. Le groupe 3R, réseau radiologie Romand, a été victime d'une cyberattaque le 30 avril. Certains examens prévus ont dû être reprogrammés ou réorientés vers d'autres structures. L'entreprise n'est pour l'instant pas en mesure d'indiquer si des données de patients ont été volées ou détruites ou non. Plusieurs députés ou valaisans veulent renforcer la prévention des addictions dans les écoles valaisannes. Ils entendent lutter contre une longue liste de dépendances, allant de l'alcool à la drogue en passant par les jeux vidéo ou les réseaux sociaux. Le Grand Conseil a accepté d'entrer en matière. L'objectif est de permettre aux jeunes d'avoir accès suffisamment tôt aux connaissances, réflexions et offres de soutien en matière de prévention des dépendances. Et le Grand Conseil valaisan ne souhaite pas inscrire la notion de féminicide dans le code pénal suisse. La majorité des députés a voté contre. En 2024, 26 homicides ont été enregistrés dans la sphère domestique. Parmi les 19 personnes tuées dans une relation de couple actuelle ou passée, 17 étaient des femmes. Le Conseil d'État vaudois défend, lui, son contre-projet sur le salaire minimum. Isabelle Moret a défendu la voie médiane pour la votation du 14 juin. Un tel salaire doit être instauré dans le canton, mais en tenant compte des réalités du terrain, selon la ministre. Les deux initiatives portées par la gauche et les syndicats proposent un salaire de 23 francs par heure. Le contre-projet du Conseil d'État prévoit le même montant, mais avec une différence majeure, les conventions collectives de travail doivent primer sur ce salaire minimum. Le Comité international olympique a levé les restrictions contre les sportifs biélorusses décidées après l'invasion russe de l'Ukraine en février 2022. Cela leur permet de concourir avec hymne et drapeau, y compris dans les sports d'équipe. En revanche, le CIO maintient pour l'instant les conditions imposées aux athlètes russes qui ne pourront concourir en compétition internationale que sous bannière neutre, à titre individuel et s'ils n'ont pas activement soutenu le conflit. Tennis, Victoria Golubic s'est qualifiée pour la première fois de sa carrière au troisième tour du tournoi de Rome. La Zurichoise a battu l'autre australienne Maya Joint pour se hisser en 16e de finale. Plus tôt, la grisonne Simona Waltert s'est qualifiée pour le deuxième tour. Le samedi du partage est de retour demain et samedi pour une nouvelle édition. Plus de 170 enseignes participent à l'opération de solidarité dans les cantons de Genève, Vaud et Fribourg. Durant deux journées, les clients des commerces partenaires sont invités à faire don de produits de première nécessité. La marchandise est ensuite collectée par les banques alimentaires pour être redistribuée aux personnes en situation de précarité. Ce soir, à travers le soleil, les dernières averses ou orages, surtout le long des Préalpes et du Jura, et du cumulus ce soir. Demain vendredi sera généralement ensoleillé, cumulus en montagne et averses ou orages probables dès la mi-journée, surtout sur le Jura et les Préalpes, 20 à 23 degrés en Valais.
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1: Troisième bout d'émission, il reste deux bras et c'est pratique parce que c'est juste assez pour applaudir deux bras.
11: Ouais.
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14: Si on devait...
1: Merci ta gueule. Voilà, c'est bien. Si on devait mourir demain, autant que ça soit pas avec cette chanson dans la tête. Et si on devait pas mourir demain, ni après-demain.
11: Ah, bien.
1: Ni après-demain, jamais. Et si on devait jamais mourir? Mais Yannick, c'est pas possible ça. D'ailleurs, regarde-toi, t'es déjà en phase de décomposition. Tout le monde meurt, c'est normal. C'est dans l'ordre des choses. Ben oui, mais l'ordre des choses, on sait comment ça va. Au final, les femmes finissent par avoir le droit de vote. Et puis on se rend compte que ce qu'on pensait être l'ordre des choses, bah c'était plutôt le désordre des choses. Ok, mais enfin là quand même, c'est pas pareil la mort, Yannick. On peut pas y échapper. La mort, on peut pas encore y échapper. Je vous présente Ray Kurzweil, qui en plus d'avoir un nom un peu marrant, est un ancien ingénieur de chez Google. Ray Kurzweil est un chercheur qui est assez connu pour avoir anticipé l'explosion d'Internet bien avant tout le monde. Il a eu raison là-dessus, il a eu raison sur plein d'autres trucs. Il pratique ce qu'on appelle la futurologie. C'est un domaine qui consiste à analyser très sérieusement plein de différentes merdes afin d'esquisser des scénarios plausibles de l'avenir. C'est un vrai truc scientifique. Bon. Donc, selon Ray Kurzweil, la mort, ça va bientôt plus trop être un problème. Et quand je dis bientôt, c'est pas bientôt dans 300 ans, ce qui serait déjà assez bientôt, en fait. Non, là, on parle de bientôt dans 3 ans.
12: Ah oui.
1: 3 ans. Grâce au progrès de la science, à notre compréhension de l'ADN, grâce aux méthodes de recherche toujours plus rapides, on devrait être capable d'annuler le vieillissement de l'humain au niveau cellulaire. Non. Et ce, d'ici 3 ans. Alors, c'est bien joli, mais combien ça va nous coûter cette merde? Et surtout, est-ce que ça va être remboursé par l'assurance de base? Et c'est bien là le problème. C'est de nouveau un truc qui va être réservé à des blancs qui sont beaucoup trop riches et qui sont déjà vieux, puis qui vont simplement rester vieux pour toujours.
11: Ah ouais.
1: Génial. Et je sais que je suis pas le seul à me dire des fois, oui, bon, bah, ils font de la merde et ils niquent la planète, mais au moins ils vont bientôt mourir. Non. Fini. Ils vont bientôt plus mourir, ces gens-là. À l'inverse de tous les autres, qui sont plutôt en position de crever plus rapidement, si j'en crois ma propre futurologie. Après, notre salut, et je pensais pas dire ça un jour, mais on le doit au fait que l'immortalité, ça marchera jamais. Parce que l'humain, ouais, il va continuer à conduire bourré. Ouais. Et les bras du jeudi vont se présenter avec une belle façon de mourir, Félix Ringavi.
13: Franchement, mourir de rire.
1: Ouais,
13: et pas mal. Sur vos bras cassés, par exemple, à couleur 3.
1: Maintenant, vraie question, est-ce que c'est déjà arrivé une fois dans l'histoire de l'humanité?
11: Ça a dû arriver. Hein,
12: alors, il y a une histoire où il y a un gars qui a rigolé à un spectacle, il est tombé en arrière, il s'est fendu le crâne.
1: Non.
12: Ouais.
11: Mais c'était pas un bon spectacle.
1: on avait la même blague, mais pas la même victime. Lord Bedlam.
12: Non, rien, je réponds pas. Je participe pas à l'émission, en fait. Étouffé par des fesses.
1: Oh ouais, c'est pas mal.
12: J'aurais pu être des seins, mais je me suis dit des fesses, ça va ouais, avec tout le monde.
11: Ça
1: un cul. Un cul. Mais alors ça par contre ça a dû arriver plus souvent.
12: Bah un spectacle.
1: un spectacle. Bon sinon l'idée ce serait de pas trop mourir quoi.
12: Ouais c'est ça.
1: Voilà. Mais enfin peut-être que d'ici 3 ans ça sera.
12: Ah ça va bien, moi je veux pas mourir.
11: Des boomers immortels, trop bien.
1: Ouais. Honnêtement.
12: Oui,
1: honnêtement.
12: Oui, moi je. Si.
1: Moi, mais alors vraiment.
12: Ah ouais.
1: On me le propose, je le refuse.
12: Non.
1: Non. Bah, ça doit être tellement long la vie. Si tu sais que tu meurs pas, en plus, t'as plus rien à foutre de rien.
12: Non, c'est. Mais non, c'est pas vrai.
1: Juste, ouais, tu conduis. Faut
12: t'as
1: pas.
12: T'as envie de mourir.
1: Non, mais je sais pas. Je me dis ça.
12: Rien.
1: Mourir. Mais ça,
11: tu peux que mourir de manière horrible.
12: Mais oui, c'est. Ben...
1: Mais,
12: ah ouais, ok.
11: C'est ça le truc.
1: Mais mourir, ça donne du sens aux choses.
11: C'est le meilleur truc.
1: Si tu meurs pas, il y a plus rien qu'à de sens.
11: Tu peux que mourir de crash d'avion. Il reste que les manières.
12: Non, moi je veux
1: des trucs un peu spectaculaires.
12: Ouais.
1: Bon,
12: okay.
1: C'est Valère Veillard qui est avec nous en régie encore pour une heure supplémentaire. Et il a rien envie de dire. Bah écoutez, c'est pas grave. On a rien à lui dire non plus. Si ce n'est, appuie sur le bouton. Allez.
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0: belle guitare des Lambrini Girls. Le morceau s'appelait Cult of Celebrity. C'est à peu près ce qu'on va faire là, culte de la célébrité. Bon, enfin, ouais, faut le dire vite.
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0: Alors Félix, il connaît, hein?
3: Oui, oui, à chaque fois je viens en avance, je vais vous regarder jouer et je suis très content de jouer.
0: Et c'est ta première fois, par contre.
3: C'est la première fois.
0: Ouais. On va jouer au Poulpe Pieuvre. Mm. Tu connais, toi?
4: Non, bah, j'ai jamais écouté aucune de vos émissions.
0: Non, bah ça je comprends. Moi j'écoutais pas non plus puisque je la faisais.
4: Ah ouais,
0: bah,
4: c'est
0: je
4: ça.
0: Je pouvais pas faire je pouvais bah, pas être deux endroits.
3: Pas ce que tu dis, toi.
4: Fait que si t'étais immortel.
0: J'essaie
3: qu'il vend son produit.
0: Le Poulpe Pieuvre, c'est un jeu assez bête et c'est un jeu d'humiliation, comme j'aime bien l'appeler.
4: Oui, je connais.
0: Voilà, on va devoir répéter deux mots.
3: Ça m'excite sexuellement.
0: deux mots qui emmerdent un petit peu sur un rythme de batterie qui augmente de tempo. Voilà, moi je vous chronomètre. Et puis celui qui tient le moins longtemps, il a un gage. Oh, vous expliquerai après. Aujourd'hui, on joue avec Fräulein Fleuriste.
5: Wow, oh mon dieu, il y a un mot en allemand.
0: Oui. Fräulein Fleuriste. Qui a envie de commencer?
3: Attends, à quel point on a le droit d'être un peu lent?
0: Ah non, alors c'est, tu verras, c'est Fräulein Fleuriste.
3: Okay, ah oui, là je merde déjà. Oui.
4: On doit taper le mot.
3: Il y a un métronome.
0: Il y aura un tempo. Vas-y, tu montres l'exemple, ouais. Puisque toi t'as déjà entendu.
3: Ouais.
0: Allez, Fräulein Fleuriste. C'est déjà comme ça, c'est compliqué. Félix Ringabi, c'est parti.
3: Fräulein Fleuriste, Fräulein Fleuriste, Fräulein Fleuriste, Fräulein Fleuriste.
0: Bon, t'étais pas dans le tempo du tout.
3: Non, je sais pas.
0: Mais t'as tenu 5 secondes.
3: Ok.
0: En n'étant pas trop dans le tempo,
3: ouais. C'est pas grave, c'est votre première.
0: Ok. T'as le truc?
4: Ouais.
0: Ouais. Ok. 5 secondes, c'est le score à battre.
4: Ouais.
0: Fräulein Fleuriste, Lord Betrave, c'est parti.
4: Fräulein Fleuriste, Fräulein Fleuriste, Fräulein. Je la
0: c'est dur.
3: Mais moi quand je regarde, il y a des choses genre chat chien et puis vous voyez à 2 minutes quoi.
0: Ouais, c'est pas chat chien.
4: Non, mais c'est bien.
0: Fräulein Fleuriste.
4: Ouais,
0: c'est hyper Fräulein Fleuriste, très très
3: bravo,
0: dur.
3: Yannick.
0: Ouais. Très très
4: bah,
0: dur.
4: Bravo, t'as gagné, je crois.
0: Yeah. Ouais, t'as gagné. Ceci dit, Félix Ringabi, on va le faire une fois. Hein.
4: Ouais.
0: C'est que tu t'en rends compte.
3: Ringabi, Lord Betrave. Ringabi.
0: Donc Lord Betrave.
4: Tu vas mourir.
0: Bah non, enfin tu vas pas mourir tout de suite, mais
3: malheureusement tu dois.
0: Tu as un petit gage. T'as les 4 minutes 28 du morceau Les Roots qu'on va écouter là. Fait plaisir d'ailleurs, un bon morceau des Roots pour préparer un petit spectacle.
4: Oui.
0: Petit spectacle. Tu vas offrir des places pour un concert qui a lieu à la Casa Choc à Neuchâtel. Je vais tout expliquer pendant le morceau.
4: D'accord.
0: Tu verras. Allez, c'est parti.
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0: Les Roots étaient là au grand complet et ils restent pour. C'était un bel orchestre, hein, avec plein de gens qui jouent de la musique. Ouais, c'était vraiment une pétée pour jouer. Wow. Et ils restent pour voir ton petit spectacle.
1: Oui.
0: L'Embedrave, on t'écoute, c'est parti.
1: Alors, c'est un petit spectacle pour enfants, mais dit par quelqu'un qui est toxicomane.
0: Vas-y, ouais.
1: Salut les enfants. Le mardi 12 mai, elle est avec, et il y a qu'une autre, mais elle sera.
0: D'accord.
1: Et il y a qu'un autre daté.
0: D'accord. Bravo. J'ai rien, désolé. Voilà, je vais tout redire, parce que moi j'ai tout compris. Je parle le. Je parle le tox. Donc, le mardi 12 mai, à la Casa Choc de Neuchâtel, il y aura Delek.
1: Bah, c'est ce que j'ai dit.
0: Voilà. Et puis Abstral et Odati.
1: Oui.
0: Voilà, c'est du hip-hop expérimental. Delek, c'est quand même, on est quand même sur de la légende, quand même. Enfin, légende vivante du hip-hop.
1: Bah, allez-y alors.
0: Un peu énervé. Un duo qui a beaucoup, disons, collaboré avec des groupes à guitare. Voilà. C'était pour resituer. Delek, Abstral et Odati à la Casa Choc de Neuchâtel, mardi prochain, le 12 mai. On a des places à vous offrir pour cette belle combine là. 0840 003 003 3. Et d'ailleurs, Betrave, tu fais rien le mardi 12 mai?
1: Ben non, jamais rien.
0: Ben alors tu vas à la Casa Choc de Neuchâtel.
1: C'est clair. Et puis,
0: tu veux des places, j'en ai à offrir.
1: Non.
0: Bon, ben alors 0840 003 003.

0: On avait dit qu'il restait deux bras et que c'était pratique pour applaudir. C'est exactement ce qu'on va faire. Ouais. Et c'est peut-être ce qu'on va faire aussi à la fin de ce jeu, si vous êtes assez doué.
1: C'est le blabla.
0: C'est le blabla. Le blabla, ça ressemble au chiffre, sauf que on plonge comme ça sur les espaces commentaires des sites internet d'actualité. Et puis on choisit des commentaires et à partir de ces commentaires, vous devez trouver de quoi on parle, de quelle actualité on parle. C'est bien, mais je vous le dis, ça mine un petit peu le. Moi, ça me mine un peu. Voilà. De passer du temps dans
2: on
0: ces espaces
2: mine,
0: commentaires.
2: Comme ça.
0: Ouais, ça me rend pas heureux. Voilà, je le dis. Je le préparer, alors je le fais. C'est cool. Après, on se marre bien à l'antenne quand même. Allez, je vous propose le tout premier. Premier commentaire. Le Parti Socialiste. Point d'interrogation. Suivi pas très loin d'une autre personne qui a dit « On dirait le macronisme ». Voilà, donc on sait qu'on a affaire à un truc un peu catastrophique. Voilà. C'était sur un site français.
3: Mais c'est un truc politique.
0: C'est pas politique.
3: Ah ouais. Okay.
0: C'est justement pas politique.
2: Ouais, ouais.
0: Non, pas du tout. Là, c'est sur un site français, mais c'est une nouvelle qui touche la planète, on va dire.
2: Alors, on parlait du PS français, du coup.
0: Ouais, voilà. Okay. Exactement. C'est quelqu'un qui dit oh, c'est le Parti Socialiste à ce point catastrophique.
2: C'est fait avec un accent méga lausannois.
0: Oui, mais alors ça, je vais le faire. voilà. Puis après, quelqu'un d'autre qui dit oh mon dieu, trop le macronisme.
2: D'accord.
3: Est-ce que c'est un événement écologique?
0: C'est pas écologique.
3: Ah ouais.
0: Je vous donne un deuxième?
2: Ouais.
0: Allez, on y va. C'est reparti pour un tour.
2: Le PSG en finale?
0: Non. On a déjà vécu ce moment.
2: Ouais, c'est bon.
0: Ça veut dire que ça concerne un truc catastrophique, potentiellement, et qu'on a déjà peut-être un peu vécu.
3: Ah, c'est le virus.
0: C'est le virus. Il y avait un troisième commentaire que je vais vous lire. C'est très grave. En faisant son jardin, ma sœur a été contaminée. C'est très long à guérir. Voilà. Donc, bah, évitez de lécher les culs de souris, puisqu'apparemment, c'est via les déjections de rongeurs qu'on se chope ce truc-là.
3: Ah oui?
2: Oh non.
0: Le hantavirus, ouais, vous avez entendu parler, puisque vous avez trouvé une nouvelle merde qui circule, qui s'appelle le hantavirus. C'est pas si nouveau que ça, en fait. Et puis, c'est pas si contagieux que ça non plus. Voilà, donc bon. c'est pas comme le Covid où il suffisait d'être dans la même pièce que quelqu'un pour que ça se passe.
2: Mais un jour, il y aura un truc où on va mourir.
0: Bien sûr.
2: Ouais.
0: Oui, bien évidemment, oui.
2: Ok, ouais.
0: Oui.
3: À moins que... Vous voulez être content, mais vous voulez pas être immortel.
0: Non, mais c'est pas ce truc-là qui va nous tuer, par contre. Okay. Voilà, c'est actuellement un peu contenu sur un bateau de croisière. Oui. Mais on a un cas en Suisse, si jamais... qui est actuellement à l'isolement dans un hôpital de Zurich.
2: Zurich.
0: Et voilà, faut pas s'inquiéter. C'est c'est pris en charge.
2: Il parle normalement ou pas?
0: Mais je sais
2: Allez,
0: pas.
2: Allez, c'est juste c'est un peu méchant.
0: C'est pas un Zurichois en plus, je crois. Mais... Bon voilà. Allez, on continue. Nouveau commentaire, nouvelle actu. Je vous lis le premier. Quel beau vol! Emoji avion.
2: Quel beau vol! Quelqu'un qui est parti en l'air, qui a fait un.
0: Non.
2: Quelqu'un qui est tombé un enfant.
0: C'est un vol. Quelqu'un qui a volé quelque chose, effectivement. Je vous donne le deuxième?
3: Ouais.
0: Il serait intéressant de savoir combien il a reçu comme cadeau avant et après.
2: Le Louvre.
0: C'est pas le Louvre. Je vous donne le troisième?
3: Ouais.
0: Ou bien vous essayez encore de
3: non,
0: diguer
3: non,
0: un
3: non,
0: petit
3: non,
0: peu?
2: En perdu, là,
0: Je vous donne le troisième. Super match de handball.
2: What?
3: Ah, c'est la Ligue des Champions.
0: Et oui,
3: le PSG a volé.
0: Est-ce qu'effectivement, alors je profite du fait qu'il y a deux footeux autour de la table. Hier, il y avait PSG contre Bayern de Munich. Moi, j'ai regardé parce qu'on m'avait dit, regarde, ça va être bien. Et
3: c'était
2: ça suivait mes prédictions. Mais les entraîneurs, après le match aller, ils se sont dit, le retour, ça va être dingue. Et je me suis dit, c'est sûr, il y aura un partout.
0: Et c'est ce qu'il y a eu, un partout. Et donc, effectivement, plein de gens qui disent non, mais parce que lui, il a touché le ballon avec la main. Donc, moi, je connais rien.
3: Non, moi, je crois que tu as vu l'action.
2: Il y a un carton jaune que moi, je trouve qu'il devrait refaire le match, honnêtement.
0: refaire le match.
3: On fait d'autres règles.
2: Ouais.
3: On fait un match. Les mains, puis on appelle le handball.
0: Ouais.
3: Et puis t'as carton jaune, voilà.
0: Et puis en terrain plus petit.
3: Ouais.
0: Et puis
2: en salle.
3: Mais c'est une

0: Puis les Suisses assez forts au truc.
1: Ouais.
2: Ah ouais. Ouais, mais pas forts non plus où ils gagnent.
0: Non, quand même pas. Non,
1: comme d'hab, quoi.
0: Non. Ouais. Très bien. Oh, vous avez tout trouvé là. Vous avez un petit peu aidé.
2: Oui. Hein, ouais.
0: Non, c'est pas vrai.
3: Vous êtes toujours. Il a des pancartes avec.
2: Pour ceux qui ne voient pas. Et Betrave est tout nu.
0: C'est vrai. Venez sur Play FPS pour voir Betrave tout nu.

0: Kill Bill version musique, ça donne ce morceau de SZA qu'on vient d'écouter.
1: SZA.
0: Juste là. SZA. Ça se prononce SZA?
2: Ouais,
0: on est d'accord.
2: Je crois bien que oui.
0: J'avais été une fois vérifié sur internet et puis il y avait plusieurs théories. Puis j'ai pris celle qui était
3: la SZA, non?
0: La SZA.
2: La SZA.
0: La SZA.
3: La SZA.
0: Ouais, je suis pas étonné venant de toi. La SZA. Ouais. D'ailleurs, on va t'écouter, Lord Betrave.
4: Le dernier papier.
5: Lord Betrave.
3: À défaut d'exterminer les armées étrangères, l'armée suisse va exécuter le 1er juin le livret de service. Ce petit cahier qui accompagne tous les soldats suisses depuis 150 ans. Petit cahier de papier fusillé sur le peloton de la digitalisation dans le but, je cite, de faire des économies et de protéger l'environnement. Et c'est vrai que s'il y a bien une institution qui fait des économies et qui protège l'environnement, c'est bien l'armée suisse.
0: Bien sûr.
3: Voilà, c'est la mort du livret de service. Je vois que tout le monde est attristé. Alors, je vais rappeler ce que le livret de service, puisqu'apparemment, je me suis entouré que de gauchistes inaptes hein, à la guerre, à part le soldat Ringabi.
0: Présent.
3: Et le soldat Neveu.
0: Présent.
3: Ouais. Repos rompé. Le livret de service, c'était ça. Ce petit livre bleu qui sert à... Bah rien, hein, ouais, comme ouais. Tout à l'armée. Ah si, pardon, il sert, je cite, à administrer le parcours des astreints. Donc à rien. En gros, c'est un petit passeport militaire. Il y a deux, trois Stempfels qui expliquent ce que t'as fait, des dizaines de feuilles vides qui rappellent tout ce que t'as pas fait. C'est ça. Alors, David Marquis, le chef de la communication du commandement de l'instruction de l'armée suisse,
2: ouais, trop bien.
3: A déclaré, nous faisons aujourd'hui nos adieux au livret de service, ce qui suscite beaucoup d'émotions. C'est vrai que... Depuis cette annonce, on sent un espèce de dans la population suisse.
2: C'est sombre.
3: À part ça, des bullshit jobs, j'en ai vu, mais porte-parole de la grande muette, c'est pas mal. Hein. Mais l'armée nous assure que le document restera utile. Alors non, moi je l'ai dans mon tiroir depuis 22 ans, à côté d'un bougeoir Yoshi. Bah le bougeoir Yoshi a été plus utile. Et pour rendre un dernier hommage à ce bel ouvrage, je vais terminer en citant certains des passages les plus émouvants mon livret de service. Page 5, la description du propriétaire du livret, c'est moi. Soldat rossier, chauffeur, transmission, exploitation, artillerie. Je sais pas ce que c'est. J'ai fait ça pendant 300 jours et j'ai aucune idée de ce que c'est. Page 10, le fameux chapitre des instructions particulières dans l'armée. Avec le tampon de toutes mes instructions. Juillet 2003, EPB Balog at... Panzerfaust, RILADG 96 Eicht. Oh, j'en ai la chair de poule. 2005, SEN235 NGST Stufe 1. Et après, on nous dit que l'armée ne laisse pas de beaux souvenirs, franchement. Page 6, la page des distinctions. Donc, en fait, c'est noté à chaque fois que je me suis distingué en 300 jours de l'armée. Vous voyez, c'est vide. Et enfin, la page 12, la page des services accomplis. En 2006, par exemple, j'ai fait 19 jours de CP Char 117 CCC3. Du temps bien utilisé. Et en 2008, j'ai fait Amba Centro à Genf. Je surveillais l'ambassade de Belgique entre 1h45 et 4h30 du matin. Et c'est le mec que tu crois, c'est deux mecs bruits qui disent « Hey, l'armée, c'est trop de la merde !»« Hey, tu crois que moi, quoi ? Tu crois que j'aime ça ?» Je terminerai avec des extraits de la page 28 qui recense tous les matos qu'on peut recevoir. Un casque, une coiffe de casque.
2: Oui, c'est vrai.
3: Toujours regarder le style. Il y a une baïonnette.
2: Oui.
3: Ouais, ça, c'est au cas où on se fait attaquer par l'Empire austro-hongrois. C'est écrit une ceinture de pantalon.
2: Oui.
3: À pas confondre avec les ceintures d'un.
2: Des trucs, des voitures.
3: Normal. Poignard avec dragon. Ça, c'est au cas où on se fait attaquer par Daenerys Targaryen. Donc, la semaine prochaine, je vous parlerai d'un autre magnifique document très émouvant des chauffeurs militaires. Pardon, j'en perds mon micro.
2: Oui.
3: Ouais. Le Feuralten by Furker Schunzapfel.
0: Le permis militaire.
3: Ouais, qui lui aussi suscite beaucoup d'émotions.
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0: Bah, qu'est-ce qu'on va faire avec tous ces livrets de service
3: en fait, tu peux les garder.
0: Ouais.
3: Parce que c'est encore utile.
0: Parce que moi, j'ai perdu le mien. J'ai perdu le mien
3: j'aimerais pas être
0: troisième semaine, je pense, d'école de recrue.
3: Et ça a été quand même.
0: Pendant tout le reste du temps, tu dis non, mais parce qu'en fait, je l'ai perdu. Ouais. Et puis, ils sont en train de le refaire. Puis, je l'ai jamais reçu, le nouveau truc. Voilà.
2: Et du coup, ils peuvent pas dire, t'as fait tes jours. Du coup, tu devais tout refaire.
0: Non, c'était. Je pense qu'ils avaient un petit fichier quand même.
2: Il servait déjà à rien, le truc.

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0: Everybody's gonna be happy, c'était la version originale des Kinks, parce qu'il y a une version des Queens of the Stone Age de ce morceau, qui est peut-être à la base sur une Desert Sessions, enfin ouais. Voilà, je ne sais plus exactement.
1: Elle doit être moins joyeuse.
0: Oh, elle doit être, disons, plus droguée.
2: Hein, parce que c'est ouais, les reines de l'âge de pierre.
0: Oui, ouais. Effectivement. Ah, un nouveau jeu, allez, on y va.
3: Le slogan,
0: je vous donne un truc.
1: Ouais.
0: Et puis vous me faites un slogan publicitaire.
2: Oh, c'est trop bien.
0: Un peu à l'ancienne, un truc.
1: Ouais.
0: Hein, vous voyez comment je
2: avec le nez un
0: piquer.
2: Peu.
0: Ouais, alors vous pouvez utiliser le nez. Ou la bouche.
2: Oh.
0: Comme vous voulez. L'ordre des traves.
1: Ouais.
0: Un slogan pour le pain.
1: Le pain, c'est bien. Fini la faim. Vive le pain.
2: Ouais, en vrai, c'est un peu ça, le pain.
0: Merci, Félix.
2: Ouais.
0: Le bain.
1: Bon. Oh.
2: Le bain. Vous avez envie de vous nettoyer, gaspiller un peu plus d'eau que la moyenne et passer un vrai moment triste, en vrai. Ayez l'impression que vous allez mourir dans 15 secondes d'une balle dans la tête avec le bain.
0: Oh mon Dieu,
2: relativisé.
0: Très bien. Alors, on commence avec toi maintenant.
1: Oh.
0: Félix, une cloche.
2: Vous avez besoin que le village entier sache quelle heure il est, mais vous n'avez pas envie d'envoyer un message car faire un groupe WhatsApp c'est trop long et vu que vous habitez dans un tout petit village sicilien, vous avez 87 ans et vous ne savez pas utiliser WhatsApp, les cloches font tout ça à votre place.
0: Merci Betrave, une cloque.
1: Ah oui. Qui n'a jamais rêvé d'avoir mal aux pieds? Eh bien avec nos cloques, vous allez pendant des heures souffrir le martyr.
0: Magnifique, on continue avec toi.
1: Ouais.
0: Betrave, un slogan publicitaire pour le lion.
1: Le lion ?
0: Ouais, un lion.
2: Le lion.
1: Une crinière. Une sieste. Laissez votre femelle aller chercher une antilope. Devenez lion pour rien foutre de votre vie.
0: Merci, enfin. Félix, après le lion, le fion.
2: Le fion. Mesdames et messieurs, est-ce que je suis le seul qui s'est jamais posé la question? Et si j'insérais mon pénis dans un autre orifice?
1: Ah oui.
2: Ouais.
1: Ouais.
2: Eh bien moi aussi. Et sachez qu'il y en a un.
1: Le lion.
2: Le fion du lion.
1: Ah ouais, pardon.
0: Ah merci, bravo vous deux. Par contre, faut pas vous reconvertir dans la publicité. Je pense non. Que c'est voilà. Puis les slogans, c'est un truc un petit peu du passé. Merci.
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1: Jeudi, Romandie Club, ça va taper du pied, remet des hanches et balancer de la tête. Le trio Eckhart vernit son troisième album avec en sentinelle l'hyper rock des Less Work. Vendredi, Sion, les Worry Blast accostent à domicile au Port Franc pour présenter leur nouvelle formation et leur nouvelle compo pour un trip méga rock avec les Sideburn. Vendredi, Genève, le Ré de l'usine accueille le duo Lilywood and the Prick pour découvrir leur nouvel album Christina et certainement rejouer un de leurs plus gros succès. Vendredi, Yverdon-les-Bains, Andrea Bollinger libère ses nouvelles compositions sur les planches du théâtre de l'Échandolle pour une soirée en suspension, poursuivie par Nick Bartsch et les percussions de Nicolas Stocker du Cali Trio. My soul feels like an animal. Vendredi, le Rocking Chair de Vevey dégaine sa grosse multiprise pour une triple soirée électro-rock, garage-pop, punk, pim-pam-poum avec Jean Lastico, Sick Guitars and Terror's Visions et Monsieur Fluffy Machine. Et enfin, samedi, Neuchâtel à la Casa Choc, ça va punchliner de partout avec les lyrics de Lagal et la parisienne Deuzel, les poches pleines de nouveaux textes issus de son quatrième album, Aria.
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0: Non.
1: Oh merde, merde.
2: Ah, excuse, putain, je me suis assis dessus.
1: Ah, oh, faites chier, vous avez tout pété le disque maintenant.
3: Cortex, le lenteur.
1: Mais vu que je suis un Gen Z, je sais pas comment ça marche.
2: Ben voilà, c'était la dernière fois qu'on écoutait ce morceau de Chapel Round parce qu'il est pété.
1: Désolé. Chapel Round,
2: je vous félicite excuse. Pas.
3: Pardon Yannick.
2: C'est pas grave. Allez, blind test.
4: On ferme les yeux.
2: Blind test. Comme d'habitude, je veux le nom de l'interprète. On sait comment ça marche.
3: Ouais.
2: Premier extrait. C'est un blind test, Ricky.
3: Nelly Furtado.
2: Oh putain, t'es fort.
3: Alors, moi, je vais rentrer à la maison.
2: Ah non, ouais, bah ouais, tu peux partir. Vas-y.
3: Mec, Gen Z.
2: Sérieusement ?
1: Ouais. Je t'écoute beaucoup, en fait.
2: Ah, c'est vrai ?
1: Alors, récemment, j'ai beaucoup écouté.
2: Ok, ok. Ouais, donc c'est un petit peu vexant, mais enfin, d'accord.
1: Allez. Hein ? Cosa ?
2: Non, bah, c'est bien, c'est très bien.
1: Ok.
2: On a un nouveau Yacine, c'est intéressant. Allez, extrait suivant.
1: What ?
2: Alors, hein ? Alors ?
1: Bad Bunny.
2: Ah oui.
1: En même temps, hey.
2: Le hey, c'est vrai que...
1: Il en a fait une carrière, un peu, le hey.
2: Non, le hey était, effectivement... Bad Bunny, bravo. Ça fait 2 points pour Félix.
3: Bonjour.
2: Ah, rien pour...
1: Attends, ben,
2: ça va venir.
3: J'étais pas là, en fait. Vous faites quoi ?
1: C'est okay, les deux seules musiques que je connais.
3: Je commence maintenant.
2: Alors, je te dis, le prochain, il est pour toi, Betrave. Ah, il y a un indice.
1: Arrête à Franklin.
2: T'entends la pluie derrière ?
3: Ah, des Doors.
2: Eh oui. Riders on the Storm.
1: Ah oui.
2: Oh, on se l'écoute en entier, t'as rien à foutre.
3: Bon.
2: Allez.
3: Dure 16 minutes.
2: Ouais. Allez, la version de luxe en plus, c'est bon. Ah, c'est bien. Mais on passe à la suite et ce sera aussi chouette à écouter, vous allez voir.
1: Ah putain, je sais plus qui s'appelle.
2: Bah.
1: Phil Collins ?
2: Non.
3: Eh oui. Louis Armstrong ?
2: Non.
3: Oh putain,
2: non. C'est aussi une belle voix.
1: Non, putain, je l'ai pas.
2: Un morceau pour piner. Je vous le donne ?
3: Ouais.
1: Bassman.
2: Presque. Marvin Gaye.
3: Ah bah
2: ouais. Ah putain, ouais, je me sens nul. C'est un point pour Valère.
1: Ah.
2: Puis on l'écoute juste
1: à mon père, il va pas être fier de moi.
3: Ah bah, c'est la honte, pardon les gens.
2: Ah, ça fait du bien. Allez, la suite.
3: Britney Spears.
2: Non.
3: Ah, c'est Charlie. Charlie XNX.
2: Non.
1: XNXX, non, c'est pas la bonne.
2: XNXX.
3: C'est un site.
2: Alors,
1: Vald.
2: C'était Vald.
1: Putain, le piège, hein.
2: Tu l'as eu sur le jeu.
1: Oui.
2: 3 points pour Félix, 1 pour Betrave. Morceau suivant. Là, il y a 2 points à se faire parce que.
1: Angèle.
2: Angèle, oui, ça fait 1 point.
3: Avec Orelsan ?
2: Non. Avec qui ? Il y a 2 points. Angèle et.
1: Ah, je l'ai pas.
3: Son frère ?
2: Non. Angèle et Justice.
3: Ah, je savais pas.
2: Ouais, c'était Justice. Eh bien, ça fait 2 points pour Betrave, 3 pour Félix. Ça se resserre, c'est très bien.
3: Oui,
2: Non, allez, la suite, ta petite indice.
1: Pardon. Michael Jackson.
2: Oui.
3: Pardon. Oui, excellent.
2: Michael Jackson, qu'on vient d'écouter là. Est-ce que c'était déjà le dernier ?
3: Quoi ?
2: Non. Non, il y en a encore un ? Je sais pas, je vais pas voir s'il y en a encore un. Oui, il y en a encore un. Je te déteste. Allez.
3: Michael Jackson.
2: Oui. Ouais. C'est pas pour ça que je te déteste. Qui a eu le Michael Jackson ?
3: Les deux.
1: Oh, waouh, c'est tellement de la baise.
2: Alors, enfin, c'est que des Michael Jackson.
1: La
2: vanne
1: la moins originale, mais...
2: Non, je crois qu'il y a un tout dernier.
3: Ah.
2: Voilà, concentration. Oh putain,
3: ok.
2: Voilà, c'était ça.
3: Ah, ça c'est ça. Chaka Punk.
2: Waouh, tu l'as,
3: Stan.
2: Tu connais ce morceau ?
3: Bah oui.
2: Tac. T'es toujours vu comme.
1: Ça, je pensais pas que t'écoutais
2: personne,
1: ça.
2: Personne de goût.
3: J'aime bien Chaka Punk.
2: C'est vrai ?
3: Ouais, ils ont une sacrée voix. Elle a une sacrée voix, elle.
2: Ah ouais.
3: Okay. Ah donc Vald, on y va, mais ouais, chacun compte qu'on peut pas.
2: Vald, non, c'est vrai,
1: pas forcément non plus.
2: Ça fait un score serré de 5 pour Félix et contre 4 pour Betrave.
3: Donc qui a gagné ?
2: Bah, c'est Félix et Bayern.
1: C'est Félix, allez. C'est
3: exactement. Ah, parce que 5, c'est plus que...
1: Et au retour, hein, ah, ouais, un partout.
2: Et au retour, un partout. Et puis voilà, au final, ce sera contre Arsenal et ça va être chiant. un dernier morceau pur du revoir.
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0: comme dans le clip de ce morceau de Vimon, You Are My High.
1: Avec nos copines respectives.
0: Non,
1: ou
0: non,
1: pas.
0: Tous ensemble, les trois, on fait ça. C'est ouais. Le clip où on se lèche
1: allez,
0: la bouche.
1: Félix, vas-y. Vu que t'es mon supérieur ce soir, allez, je me sens obligé de dire oui.
0: Vas-y, ouais. Commence tout seul, on te regarde.
1: Ok.
0: Allez. Ouais, mon Dieu. Merci, c'est Félix Ringabi. Lord Betrave était également là. Merci, il y avait Valérie Paco, Greg Leresch également en première et deuxième heure. Et puis Valère Vaillac était là pendant les 3 heures. Restez sur la 3. Ciao, ciao.
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0: Whip, whip.
3: Virginie Langerock.
4: La Cour européenne des droits de l'homme condamne la Suisse à verser plus de 9000 francs. Elle estime que les autorités auraient enfreint la liberté de manifestation après des débordements en marge de la Journée internationale des femmes à Genève. C'était en 2019. Les autorités suisses avaient tenu l'organisatrice de la manifestation pour responsable, à tort donc. Une décision importante à quelques semaines d'une manifestation anti-G7, cette fois, qui a déjà été annoncée sans être pour le moment autorisée officiellement par les autorités et qui devrait se tenir à Genève. En Valais, le Parlement refuse d'inscrire la notion de féminicide dans le code pénal. La majorité des députés du Grand Conseil a voté contre aujourd'hui. La résolution avait été déposée il y a une année par 3 députés. Actuellement, le terme de féminicide n'apparaît pas dans le code pénal suisse, ce qui empêche, ceux qui sont favorables donc à cette motion, un recensement précis. L'ONG Stop Féminicide a dénombré 22 féminicides l'an passé en Suisse. Un haut responsable de la Maison-Blanche confirme la reprise des discussions à Miami, en Floride, entre négociateurs américains et ukrainiens. L'émissaire spécial Steve Witkoff et Jared Kushner, le gendre de président, doivent prendre part au pourparlers. Côté ukrainien, le pays sera représenté par le ministre ukrainien de la Défense, Roustem Oumerov. Les États-Unis et l'Iran se rapprochent d'un accord temporaire. Selon des sources fiables, un accord se dessine sur un cadre en 3 étapes. La fin du conflit, le règlement de la crise dans le détroit d'Ormuz et l'ouverture d'un délai de 30 jours pour des négociations en vue d'un accord plus large. Donald Trump juge un accord très possible, mais il menace de reprendre les frappes si Téhéran refuse. Téhéran qui n'a pas encore transmis sa réponse. Au Royaume-Uni, les électeurs renouvellent leurs autorités locales, des élections qui auront valeur de test pour le gouvernement travailliste du Premier ministre Keir Starmer. Il est menacé par le parti anti-immigration Reform UK et sur sa gauche par les Verts. Ces élections constituent en tout cas un premier test majeur pour le Premier ministre âgé de 63 ans. Sa popularité a beaucoup chuté après une série de faux pas, de revirements et de polémiques, suscitant en interne la tentation de le remplacer à Downing Street. Les bureaux de vote vont fermer à 23h, heure suisse, avec des premiers résultats attendus dans la nuit. Le bateau de croisière touché par un foyer d'antivirus est en route vers les Canaries. Il n'accostera pas car les autorités régionales sont opposées à son débarquement. À ce stade, 8 cas ont été signalés, dont 3 décès. Un homme est toujours hospitalisé à Zurich. Il est dans un état stable, dit l'hôpital. Les autorités et l'Organisation mondiale de la santé se veulent rassurantes devant le faible niveau de risque épidémique, le virus étant moins contagieux que le Covid-19. Nous ne sommes pas au début d'une pandémie, a redit encore l'OMS cet après-midi. En hockey sur glace, la victoire de l'équipe de Suisse dans le cadre de l'Euro Hockey Tour qui se déroule en Suède. Les hommes de Yann Cadieu ont entamé leur dernière phase de préparation avant le mondial. La Suisse s'est imposée 5-4 au tir au but face à la Finlande. La météo, ce soir, quelques averses ou orages restent possibles, surtout le long des préalpes et du Jura. Demain, du soleil, même si quelques cumulus pourraient se former, qui s'accompagneront d'averses ou d'orages dès la mi-journée, notamment sur le Jura et les préalpes, avec aussi quelques rafales possibles à proximité des orages, en pleine, minimum 6, maximum 20 degrés.
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8: Bonsoir, bienvenue dans Pop-Up. Entrez, c'est par ici que ça se passe et que ça se basse. Parce que c'est plutôt électro, le jeudredi, Joe Herba jusqu'à 21h. J'espère que vous avez du temps de cerveau et de pied disponible pour ce Candy Stetton. C'est parti.

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Vous écoutez Reda Saillard, enregistré le 18 février 2026 au Bain Bleu lors de Club Piscine, la soirée anti-gel et Couleur 3. 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Merci à Otavio pour la réalisation. Belle soirée sur la 3.

0: Reform UK de Nigel Farage, l'ancien chef de file des Brexiteers, et les Verts, désormais nettement à gauche depuis l'arrivée de Zach Polanski à leur tête en septembre dernier. Alors que les États-Unis et l'Iran semblaient se rapprocher d'un accord temporaire pour mettre fin à leur conflit, l'Iran dit ce soir avoir ouvert le feu en représailles à l'attaque d'un pétrolier iranien par l'armée américaine. L'armée américaine qui dit avoir frappé l'Iran après une attaque contre plusieurs de ses navires. En Suisse, le réseau d'imagerie médicale 3R est toujours fortement affecté 8 jours après la cyberattaque qui l'a frappé. C'était les jeudis derniers. Le groupe effectue des radios et des IRM. Il est présent dans presque tous les cantons romands, ainsi qu'à Zurich. Depuis une semaine, de nombreux patients ne peuvent donc toujours pas être pris en charge en raison de cette cyberattaque. Des discussions se tiennent aujourd'hui à Miami en Floride entre négociateurs ukrainiens et américains. Ces discussions en Floride vont se tenir alors que la Russie a décrété un cessez-le-feu unilatéral de 2 jours en Ukraine. Hier, la Russie avait attaqué l'Ukraine malgré une trêve unilatérale de Kiev. Le chef de la diplomatie américaine était aujourd'hui au Vatican, un entretien amical et constructif d'un peu plus de 45 minutes entre le pape Léon XIV et le secrétaire d'État américain, Marco Rubio. L'objectif de cette rencontre était d'apaiser les tensions après les critiques acerbes de Donald Trump envers le pape, alors que ce dernier avait pris la parole contre la guerre en Iran. Un devoir moral, avait-il dit. Cet entretien a donc affiché la volonté de part et d'autre d'un apaisement. Le bateau de croisière touché par un foyer d'antivirus est en route vers les Canaries. Il n'accostera pas. Les autorités régionales sont opposées à son débarquement tout de suite. À ce stade, 8 cas ont été signalés, dont 3 décès. Un homme est toujours hospitalisé à Zurich. Il est dans un état stable, dit l'hôpital. Les passagers à bord, en tout cas, ne sont absolument pas contagieux. Les autorités, l'Organisation mondiale de la santé se veulent rassurants également devant le faible niveau de risque épidémique. Nous ne sommes pas au début d'une pandémie, a redit l'OMS cet après-midi. En hockey sur glace, la victoire de l'équipe de Suisse dans le cadre de l'Euro Hockey Tour qui se déroule en Suède. La Suisse s'est imposée 5-4 au tir au but face à la Finlande. Demain, du soleil, quelques nuages restent possibles en montagne. Il y aura dès la mi-journée quelques averses ou orages possibles sur le Jura notamment et les Préalpes. Température minimale 6 degrés, maximale 20 degrés.
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7: Bonjour.
8: Bonjour et bienvenue dans Les Bras Cassés, l'émission qui ne prend rien au sérieux, sauf ses invités. Aujourd'hui, on reçoit les Francomania de Bulle. Salut.
9: Bonjour.
8: Voilà.

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2: Ce matin, je suis allée faire un petit détartrage. Oui, je dis petit détartrage, comme on dirait, on va se boire un petit café. Ou ça te dit une petite bolo pour ce soir. Avec le mot petit, toute activité devient beaucoup plus sympathique. Une petite pipe, vous voyez? Trop sympa. Mais pas le détartrage, non, c'est jamais sympa un détartrage. Et quand je dis quand même un petit détartrage, parce que comme je fais partie de ces gens qui vont deux fois par an faire un détartrage, et bien c'est mathématique, il y a moins de tartre après 6 mois qu'après 1 an. Donc j'ai fait ce matin un petit détartrage. Mais même après 6 mois, le petit détartrage reste un long moment laborieux et pour tout le monde, hein, c'est-à-dire des deux côtés des instruments. Moi, j'ai l'impression d'être un crocodile, la gueule ouverte, avec un de ces petits oiseaux, là, vous savez, qui picore les restes d'hommes d'affaires coincés entre les crocs. Oui, parenthèse, je glisse une info brûlante dans ce papier. Cette semaine, un homme d'affaires a été mâché et avalé par un alligator quelque part en Afrique du Sud. Donc, dans la même info, on découvre que oui, il y a pire au boulot qu'un burn-out et que les crocodiles n'appliquent pas l'apartheid, hein, puisqu'ils mangent autant des blancs que des noirs, fin de la parenthèse. Donc je suis là, la gueule grande ouverte, comme un paquet de chips éventré après un pique-nique, et l'hygiéniste dentaire s'acharne avec son mini marteau piqueur comme un ouvrier sur la gare de Lausanne. Je décide alors de fermer les yeux et d'imaginer l'enfance de cette femme. Est-ce qu'elle faisait partie du 0,000004 enfant qui crie « Youpi » quand sa mère lui demande d'aller se brosser les dents? Est-ce que déjà toute petite, elle refusait les bonbons des inconnus, mais pas parce qu'ils avaient une camionnette blanche, mais tout simplement parce que ça donne des caries? Est-ce qu'elle se rêvait déjà toute petite avec des instruments de torture et un masque de plongée pour éviter les éclats de dents et les postillons? Est-ce qu'un enfant peut rêver de devenir dentiste? Je ne sais pas, j'ai pas osé lui demander. Mais à la fin, quand elle m'a donné mes 3 échantillons de dentifrice et quelques recommandations, on a repris rendez-vous pour dans 6 mois, et au moment où j'allais lui serrer la main, il s'est passé un truc étrange. Elle m'a prise dans ses bras et elle m'a fait un hug. Un hug. Et alors qu'il est, je me demande encore pourquoi. Pourquoi elle m'a pris dans ses bras? Est-ce qu'elle pensait qu'elle m'avait fait mal et que je méritais un câlin? Est-ce qu'elle me remerciait de venir tous les 6 mois, pas comme les autres? Est-ce qu'elle a eu un coup de foudre pour moi? Est-ce que mon parfum est si envoûtant? Non, hein. Est-ce que je ressemblais comme 2 gouttes d'eau à sa mère disparue en mer ou dans un crocodile? Je ne le saurais jamais, mais bon, un dentiste qui vous fait un petit câlin physiquement, c'est assez rare pour être souligné. Enfin, c'est assez rare, surtout quand il n'a pas 60 ans et une tête de Depardieu, quoi, voilà. Donc, je me réjouis de mon prochain rendez-vous. Voilà, donc tout ça pour vous dire que quand on accueille des invités, il faut avoir la laine fraîche. Donc aujourd'hui, les Francomania de Bulle. Bonjour les gars.
3: Bonjour.
4: Hello.
2: Hello. Et puis Greg Leresch.
5: Ben oui, bonjour.
2: Bonjour Greg Leresch. Greg Leresch, c'est un humoriste, mais pas que. Mais là, aujourd'hui, il fera office d'humoriste et de détective privé, puisqu'il a un petit peu fouillé vos bios, puis un peu voilà, le site des Francomania. Dans quelques instants, il vous fait un portrait aux petits oignons.
5: Aïe.
2: Vous avez le droit de réagir pendant, de rire, de sourire, de faire du bruit, de dire non. C'est
5: stop,
2: faux.
5: C'est un mensonge.
2: Voilà, juste après ça. Et ça, c'est David Bowie.

0: Ça me permet de rappeler aux femmes qui nous écoutent et aux féministes masculins aussi que cette année, la marche des femmes est déplacée à cause du G7. Donc c'est pas le 14, ce sera le 13 juin. Voilà, je le dis comme ça en passant. Maintenant, Greg Lerèche, ils sont à toi, nos deux invités, Fabien Droux et Mike Haguet des Francomania de Bulle. On va dresser votre portrait.
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2: L'histoire de l'humanité est remplie de duos mythiques qui ont transformé le monde. Rémus et Romulus ont fondé Rome. Alexandre et Bucéphale ont conquis le monde de la Méditerranée à l'Indus. Wawrinka et Federer ont ramené la Coupe Davis. Melon et Melèche ont changé l'humour. Et vous, Flavien Droux et Mike Haguet, vous co-programmez les Francomania de Bulle. Bon, je vous mets dans le paquet des duos mythiques un peu, mais je vous mets pas la pression. Hein. Vous êtes, vous êtes pas obligé d'aller envahir Romont ou un truc comme ça. C'est pour Mike Haguet, vous êtes assez grand, vous êtes plutôt un œil rieur comme ça, un beau teint de peau, une jolie casquette, vous avez l'air cool. Bientôt quarantenaire, vous allez être bien. Flavien Droux, petite chemise à carreaux, fausse barbe négligée, petite casquette remontée, un peu posée. Il y a du style. Alors, je vous décris parce que les gens, pour qu'ils vous reconnaissent, puis qu'ils vous confondent pas. Parce qu'il y a un duo, oui, mais avec des personnalités indépendantes. On peut être quelqu'un dans tout ce que représente le couple, quoi. J'entends, il y a le nous, mais il y a aussi le je. C'est le je qui fait le nous. Nous, on dit pas on sans je. Le je, le tu, c'est le on, nous, il, elle, yel. Non mais c'est clair, quoi. Alors je crois que le premier truc à dire sur les Francomania, c'est que ça s'écrit en un mot. Non, parce que moi, en cherchant sur internet, au début j'étais là, ah ok, c'est en Espagne. D'accord, bah, c'est en noir blanc, faut une petite moustache carrée. Et après avoir récupéré ma connexion internet auprès des RH, j'ai compris que c'était pas la nostalgie pour un dictateur espagnol, mais bien un festival de musique francophone. Alors je mets un peu francophone entre guillemets, parce que c'est plus uniquement francophone, mais c'est bien francophone quand même. Et le deuxième truc à dire, presque prévenir, c'est que c'est à Bulle. Et Bulle, bah, c'est sous-côté. Alors bien sûr que moi j'ai un amour tout particulier pour cet endroit, je viens d'Yverdon, alors autant dire que Bulle et nous, on est dans le jumelage du Somme, quoi. Je m'y baladais dernièrement et franchement, c'est chou. Vu sur le Monaison, plein de bistrots, des arbres, un château avec des travaux, des douves sans eau, des jardins communautaires, une gare flambant neuve. Un peu mégalo quand même, le passage sous voie il peut accueillir 600 personnes côte à côte, je crois que les CFL sont un peu emballés, mais allez, ça passe, une grosse gare, c'est ok de montrer sa grosse gare, même si t'es pas New York. En plus, il y a ébullition à Bulle, appelé le Molaison Square Garden, ça sent la vieille bière, il y a le sol qui est tout collant, mais ça fait 35 ans qu'Ébulle diffuse du rock et de la culture, alors on leur pardonne, et puis si là ça sent pas la bière, ça sentira plus jamais la bière nulle part. Bref, Bulle, c'est le New Brooklyn. Et notez bien ça, les personnes qui écoutent, je l'ai annoncé. Dans 5 ans, on va voir des bobos lausannois débarquer pour acheter des frites d'Armaï, ouvrir des bars à double crème sans lactose et écouter de la minimale à globules. En disant, non mais vraiment, vraiment c'est trop cool. 250 balles pour ce bonk de Fribourg-Gotteron, quoi, c'est rien du tout.

0: programmé, vous mettez Sheila et Kerry James, les banlieusards en Galilée. Quand on le voit, mais ça nous saute dessus, que c'est cool, quoi. Et pourtant, on n'y aurait jamais pensé. Jamais. Et c'est ça la vraie marque des cools. C'est un peu niche et populaire, politique et festif, ville et campagne. Alors ce mélange de styles, de public et d'influence, c'est à l'image des Francomania et un peu à l'image de votre duo, j'ai envie de vous dire. Votre complémentarité est un atout certain et en attendant que vous rameniez une Coupe Davis, je vous souhaite une magnifique édition.
1: Merci.
2: Voilà,
1: merci,
2: réaction à chaud.
1: C'est trop beau, merci beaucoup.
2: C'est pas souvent qu'on vous, hein, qu'on vous dresse le portrait comme ça.
1: Ouais, j'ai cru qu'il allait être bien plus vache que ça, mais ça va.
0: Non, cool. Mais moi je suis sympa, vous avez l'air assez sympa. Ouais. J'ai pas trop de raison, quoi.
1: Mais j'avais déjà peur, parce que t'arrives, t'es grand et tout ça, je me suis dit...
2: Ouais, il fait animateur, humoriste et garde du corps.
0: Garde du corps, ouais.
3: Ce qui fait plaisir, c'est que t'as bien compris aussi l'esprit du festival, quoi. Ce côté familial, on se prend pas la tête, on invite presque qui on a envie. Non, ça c'est... fait plaisir, on est dans une petite ville et puis on est très fiers d'où on vient.
0: Moi, je suis venu plusieurs fois au Francomania, je suis venu voir Made In, venu voir Made In
3: l'année passée.
0: C'est... En fait, le festival, il est super. Il
2: bon, a... moi, je vois déjà une faute. Là, pardon, parce que là vous êtes trop sympa, il se voilà,
1: il se saucer.
2: Flavien Drou, quoi. Une chemise à carreaux. Ça, c'est réservé à Rosla, tu sais.
3: Oui, c'est vrai.
2: Tu t'es filmé.
3: Mets-moi les neuves, la mienne.
1: Pas sûr.
2: Allez, on vous garde sur l'oreille, on revient juste après ça.

0: 24, Chiara, c'est ton repérage sur Couleur 3, c'est ton concert au Francomania de Bulle du 26 au 29 août, hein, donc on se projette, on reviendra de vacances, on sera bronzé. Donc on a quand même des artistes en commun. 24, Chiara, qui d'entre vous l'a choisi ?
1: Comme tout ce qu'on fait, c'est en couple.
2: Le long me lèche, je sais pas.
0: Donc on est avec Flavien Droux et Mike Haguet. Melon et me lèche, voilà, je crois que t'as juste retenu ça.
3: Merci. Une grosse fini, hein. Merci.
0: Non mais voilà, donc vous avez une programmation, on l'a dit, on l'a compris dans le papier de Greg, à la base francophone, hein, parce que si on fait un petit historique...

0: Et à un moment donné, dans les années 90, hop, on vous posait ce fessier. Vous n'étiez pas là?
1: Non.
0: Vous n'étiez pas là, mais vous connaissez l'histoire.
2: Juste né.
1: Ça a commencé en 1990, effectivement. C'était très francophone, c'était tous les deux ans. Enfin, les gens du comité, qui sont les fondateurs, nous racontent des anecdotes mythiques. Alors, on ne va pas refaire toute l'histoire, mais c'est vrai que, enfin, j'imagine que c'est ta question. Ces dernières années, l'ancien programmateur Manu Coyard a pris les virages, j'ai l'impression, au bon moment. Peut-être que la chanson était moins actuelle. Il a pris les virages du rap ou de l'électro. Et je trouve important aussi, on se donne en tout cas cette liberté. Si on a un coup de cœur, on peut faire de la cumbia, on peut partir sur de l'anglophone. Là, il y aura même de l'arabe, c'est dire. Donc on a envie de ne pas se cloisonner, pas se mettre de limitations, mais le cœur est quand même francophone.
0: Oui, après, c'est bien parce qu'en même temps, il n'y avait pas aucun festival où on mettait que de la chanson française. Donc c'était bien vu de la part des anciens, comme vous dites. Oui. Les anciens des Francomania. Alors évidemment, chez vous, tout le monde a chanté. Moi, j'étais venue voir, je crois, M. Ouais. Voilà, c'était dans le cadre de Francomania.
3: Oui,
0: alors je suis venue quand même une fois.
3: À l'espace Gruyère, c'était délocalisé.
0: C'était à l'espace Gruyère, ouais. Effectivement. C'est pour ça que je n'arrivais pas à me resituer. Alors oui, pour quelqu'un qui n'est jamais venu, il y a plusieurs endroits. Donc il y a trois spots vraiment, plus ces nouvelles douves pour la famille et ébullition quoi.
3: Alors c'est vrai qu'on a gardé l'hôtel de ville parce que c'est la salle mythique du festival. À l'époque, il y avait le château, donc la cour du château, ce qui rendait vraiment un charme au festival, etc. Et puis il y avait un sens d'avoir un peu les douves autour de ce château. Mais on a gardé les douves et on en fait aujourd'hui un espace famille aussi pour le samedi qui rend quelque chose d'intéressant pour tout le monde. On a repris en remplacement du cours du château Ébullition, la salle d'ébullition où on peut faire aussi des choses de ouf, comme disait Flavien, parce que la salle elle est juste mythique, elle est incroyable. Et puis on a la scène gratuite à la place du marché, qui donne aussi une ambiance très particulière avec tous ces arbres, ces pavés, enfin bref, et la ville de Bulle, mégalomane. Et du coup, ça rend quand même quelque chose d'intéressant. Et puis, c'est une scène gratuite, mais avec des propositions qu'on fait super de qualité. Et puis, ça rend le
0: c'est
3: festival.
0: C'est typique pour les autres festivals ou pas du tout? C'est gratuit, mais c'est bien. Non, oui, après, c'est quand même cool que les artistes soient. Enfin, qu'on mette tout le monde au même niveau, quoi.
1: Oui,
0: c'est ça.
1: Oui. Par exemple, l'année passée, il y a Sam Sauvage qui a joué sur cette scène gratuite et maintenant il est sur toutes les grandes scènes. Donc c'est aussi une fierté de découvrir et pas dire que tu as l'obligation de payer ton entrée pour avoir des concerts de qualité. Mm-hmm. Tu peux les voir vraiment partout.
0: Oui, puis beaucoup de gens ont démarré en fait Francomania, enfin on les connaissait pas vraiment, puis ils ont explosé par la suite. Vous avez un peu le pif ou pas?
1: Alors nous, c'est notre deuxième année, mais...
3: Non, mais...
0: Ah oui, donc vous êtes responsable de rien du tout.
3: Non, mais il y a... Déjà, c'est les valeurs qu'on a avec Flavien, et ce qu'on cherche, c'est ce qu'on aime, c'est un peu les artistes émergents. C'est aussi le budget qui le veut aussi, parce qu'on ne peut pas exploser notre budget avec les cachets qui existent aujourd'hui. Donc ça, tout mélangé, c'est vrai que ça nous rend en fait la possibilité de mettre des artistes émergents et d'aller chercher des pépites qui sont encore payables, parce que comme il dit Flavien, aujourd'hui, il y a des artistes qui sont passés au Francomania, c'est impayable pour nous.
0: Ouais.
3: Mais voilà, c'est un peu de la fierté de se dire, ok, on a pu mettre des artistes en avant, aller les chercher, les dégoter, et puis ils explosent après c'est...
0: Et les artistes qui reviennent, genre fidèles, ils disent non, on a passé une trop bonne...
1: Ils ont dépassé un certain stade,
0: non,
1: ils sont
0: c'est
1: plus
0: fini.
1: Fidèles.
0: C'est fini, okay.
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1: Mais par contre, la fidélité, c'est peut-être avec les agences d'artistes, où ils savent justement que passer au Francomania, c'est un passage important. Et donc, pour développer des artistes, c'est super intéressant pour nous aussi. On a cette chance-là d'avoir cette belle image, et souvent de tremplin. Donc, certains agents nous disent, cet artiste va exploser l'année prochaine, donc cette année, il passe d'abord chez vous. Donc, ouais.
0: Alors vous avez cette année Bertrand Belin, pardon, pourquoi et François Hollande.
3: Bertrand Hollande
0: qui fait du slam, c'est vraiment génial. Non, Bertrand Belin et au fait, je vais un petit peu mélanger parce que de toute façon il y a trop d'artistes pour qu'on les évoque tous, mais Bertrand Belin, il a un peu cartonné avec son titre Planant Oiseau, et lui c'est un gros truc, c'est une grosse pointure.
1: Oui, aussi, c'est assez, de nouveau, dans cet esprit des Franco, ce qui est assez beau de Derek Belin, c'est qu'il a joué à Ébullition en 2011,
3: ouais.
1: Il a joué à la cour du château en 2019, et maintenant il fait l'hôtel de ville, donc il y a aussi un suivi justement de ces artistes, peut-être c'est un des derniers fidèles, encore on peut se le permettre. Et c'est beau de justement suivre une trajectoire artistique, et d'autant plus là il a son nouvel album qui est en train de cartonner, et puis ça fait du bien à nos petits cœurs artistiques de voir qu'il remplit partout les salles. Mm-hmm. Donc se dire encore que ce genre d'artiste là parle au public, et là on sent que la soirée va être juste magnifique.
0: Est-ce qu'on a pu trouver ce petit Bertrand Belin? Oui, parfait, on l'écoute, on se retrouve juste après. Bertrand Belin donc au Francomania. Ça se déroulera du 26 au 28 août à Bulle. Et le temps de ce morceau, on retrouve Flavien Drou et Mike Haguet. On parlera aussi de la première partie de Bertrand Belin, enfin du même soir, c'est-à-dire le vendredi. Tu connais cette chanson?
2: Pas du tout.
0: Découvre et kiffe.

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0: Cui. C'est du tout cuit, oui, c'est programmé cette année au Francomania du 26 au 29 août à Bulle, donc Bertrand Belin. Ne ratez pas un concert de Bertrand Belin, c'est poétique, c'est hypnotique, c'est, en plus il a une présence scénique incroyable. Voilà, ça fait partie un peu de ces... des gars qui font de la chanson française, qui ne ressemblent pas à la chanson française, on va dire ça comme ça.
1: C'est un petit peu ça.
0: Même si j'aime la chanson française, mais là c'est... on est... Non mais tu vois, vous voyez ce que je veux dire quoi. Shella par exemple c'est de la chanson française, nous c'est de la variété française.
1: C'est la variété française.
2: C'est le terroir.
0: Ouais. Shella, 80 ans, joue cette année. Alors moi j'ai vu Shella en concert, figurez-vous, au Bain Douche à Paris, je pense il y a 20 ans. C'était une soirée gay, c'était le feu. Bon, elle a dû chanter trois fois les rois mages en Galilée. mais vraiment, c'était le feu. Je me suis retrouvée là-bas par hasard. Et là, je suis allée voir un petit peu sur son compte. 80 ans, elle danse et tout. Elle fait des chorés. Elle est toujours là. Je trouve que c'est super d'avoir. Parce que finalement, c'est une des dernières survivantes des yéyés, quoi.
1: Donc c'est sûr, c'est un peu la dernière survivante des yéyés et puis qui est en cours dans l'actualité. C'est pas comme si elle était rangée dans un tiroir. Elle est là, elle fait encore une tournée, elle a d'énergie de ouf. Ça va être cool de l'avoir.
2: Elle a traversé les générations, les styles, on rêverait d'avoir son énergie à son âge, c'est clair.
3: Et elle vient sans le reste de tous les celebrities, surtout, ce qui est gros
2: dans le aussi, c'est ça, on avait aussi la crainte, nous, de pas faire une soirée années 80 ou années 70. Et puis vraiment en contrebalançant avec d'autres propositions, mais quand on l'a annoncé, de voir aussi le plaisir des gens d'en parler à nos parents, de dire, mais nous disent, c'est toute notre jeunesse, on sent qu'il y a quand même une émotion d'elle, quoi.
0: Voir Shella, c'est un peu historique.
2: Et à Bulle, quoi, l'hôtel de ville, c'est mythique, c'est clair.
0: Moi je dis ça va être marrant avec Colin Rio, ça c'est une nouvelle arrivante, très chou, j'ai écouté un petit peu les albums. Après bon bah il y a aussi beaucoup de hip-hop et puis de la nouvelle garde. Là c'est qui est spécialisé dans le hip-hop entre vous deux? Les deux.
1: Non, mais comme il disait un peu Flavien, on est un peu des siamois. On regarde ce qui nous plaît, ce qui nous plaît pas. On se fait des propositions et dès qu'il y a quelque chose qui arrive, qu'on voit qui est extraordinaire, on se dit « Ah, ça c'est trop cool !» Et puis souvent, bah, un peu naturellement, on a des coups de cœur communs et puis ça tombe sur ceux qu'on a envie de mettre au festival. Puis c'est ça qui est assez incroyable finalement. Donc on n'a pas vraiment ni de jour, ni de style, ni de quoi que ce soit. On aime de tout et puis on essaie de mettre en avant ce qu'on aime.
0: Puis après, il y a un renouveau dans le hip-hop, notamment en Suisse. Là, je pense à Al Walid, un petit jeune voix vraiment très très bon. Bon, Kerry James, ça c'est encore une autre pointure catégorique. Giorgio, donc voilà, c'est pas que Shella, hein, les Francomania de Bulle. Il y a énormément de diversité en fait dans la chanson en français ou dans la musique en français, on va dire ça comme ça, même si vous avez mis de la cumbia cette année, quoi.
2: Comment ça, pour dire ce même si je le comprends pas
0: parce
2: là.
0: Parce que moi j'étais tellement sûre que ouais, quoi, de la cumbia, c'est de la cumbia donc d'Argentine.
2: Exact, ouais, mais un peu au goût du jour, on va dire. Et ouais, on n'a pas envie de se mettre de barrière, on a envie de se faire plaisir. La cumbia est aussi actuelle. Il y a un public cumbia.
0: Clairement.
2: Même si la police du rock ne le voit pas, il y a un public cumbia. Puis très fier d'avoir la cumbia. C'est aussi des questions qu'on s'est posées avec Mike. Et puis on s'est dit, allez, on se fait plaisir. On n'a jamais eu au Franco, alors pourquoi pas y aller.
0: Ben voilà, c'est cette année donc. C'est la première fois.
2: Et faire des pas de côté, sortir du cadre, c'est le but. Il faut pas.
0: Ah ouais, moi tu prêches une convaincue, hein, parce que il y a Belin. Tu vas pas danser comme un.
2: Oui.
0: tu vas voir pour autre chose. Mais là, c'est un festival, donc autant se faire plaisir dans tous les sens. On parlait hors antenne de Ophée. Elle joue le soir de Bertrand Belin le vendredi. Ophée, elle a fait la première partie de Feu Chatterton. Je disais aussi que ces chansons sont super, mais elle a une présence scénique qu'on ne découvre pas comme ça en écoutant un morceau. Donc ça, ça serait mon coup de cœur.
1: Ouais, c'est toujours un petit peu la même chose avec ces artistes émergents où ils sont connus des fois plus maintenant au niveau de la chanson parce qu'il y a les réseaux qui le veulent et puis moins au niveau de la scène. Mais c'est vrai, quand on a découvert même ensemble Valérie au Docks avant Feu Chatterton. Donc oui, moi je l'ai revue à Bourges, mais en off. Elle est très très motivée dans tout ce qu'elle fait, elle est fofolle, elle bouge. Donc c'est une fille qui est super chouette et on se réjouit de la voir en première partie.
3: Ça c'est un truc que vous allez faire, vous allez voir tous les artistes en concert pour, je sais pas, être sûr, comparer, voir, sentir l'énergie. Je pense que le live et le studio c'est vraiment deux ambiances différentes. Vous courez les concerts toute l'année.
2: Ouais, c'est dur d'être partout. En tout cas, pour ma part, j'adore aller sur les festivals de l'été. Après, dans le milieu, tout se sait assez vite, où on sait assez vite ce qui est bon ou pas. Je dis souvent, moi, je préfère regarder une vidéo d'un mec bourré avec son iPhone à un concert qu'un clip que tout le monde peut très bien produire. Donc c'est un peu comme ça, on mène notre enquête.
0: C'est pas mal ça, c'est pas mal comme technique.
2: Ouais, si on peut pas se déplacer sur le concert, faut regarder sur YouTube.
3: Si on veut jouer au Francomania, on a qu'à vous envoyer des vidéos de nous bourrés.
0: Aujourd'hui, il y a beaucoup d'artistes qui jouent sans musicien. J'ai découvert ça au Paléo il y a 2-3 ans. Je me disais, ah ouais, ok. donc c'est bien aussi de voir les gens sur scène pour se rendre compte, parce qu'on pour reprendre Ophée, elle vient avec un groupe, quoi.
2: Oui, voilà. Exactement. Ben, Woodox, elle était en duo, là, elle vient avec un groupe. Ouais. Mais c'est vrai qu'avant tout, pour nous, la qualité du live, c'est ça le plus important. Les artistes peuvent avoir plein de vues, d'écoute, mais avant tout, c'est ce qui sera proposé le jour J et que l'émotion soit là.
1: Ouais, il y a plein d'artistes qui jouent sans instrument, ça devient de plus en plus commun, je dirais. Mais ça change pas vraiment. En tout cas, c'est pas ce qui me différencie. Bon, j'adore l'instrumental, hein, évidemment. Mais il y a vraiment des artistes de qualité. Eddie Depreto avait commencé assez rapidement sans instrument, ça avait un petit peu choqué les gens. Puis on voit où il est aujourd'hui. Donc,
0: ça coûte moins cher.
3: Oui, le cachet.
1: Alors ça, je suis pas sûr.
0: Non, du coup, ils prennent pour le batteur, le bassiste, le guitariste. On écoute Terre Noire aussi chez vous et on se retrouve après pour un jeu stupide. Le fou dans la voiture, ça change du fou du bus ?

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1: Le fou dans la voiture, le fou à ébullition, c'est dans le cadre des Francomania, francomania.ch du 26 au 29 août à Bulle, francomania.ch parce qu'il y a énormément d'artistes, donc maintenant si on vous a donné envie, allez voir le programme, il est sorti aujourd'hui. Merci à Flavien Drou et Mike Aguet d'être venus nous parler de tout ça, mais puisque vous êtes là... Hein, on va faire un petit jeu. Vous voulez un petit jeu? Parce que, bon, voilà, Francomania, c'est quand même le but, c'est de chanter en français à la base. Donc, moi, je vais vous donner toute une liste de mots en anglais, puis super rapidement, l'un après l'autre, vous me donnez une définition en français. OK? Wow. Attention, c'est parti. Email.
2: Courriel.
1: Voilà. Date.
3: Rendez-vous.
1: Rendez-vous galant. Story.
2: Une vidéo.
1: Ouais, vidéo, pas souvent très intéressante. Oui. Voilà.
3: La majorité du temps.
1: Crush.
4: Un coup de cœur.
1: Voilà, ah. Coup de foudre. Selfie.
2: La photo de soi-même.
1: Photo, ouais, ou un autoportrait. Azap.
2: Plus tard.
1: Pour hier.
2: Ouais, pour hier.
1: As soon as possible, c'était ouais. Pour hier, ouais. Feedback.
2: Retour.
1: Ouais. Shopping.
2: Achat.
1: Magasinage. Brainstorming.
5: C'est comment au Québec, hein, une explosion de cerveau, hein.
3: Ouais, l'explosion de...
1: un remue-ménage, oui. Burnout,
5: bosser à la RTL, non.
1: ouais, un épuisement professionnel, ça marche. Un spam, je l'aime bien en français, le spam.
3: Indésirable.
1: Un pourriel. Pourriel, c'est chou, non? Oh, j'ai trop de pourriel. Checker.
2: Contrôler.
1: Ouais, vérifier. Team.
2: Équipe.
1: Vous faites une belle équipe tous les deux. Stand-up. Ouais,
5: gala d'humour.
1: Ouais, c'est debout rigolo, moi j'ai mis. Voilà, debout rigolo, ghosting.
2: Éviter.
1: Je t'ai pas reconnu dans la rue. Flexer. Flexer, c'est montrer un peu ses biscottos.
3: Ah ouais?
1: Ouais, et spoiler.
2: Dévoiler.
4: C'est ouais. Dire qu'on va montrer ses biscottos.
1: Divulgâcher. Voilà, donc vous avez spoilé la programmation des Francomania pour cette année, mais je le répète, hein, si vous voulez prendre le temps, allez sur le site francomania.ch. Et puis on se quitte avec un petit blind test. Que de la chanson chantée en français? Vous jouez en équipe. On y va, premier extrait.
3: Ah bah.
1: T'as remarqué qu'elle chante en français?
3: Ouais. Ouais. Mais du coup, on doit vraiment dire le.
4: C'est ouf.
1: C'est ouf, hein?
4: C'est ouf.
1: C'était Abba, un point. Un autre.
3: Michael Jackson.
1: Oui. Juste pour le plaisir. Je ne veux pas la fin de nous. 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Allez, un autre.

0: pas facile, hein. C'était Moby.
1: Ah,
0: Moby. Ouais. S'en fout, ils sont pas chez vous. Allez. Bah, il est pas chez vous. Un avant-dernier. Voici le tout dernier. Moi, je souhaiterais que tu nages comme les dauphins. Comme les dauphins.
2: Les dauphins savent nager.
1: Bien que rien. Il a quel talent français.
0: C'est grave le français.
1: Ouais, c'est beau le français.
0: Ouais, David Bowie. David Bowie, bon bah voilà.
1: Avec qui parle en français, c'est difficile.
0: Oui. Il manque juste Jean-France pour,
3: ouais, c'est
0: pour,
3: un petit peu ça,
0: pour tout avoir. Voilà, bon, on vous a bien reçu, non?
1: C'était magnifique.
3: Très bien. Merci beaucoup.
0: Les plus grands artistes qui chantent en français, rien que pour vous. Allez, filez maintenant.
1: Merci beaucoup.

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1: Alors, salut Francky. Donc là, je vous présente Francky. Elle est où, Marie-Ange, pour...
2: Marie-Ange, je suis en train de regarder les petits chiens.
1: Les petits singes. Ça va, Marie-Ange, je te présente Francky. Francky et Titi.
2: Francky, c'est le monsieur ou c'est le lion?
1: Salut, c'est le Francky, c'est le dompteur.
2: Bonjour
1: Francky et Titi, son petit lion.
2: Bah oui, ça lui va bien, Titi.
1: Alors Francky est dompteur donc au Cirque de l'Est. Il a un numéro superbe avec 6 tigres et 2 lions. C'est magnifique. D'ailleurs, ils viendront à Bandol faire le numéro sur 40 degrés. Et puis bon, là, il vient un petit peu. Comme j'ai bien réussi avec les singes.
3: Ah très bien, très bien. On voit vraiment, il y a une dose de professionnaliste.
2: Mais c'est sa véritable vocation, hein, dompteur.
1: Alors il est temps de passer aux choses un peu plus sérieuses qu'avec Titi. Alors
2: d'accord, Titi à quel âge?
3: Il a 16 mois.
1: Voilà, donc Titi a 16 mois, mais ça n'a rien à craindre. Voilà, voilà. Oh la putain. Donc Titi... Il fallait pas quoi faire? Mais oui, il faut pas qu'elle vienne, mais oui. Bon alors Titi donc à 16 mois, il a donc sauté sur Marie-Ange et ça se passe pas très bien. Mais néanmoins donc alors il faut préciser que c'est un lion qui n'est pas qui fait mal là, qui fait très mal à ma botte. C'est un lion donc qui n'est pas édenté, qui n'est pas donc mutilé.
3: Il n'est pas du tout mutilé et c'est pas un lion qui a été dressé pour faire de la télévision ou quoi que ce soit. Uniquement. C'est un lion uniquement bon, qui est fait pour travailler en cage. Et comme je vous disais tout à l'heure, bon, ils sont ni dégriffés les nôtres, ni édentés comme certains, parce que j'ai horreur de ça. Ce sont des vrais fauves que nous faisons travailler.
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0: Et il se passe des choses dans ce studio. On écoutait TLC, des intrus se sont installés autour de la table. Enfin, ils sont intrus encore pendant 6 minutes parce que normalement, ils ne seraient pas censés écouter.
1: Mais bon. Les balouches.
0: Mais bon. Allez, bonjour Bétra.
2: Ah oui, bah bonjour. Ah, allez, on révèle le
0: bonjour. Bonjour Félix.
3: Vous n'êtes pas payé plus parce que vous êtes en avance, hein, si jamais.
4: Non, on est en train de faire du travail gratuit.
0: Écoutez, c'est super que vous soyez déjà là parce que ce n'est pas le cas tous les jours. Donc, vu que vous êtes déjà là, vous allez découvrir le jeu des trois erreurs.
2: Mais oui.
0: On écoute.
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0: Le jeu des trois erreurs, c'est le petit frère du jamais sorti en salle. Nous allons écouter une scène de film dans laquelle Valère a glissé trois erreurs. Pour l'heure, vous ne répondez rien, vous écoutez, vous notez peut-être sur un coin de cerveau, sur un papier, c'est mieux, les trois erreurs qui semblent vous sauter comme ça aux oreilles. Et puis si vous êtes de l'autre côté de cette table, eh bien vous pouvez... Oui, si vous n'êtes pas Valère, Valère m'a fait coucou.
2: Parce qu'en fait, il est de l'autre côté de la table.
0: Si vous êtes de l'autre côté du poste, eh bien vous écrivez vos réponses à lesbracassés@couleur3.ch. Vous avez capté le truc?
2: C'est super.
0: Trois erreurs, on y va.
9: Que puis-je pour vous, monsieur?
10: Monsieur, c'est au sujet d'un papy qui allait très bien dans la pièce où je l'avais installé.
9: Vous avez parlé à Brandt au téléphone, il m'a transmis. En quoi cela me concerne-t-il?
10: Il se trouve que c'est vous que ces types recherchaient, alors... Vous comprenez
9: bien. J'aurais été à ce que j'ai dit. Vous avez eu Brandt au téléphone, il m'a transmis. Je sais ce qui s'est passé. Oui, allez-y.
10: Ah donc, vous savez qu'ils ont pissé sur votre papy?
9: Ai-je uriné sur votre papy?
10: Vous me demandez si c'est vous qui êtes venu personnellement pisser dessus?
9: Oh, oh, vous m'entendez là? Vous êtes dur d'oreille, c'est ça? Je réitère la question, est-ce que j'ai uriné sur ce papy?
10: Ah non, j'ai dit qu'un certain vous avait pissé sur mon papy.
9: Je ne comprends pas, monsieur. À chaque fois que votre papy est souillé quelque part dans cette belle cité, ce serait à moi de dédommager son propriétaire.
10: Non mais attendez, j'ai pas dit ça, je suis pas en train d'essayer de vous embrouiller là. Non, du tout, je veux seulement...
9: Vous cherchez quelques miettes à grappiller comme les autres. Vous avez un emploi, monsieur Ski?
10: Permettez-moi de remettre les pendules à l'heure. Je ne suis pas monsieur Ski. C'est vous, monsieur Ski. Moi, je suis le duc. C'est comme ça qu'il faut m'appeler. Ou alors, je sais pas, le grand-duc, ou l'archiduc, ou votre Altesse, si vous êtes porté sur les titres.
0: Alors, pour une fois, je le découvre en même temps que vous. Moi, perso, j'ai les trois erreurs.
2: Moi aussi.
0: On ne dit rien pour le moment. Les bras cassés @couleur3.ch vient déjouer avec nous.
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0: Yembe, pardon, qui n'a rien à fêter. Nous, on fête le retour des trois bras autour de la table. Et puis, le retour du Flash Info. Moi, j'étais en manque d'infos. Ouais. Oh là là. J'étais tellement en manque d'infos.
1: C'est pas qu'on a une angoisse.
0: Il n'y a pas de fenêtre dans ce studio. On ne sait pas s'il pleut des bombes. On y va.

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2: Laurent Blanchard.
3: Regain de tension cette nuit dans le détroit d'Ormuz. L'armée américaine dit avoir ciblé des installations militaires iraniennes après que 3 de ses navires ont été attaqués. Pour sa part, l'Iran dit avoir répliqué après que les États-Unis ont attaqué un pétrolier iranien un petit peu plus tôt ainsi qu'un autre bateau et accuse ainsi l'armée américaine d'avoir violé le cessez-le-feu. Et pourtant hier, les États-Unis et l'Iran semblaient se rapprocher d'un accord temporaire pour mettre fin au conflit, selon plusieurs sources. Téhéran étudiait hier encore une proposition de résolution américaine en 3 étapes, que Donald Trump invite d'ailleurs toujours cette nuit à signer rapidement. Et alors que le conflit perdure aussi entre Israël et le Liban, les deux pays vont à nouveau discuter à Washington la semaine prochaine pour chercher un accord de paix. Annonce d'un responsable du département d'État américain hier. Les frappes israéliennes se poursuivent et ont fait au moins 12 morts hier dans le sud du Liban, selon le ministère libanais de la Santé. L'actualité de la nuit, c'est aussi les droits de douane généralisés de Donald Trump qui sont à nouveau jugés illégaux. Le tribunal pour le commerce international estime cette nuit que la surtaxe temporaire de 10% pour remplacer celle invalidée par la Cour suprême en février, n'est toujours pas conforme à la loi. Le gouvernement américain n'aurait pas dû s'appuyer sur une loi de 1974 visant à équilibrer ses échanges avec certains pays pour imposer donc des droits de douane sans discernement à tout le monde. Il devra donc rembourser 3 entreprises qui avait fait recours, jugement qui ouvre ainsi la porte à d'autres entreprises qui pourraient elles aussi contester ces surtaxes. Dans ce contexte, Donald Trump a tout de même donné hier jusqu'au 4 juillet à l'Union européenne pour appliquer l'accord commercial passé avec les États-Unis. Le président américain s'est entretenu hier au téléphone avec la présidente de la Commission européenne, Ursula von der Leyen. Passé le délai, la taxe douanière pour l'UE bondira immédiatement à des niveaux beaucoup plus élevés que les 15% négocié, a averti le président américain. La réforme européenne sur les chômeurs frontaliers coûterait des millions à la Suisse. L'UE souhaite redéfinir les règles. À l'avenir, ce ne sera plus à l'état de résidence de payer, mais au pays dans lequel la personne est devenue chômeuse. Selon une estimation du secrétariat à l'économie hier, le changement pourrait coûter entre 600 et 900 millions de francs par an à la Suisse, soit entre 2 à 3 fois plus qu'aujourd'hui. Et la Suisse devrait assurer aussi le suivi de ses chômeurs frontaliers. Ils étaient près de 25 000 en France en 2024. La Suisse s'impose à la Finlande en match de préparation avant le mondial de hockey sur glace. Donc, les hommes de Jan Kadieu l'emportent au tir au but 5-4 hier en Suède. Avant de rencontrer la Suède, justement, ce sera samedi. Un petit mot de la météo, un ciel généralement ensoleillé ce vendredi, des cumulus qui se forment en montagne. Averses ou orages probables dès la mi-journée, surtout sur le Jura et les Préalpes. Attention aussi au vent à proximité. Les températures en pleine aujourd'hui entre 6 et 20 degrés.
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5: De retour en studio avec les trois bras, les bras au complet, c'est-à-dire Lord Betrave.
6: L'album Panini pour la Coupe du Monde est sorti, 1000 autocollants des joueurs de cette année à collectionner. Alors moi, pour économiser de l'argent, j'ai commencé la collection des Papes Nini. Il y a un autocollant.
5: C'est vrai.
6: J'ai la double déjà.
7: Et s'il meurt, tu dois racheter un autre.
6: Ouais, mais c'est moins cher.
5: Ouais, c'est moins cher. Puis ça tient dans le portefeuille, quoi.
7: Le Papes Nini.
5: Félix Ringabi.
7: Moi, en parlant de mort, je me renseignais sur les pompes funèbres. C'est hors de prix, c'est incroyable. C'est vraiment cher de buter quelqu'un, quoi. Ça me fait reconsidérer un peu.
5: Ouais. Voilà, donc Félix Ringabi, le psychopathe.
6: Oui.
7: Bonjour.
5: Et cette bonne vieille patte, Greg Le Resch.
6: Bonne vieille patte.
5: Ah oui.
6: Une patte.
5: T'es pas
6: avant gauche.
5: Non, mais t'es pas un petit psychopathe comme Rick Ringabi, là, qui vient de...
8: Non.
7: Ça va?
8: Il me fait un peu peur. Content qu'il soit à côté de Betrave, pas à côté de moi. Moi, j'ai pensé aux 4 accords Toltec, qui sont ne pas prendre personnellement, une parole impeccable, ne pas faire de suppositions, faire de son mieux. Je pensais à un 5e qui était juste de pas faire chier, en fait.
5: Ouais, c'est pas mal.
8: C'est un peu une sorte de...
6: C'est l'accord Toltec. Autres,
8: ouais. Pas faire chier, faites pas chier. Tout va bien se passer.
5: Tu vois, bonne patte.
7: Ouais, c'est l'accord Toltec, ouais.
8: Mais par contre, il s'approche trop près, je lui brise le crâne.
5: Voilà, donc ça fait un moment que je t'ai pas vu, Félix. Toi non plus, Betrave, mais Félix, je t'ai pas beaucoup vu parce que tu participes à cette nouvelle émission le lundi qui s'appelle Le Perchoir.
7: Le Perchoir.
5: Et apparemment, vous cherchez du public.
7: Et on cherche du public, il y a du public live. Donc si vous voulez être dans le public, c'est très simple. Il y a une procédure que je ne connais pas et qui est trouvable sur le site de la RTS. J'ai rien regardé.
5: Putain, et putain, tu gratuitement... mérites pas que je te fasse de la promo, quoi. Donc c'est
7: non, mais vous
5: RTS avec vous.
7: Ah, voilà.
5: RTS avec vous, cœur avec les mains. Voilà.
7: Et RTS avec vous. C'est gratuit, hein, en fait.
5: Voilà. Oui, bah, il manquerait plus que
7: c'est payant.
5: Que ce soit payant.
7: Non, mais ça paye. Ça va être payé.
5: Ça suffit de voilà, il paye la redevance. Donc attendez, laissez-moi parce que comme personne ne maîtrise rien, voilà, donc c'est le lundi, c'est en public. Si vous avez envie de faire partie ben, du public pour le perchoir, ça dure une heure.
7: Ça dure,
5: sur des jolis tabourets en métal que voici. Enfin, vous les voyez pas, mais bon. Voilà.
8: C'est des tabourets en métal, donc il n'y a rien qui ressemble plus à un tabouret en métal.
7: Qu'un tabouret en métal.
5: Toute la chaleur vient de l'émission et pas des sièges. Voilà.
6: Mais les bras cassés aussi sont en public, mais c'est que pour les papes.
5: Ouais,
6: là, pour l'instant, il n'est pas là.
5: Mais on fera peut-être des bras cassés en public.
6: Oh non!
7: Oh.
6: Gratuit?
5: Bah, évidemment, tout est gratuit. Bon, Valère Veilla est déjà sous l'eau parce que voilà, il est en train de...
8: parce qu'il est petit.
7: Non, c'est un grand.
9: Ça n'existe pas.
5: Venant d'un type qui fait 2m6, c'est petit.
8: J'ai jamais appris à nager.
5: Greg, c'est très petit ce que tu viens de faire.
7: C'est vrai?
8: Ouais. J'ai pied partout.
7: Bah, pas au milieu de l'océan Atlantique, je crois.
8: Non,
7: pas.
8: Mais j'y vais jamais.
5: Bon, les gars, stop! Il y a des chansons, il y a des moments pour vous exprimer. Ce sera juste après ça.
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0: même Rayet, puisque c'est son nom. Voilà, Rayet.
1: Et Rayet.
0: Et on revient sur le jeu des trois erreurs.
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0: Le jeu des trois erreurs, voici donc la deuxième écoute. C'est surtout l'occasion de se marrer en ne respectant pas une scène mythique d'un film.
6: Oui.
0: On l'a compris.
6: C'est de l'iconoclasme.
1: L'iconoclasme.
0: Alors, rien que pour le plaisir, parce que pour l'instant, j'ai pas les trois bonnes erreurs, en tout cas du côté des bras, enfin, des auditeurs et des auditrices. Rien que pour le plaisir, on réécoute cet extrait fabriqué, truqué par Valère Veilla.
7: Que puis-je pour vous, monsieur ? Monsieur, c'est au sujet d'un papy qui allait très bien dans la pièce où je l'avais installé.
8: Vous avez parlé à Brandt au téléphone, il m'a transmis. En quoi cela me concerne-t-il ?
7: Bah, il se trouve que c'est vous que ce type recherchait, alors vous comprenez.
8: J'aurais été à ce que j'ai dit. Vous avez eu Brandt au téléphone, il m'a transmis. Je sais ce qui s'est passé. Oui, allez-y.
7: Ah donc, vous savez qu'ils ont pissé sur votre papy ?
8: Ai-je uriné sur votre papy ?
7: Vous me demandez si c'est vous qui êtes venu personnellement pisser dessus ?
8: Oh, vous m'entendez là ? Vous êtes dur d'oreille, c'est ça ? Je réitère la question, est-ce que j'ai uriné sur ce papy ?
7: Ah non, j'ai dit qu'un certain vous avait pissé sur mon papy.
8: Je ne comprends pas, monsieur. À chaque fois que votre papy est souillé quelque part dans cette belle cité, ce serait à moi de dédommager son propriétaire.
7: Non mais attendez, j'ai pas dit ça, je suis pas en train d'essayer de vous embrouiller, là. Non, du tout, je veux seulement...
8: Vous cherchez quelques miettes à grappiller, comme les autres. Vous avez un emploi, monsieur Ski ?
7: Permettez-moi de remettre les pendules à l'heure. Je ne suis pas Monsieur Ski, c'est vous, Monsieur Ski. Moi, je suis le duc. C'est comme ça qu'il faut m'appeler. Ou alors, je sais pas, le grand-duc, ou l'archiduc, ou votre Altesse, si vous êtes porté sur les titres.
0: Voilà. Moi, je suis très fan de ce jeu. Je suis très fan de l'esprit retors de Valère Veilla, qui s'amuse aussi un petit peu. Donc, vous avez déjà le film ?
9: Oui. Bah oui, bien sûr.
0: Allez-y.
9: The Big Lebowski.
0: Oh, presque ensemble. Ouais. On aurait presque dit un petit cœur. Ok, donc première erreur. Ben, y en a trois, vous êtes trois. À chacun une erreur.
6: Il dit Monsieur Ski.
0: Voilà, très bien. Une deuxième erreur.
1: C'est pas papy.
6: Ouais.
0: Voilà, on ne fait pas pipi sur un papy, mais voilà. Sur un tapis.
1: Voilà.
0: C'est bien joué. Troisième erreur.
9: Remonter les pendules.
0: Oui.
1: On t'a laissé la meilleure.
0: Bravo, c'est vrai. C'est con, mais c'est vrai qu'on a envie de trafiquer tous les films comme ça. Voilà, moi j'ai bien aimé. Et vous gagnez ce soir en trio. Voilà. Parce que je pense que vous avez peut-être pas bien compris, c'est pas un jamais sorti en salle, c'est pas y a-t-il un flic pour, non, c'est vrai.
9: Ah, les gens, ils t'envoient des jeux de mots.
0: Après, les habitudes.
9: J'adore.
1: Y a-t-il un flic dans l'émission ?
0: Y a-t-il un tapis dans l'avion ?
9: le tapis. Ah ouais.
0: Ouais, non, voilà. Bravo, messieurs.

0: fait les trois erreurs dans la chanson.
1: J'ai fait, oui.
0: C'était super.
1: Je croyais que je la connaissais, puis pas du tout. Mais j'avais envie de chanter. La banane, Catherine. Oh, tu me regardes avec un peu de pitié, Greg Le Reich.
2: Ah oui, un petit peu, quoi. J'avoue. Mais
0: tu sais, il fait 2m6, il regarde avec pitié tous ceux qui se font moins de 2m6.
2: Avec empathie.
0: Non, non, pitié.
1: Ouais, surtout que c'est pas le moment de se fâcher avec moi. Hein.
0: Non, oui.
1: Bah non, c'est les plaisirs partagés.
3: Plaisir partagé.
4: Vous n'aimeriez pas que je vous séduise ?
5: Ouais. Tu peux enlever ta langue de mon cul, faut que je pète.
3: Plaisir partagé.
1: Non, tout ce qui se passe avant le plaisir partagé ou après le plaisir partagé n'entre pas en ligne de compte. Absolument pas.
6: Comme à Vegas.
1: Là, mes oreilles sont vierges, je vais vous écouter l'un après l'autre.
6: Pas comme à Vegas.
1: Je suis jamais allée à Vegas, ça fait partie des trucs que je dois faire avant de mourir.
2: Vegas Fribourg ou Vegas Vaux ?
1: Donc vous avez apporté une chanson qu'on va peut-être écouter, en tout cas il y en a une des trois qu'on écoutera. Les deux autres auront juste droit à un petit extrême humiliant.
0: Triste.
1: Donc battez-vous. Battez-vous et on va commencer par écouter Julien. C'est écrit Julien sur mon...
0: Parfait, c'est moi. C'est jamais...
2: Ah, ouais.
1: Lord Betrave.
7: Oh non, révèle son vrai nom.
0: Valérie !
1: Oui !
0: C'est mes premiers nouveaux bras. Nouveau bras, nouveau concept. Hein. Avant, il y avait des plaisirs partagés avec Valérie Paco et maintenant aussi... Mais à l'EPFL ! Je suis trop content et pour te remercier de m'avoir accueilli à bras ouverts dans les bras cassés et de pas m'avoir encore viré, je t'ai fait plein de mini cadeaux. Ils sont tous nuls, mais comme il y en a plein, ça compense. C'est du remerciement gênant, mais en micro-dosing. Je t'ai écrit un poème. Pendant des années, tu officiais à Lausanne. Aujourd'hui, tu bosses à Éclépan. Ta carrière prend vraiment un sacré assaut d'eau.
1: Ouais, Éclépan.
0: Voilà, ça c'est bon, je t'ai fait une chanson. 3, 4, va pote, ma pote. Voilà, je t'ai acheté un mouchoir.
1: Oh merci, ouais. Un mouchoir.
0: C'est vraiment pas le meilleur. Il était à la cafette.
6: T'en vas jamais gagner.
0: C'est pas le meilleur de la cafette, mais c'est
1: le
0: moins cher.
1: Prends, oui.
0: Attention, tout.

0: Gaga.
1: Oh. Valérie, tu vois ce moment où t'es chez toi? Tout va bien, c'est pas pire ou mieux, c'est juste normal, quoi. Tu fais des trucs, et sans raison, tu sens un poids se poser sur tes épaules. Venir appuyer, là, sur les trapèzes, c'est pas fort, mais ça augmente petit à petit. Ensuite, une sensation étrange, physique, vient s'insinuer au milieu de tout ça. Ça se diffuse dans les papilles, les odeurs. Ça a le goût amer du devoir, mélangé à l'acidité sucrée de l'angoisse. Il y a peut-être aussi une pointe enivrante de nostalgie, des images d'avant, des SI. Fait à peine plus chaud qu'avant. Puis ça repart. Tu vois un peu cette sensation-là? C'est pas ingérable, c'est là, c'est, on a l'habitude, on sait faire avec. Et ben, ça s'appelle la vie. Puis des fois, ben, la vie, elle pue du cul. Elle te souffle dans les bronches, sans que t'aies rien demandé. Et même parfois, simplement, la vie, c'est trop. Alors on ressent ce besoin de s'évader, se dire qu'on lâche tout, qu'on abandonne tout, sans culpabilité, sans penser au process que ça représente de larguer les amarres, ni aux personnes que ça blesse. Et en un instant, on est parti, on est libre. On est seul, plus de poids sur les trapèzes, plus d'angoisse. On se projette dans ce fantasme. Le cerveau envoie de la dopamine, simule les sensations, crée des images mentales et nous ment uniquement pour nous maintenir en vie et nous permettre de continuer de travailler pour le grand capital. Eh bien moi, mon image mentale d'évasion, elle est vraiment extrêmement simple. Je suis sur une route, il y a le soleil qui se couche, la lumière descend, je traverse une immense forêt. J'ai l'impression qu'on est aux États-Unis, les lignes sont jaunes sur la route, l'ambiance est bleue et verte, une touche de rose dans le ciel. Je conduis une voiture. Vraiment tranquillement, rien de spécial, pas un modèle fou, je ne saurais même pas dire la couleur. Tout ce qui me focus à ce moment, c'est le vent dans mes cheveux. Je sens la forêt, je l'entends, je ressens les senteurs d'humidité décuplées après une averse. Libre, seul, dans le grand tout de la nature. Et souvent, quand je reviens de cet endroit, je m'étonne qu'il n'y ait jamais de musique avec moi. Puis un jour, par hasard, à un concert, j'entends une reprise d'une chanson que je ne connaissais pas du tout. Et pop, mon image mentale arrive, c'est ça que j'amène. J'amène mon image mentale.
0: Waouh! Je suis en train de me dire si est-ce que ce mouchoir usagé.
1: Prends ça,
2: il est très propre.
1: J'ai envie d'acheter ce poème un peu là.
3: J'ai envie d'acheter un parfum maintenant, Greg. Non, bien marché ta pub. Hein.
4: La vraie histoire, c'est que j'avais noté chocolat et j'ai oublié, donc j'ai regardé dans mes poches et j'avais un paquet de mouchoirs.
0: Oh, mais c'est vrai qu'il est au moins. Il est
3: C'était le moins cher.
0: Il est à la aloe vera, vitamine E. Parce qu'on sent quand même que c'est doux. C'était aussi doux que ton papier.
1: Ça veut quand même dire qu'il n'a pas beaucoup préparé ses cadeaux et que c'est un peu de.
4: Et mon tour de magie.
0: Oh, ils sont déjà en train de se battre. Attendons.
3: Et il reste moi.
0: Attendons quand même, oui, Félix Ringavi. Oui.
3: Gregorio Leresca.
1: Sì.
3: Valeria Pacotto. Signore Barba Bietola. Buonasera a tutti.
1: Ciao.
3: Ok. Ouais. Non, parce que je reviens de Milan, en fait.
4: Ah ouais.
3: Du coup, je me suis dit, je peux présenter en italien, ça peut être marrant.
0: Ah oui.
3: Ça peut être original, ouais. Ouais, c'est à peu près le seul truc que j'arrive à faire, en plus. Je suis pas tombé, quoi. Ouais, je parle français et espagnol. Je pensais que ça allait être automatiquement me faire débloquer un niveau médiocre en italien, mais ce pays me cache encore énormément de mystères, en fait. Ouais, je prétendais connaître le positif, comme la gastronomie, par exemple, mais aussi ses zones d'ombre, car c'est aussi le berceau du fascisme. Voilà. Et je savais pas qu'il y avait les deux en même temps. Ouais. Oui, à Milan, il y a un restaurant qui a comme déco des citations de Mussolini, des posters de lui, des bouteilles de lui et tout. On m'a proposé d'y aller parce qu'apparemment, c'est super bon. J'ai dit, bah non. Bah non, parce que si je vais à Vienne, je mange pas au Hitler Schnitzel, en fait. Hein, si je vais à Madrid, je mange pas au Franco Tortillas, quoi. Et si je vais en Corée du Nord, je mange pas au Kim Jong-un. Semelle de chaussures, non, ok. Mais bon, je suis allé voir les reviews quand même, et on dirait bien qu'entre 2017 et 2022, il y avait beaucoup de « la carbonara était parfaite, mais la statue de 5 mètres du duché tout nu m'a mis un peu mal à l'aise, 2 étoiles ». Mais aussi des « super, j'ai adoré, on a passé un super moment avec ma femme, la déco est top, ça c'est l'Italie que j'aime. En plus, j'ai fait ma demande en mariage, elle a dit oui, allez, ciao le web, je m'en vais niquer ma gonzesse, buonanotte ».
1: On dirait ma revue.
3: Ouais, vraisemblablement, les ornements muraux auraient été modifiés, peut-être un changement de propriétaire ou de stratégie marketing, mais les avis post-2022 ne parlent que de tiramisu et de vangolais. Soit ils ont enlevé les trucs fachos, soit les gens s'en battent les couilles. Je sais pas, j'espère que c'est le premier. Okay. Et Valérie, tu te demandes peut-être pourquoi je te raconte tout ça. Eh bien, parce que en ce moment, de grandes divisions politiques, j'étais à Milan en fait, de grandes divisions politiques, accepter ma musique, c'est dire que non, tu peux pas faire dans le plus grand des calmes un resto à l'effigie d'un dictateur meurtrier. Ou alors, tu choisis Gregorio Leresca au Signore Barba Bettola, parce que pour toi, c'est pas si grave. Mais chacun son avis, hein.

0: Il est malin.
1: Ah ouais, il a l'impression.
0: Il est malin.
2: Il est vicieux.
0: C'est le cerveau le plus jeune autour de la table.
1: Bah, c'est celui qui marche le mieux, en tout cas, c'est sûr. Hein.
0: Qui marche le plus vite.
3: La cervelle, la più piccola. C'est pas le bon. C'est le plus petit que j'ai dit.
0: Puis, c'est difficile hein, quand on parle espagnol de switcher sur l'italien.
3: Ouais, je fais juste semblant. C'est de l'acting, en fait.
0: Oh waouh, j'ai envie de vous choisir tous les trois, déjà. Bah ouais. Sachez-le. Voilà, donc c'est compliqué. Alors, on va aller par élimination.
2: Bon bah Greg, loin. Quoi ? Par élimination, elle a dit.
0: Ah bah tiens, je vais prendre ce petit mouchoir. Parce que j'ai tellement ri que je
1: ça sent l'orgelet, ça.
2: Combien t'ont donné
1: il
2: un mouchoir?
1: Il est dans la poche de betterave, là, depuis 6 mois. Il a fait la victoire de Gauthéron. Touché ça avec mes muqueuses.
0: Non mais je vais vaincre le fascisme. Je vais dire Félix.
3: Bravo.
0: Bravo. Bravo.
3: Grazie.
2: Je peux avoir mon mouchoir s'il te plaît.
3: Merci. Moi j'ai choisi une musique italienne que j'aime bien. C'est une classique. C'est Pino D'Angio. C'est Ma quale idea.
0: Oh. Ah bah, jusque là, je suis contente de mon choix. Non? Super Mario!
1: Ciao! Ecco, eh!
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0: C'est tous les quatre, Valérie. Tous les quatre, tu fais.
1: On peut pas faire tout le temps.
2: Voilà, ça, bravo Philonazio. Et on applaudit le gagnant, Félix Ringabi, qui nous a amené donc ce Pino d'Angio.
1: Merci.
2: Lord Betrave.
3: Non, moi, j'avais la chanson Valérie, mais pas d'Amy Winehouse, l'original des U-Tunes.
2: Oh, t'es chou. On peut avoir un extrait ou pas?
1: Allez, s'il vous plaît.
2: Ah, pas tout de suite, me dit-il.
3: Oh, bon, voilà.
2: Donc, on peut peut-être écouter l'extrait. Qu'est-ce qui se passe? On a un petit couac.
1: En même temps, t'as
2: offert
1: un mouchoir.
2: On a un petit couac. Ouais. C'est bon. Donc, Valérie.
0: Yeah! Et eux, ils sont pas morts, contrairement à Pino.
2: Valérie! Moi, j'ai mis des années à comprendre qu'il disait Valérie.
0: Ah ouais?
2: Ah oui.
4: Pourtant, il dit Valérie.
0: Ouais.
2: Mais il dit Valérie!
0: Ah ouais?
3: Valérie.
1: Valérie!
4: Ma fille, elle croyait que la chanson Miss Jackson de Outkast, c'était Michael Jackson.
3: Ah ouais!
4: Michael Jackson! Ouh!
2: Ah. Alors qu'elle a 35 ans. Et Greg, alors, c'était quoi cette chanson?
4: Bah, moi, c'était Willin de Little Feat. Qui est vraiment l'hymne des truckers un peu ricains.
1: Yeah! I love that song!
2: Donc deux qui avaient besoin de vacances et un suceur.
3: Est-ce que ça résume pas cette émission?
2: Tiens, du coup, je te rends le mouchoir. Oui, tu vas peut-être en avoir besoin.
1: Suce-le pas, le mouchoir, quoi. Les bras cassés.

0: Francis Forever. C'était Space Girl, le titre Space Girl. Et voici un petit fondamental, des bras, le chichifre.
1: C'est le chichifre.
0: Alors, aujourd'hui, dans le chichifre, on commence avec un tout petit chichifre. 1. Le 1.
2: Oh, il est petit, le 1.
0: Numéro 1. À quoi correspond ce numéro 1?
3: Un classement.
0: Oui, monsieur Betrave.
4: Le papiné.
5: Le papiné, le nombre de papes.
3: Nombre de papes en activité.
0: Actuellement en fonction, ouais.
2: Il y en a un.
3: Bah, numéro 1 des ventes, Michael Jackson.
0: Oui.
3: Mais non.
0: Oh là là, mais il est en forme. Numéro 1 sur quasi toutes les plateformes d'écoute, Michael Jackson fait son grand retour sur la toute première place du podium des artistes les plus écoutés au monde actuellement. Grâce au biopic qui lui est consacré, donc Michael Jackson caracole en tête de Deezer, Spotify, YouTube, Shazam, même Shazam, il y a des gens qui ne savent pas encore ce que c'est Michael Jackson, Shazam, Apple Music et iTunes et partout ailleurs où on écoute de la musique. Donc on comprend mieux maintenant pourquoi le film qui retrace la vie du roi de la pop a soigneusement évité de parler des affaires de plaintes et de pédophilie. Ce serait un petit peu venu gâcher la fête hein, sur les plateformes de streaming. Le film, quant à lui, est aussi un succès commercial. Rien que la bande-annonce a été vue plus de 116 millions de fois en 24 heures seulement.
2: C'est Mike, le fils.
0: Et le film a déjà engendré 424 millions de dollars de recettes en seulement 2 semaines. Voilà, donc Michael est d'ores et déjà le biopic musical le plus rentable de tous les temps.
2: Il a dû se faire de la thune.
0: Donc bien vu le petit oubli sur les procès et les scandales. Hein. Cela dit, il y a désormais de la place pour un autre biopic, celui qui parlerait pas de l'artiste, mais juste de l'homme.
3: Ah oui, que les scandales.
0: Ouais, que les scandales et que son enfance. Enfin, vous avez vu le biopic déjà?
3: Moi, je refuse d'aller voir ce truc.
0: Ok.
2: Non. Moi, j'aimerais bien le voir.
3: S'ils enlèvent la partie sombre, non. C'est pas du jeu.
2: Mais j'irai voir les deux. J'irai voir le sombre uniquement aussi.
0: Bah, j'ai l'impression que voilà, il y a de la place.
5: Il y a un documentaire là-dessus, non?
0: Non, mais là, un vrai biopic avec bon. Après, faut trouver les enfants qui veulent jouer, quoi. C'est compliqué.
2: Il y a
0: 200 ans. Qui fête cette année ses 200 ans?
3: Le pape de nouveau.
2: Une ville, un pays. Est-ce que c'est un pays?
0: C'est pas un pays.
2: Une ville.
0: C'est pas une ville.
2: C'est pas un endroit.
3: Une institution.
0: C'est pas un endroit. C'est un truc.
5: Un genre un festival?
0: Non.
2: C'est un objet.
0: C'est pas un objet, c'est une technologie.
5: Internet. Il n'y avait pas de téléphone, donc on ne pouvait pas aller sur Internet.
2: 1826,
3: c'est le cinématographe.
0: Presque.
3: La photographie.
0: La photographie, monsieur Fornips. 200 ans, c'est donc l'âge de la toute première photo que l'on doit aux Français. Nicéphore, il est bien ce prénom,
3: Nicéphore,
0: non?
3: Nicéphore, ouais.
2: Je crois que ça se prononçait. Nicéphore.
0: Nicéphore, oui. Niepce. Donc le temps de pose pour cette première photo a nécessité
3: 200 ans.
0: Plusieurs jours. Voilà. Et c'était quoi cette première photo? C'était tout simplement un point de vue depuis la fenêtre de son grenier. Je pense qu'il a mis son grenier pour pas que personne touche à son truc. Voilà. Et 200 ans plus tard, un petit sondage a été réalisé par le spécialiste des livres photos, ces livres t'envoient ton film et puis te prend un joli bouquin. Donc eux, ils ont fait, ça s'est passé en France, mais je pense que c'est pareil pour la Suisse, ils ont réalisé un petit sondage pour savoir ce que les gens photographient le plus. Eh bien, ce ne sont pas nos pieds en éventail à la plage ou nos enfants à Halloween, mais nos animaux de compagnie.
2: Oui,
0: on photographie plus nos bêtes que nos enfants. Alors peut-être parce qu'un chien ne peut pas porter plainte pour son droit à l'image, ça c'est une bonne raison, ou alors parce que les animaux sont toujours très beaux à n'importe quelle heure du jour et de la nuit. C'est vrai, c'est rarement moche un chien ou un chat. Ou alors parce que les animaux grandissent trop vite et vivent moins longtemps, donc il faut se dépêcher de fabriquer des souvenirs. Enfin voilà, une fois de plus, les hommes se font voler la vedette par les chats. Et c'est pas moi qui vais démentir, parce que j'ai quand même vérifié dans mon téléphone. J'ai un peu honte de le dire, mais je vais le dire. J'ai 1775 photos de chats, plus 220 photos de chatons, contre 478 photos d'enfants. Voilà.
2: Des dossiers, chaton, chat et tout.
0: C'est le téléphone, si tu mets...
5: Il reconnaît ton chat, quoi.
0: Voilà, il reconnaît ton
3: Michael
0: chat.
3: Michael Jackson, il avait l'inverse.
0: Oui. Mais bon, après, moi, j'ai une excuse, parce que j'ai que 478 photos d'enfants. J'ai une excuse, j'ai pas d'enfants.
3: Et t'as combien de chats?
0: Bon, j'ai pas de chat non plus. Est-ce que c'est grave, docteur?
2: Ah, juste assez.
5: Non, ça va.
0: Ça va?
5: Oui. C'est tout le temps le même chat?
2: T'es docteur?
0: Non.
5: C'est tous les chats
0: non,
5: de tout le monde?
0: Non, parce que je fais beaucoup cat sitting.
1: Ok.
3: Ouais. Ah bah voilà.
1: C'est pour, ça, c'est pour ça que t'as un temps partiel ici.
3: Ouais. T'as besoin de sous, Valérie, un petit peu ?
0: Non, c'est parce
1: que besoin de chat.
3: J'ai un mouchoir gratuit.
1: Elle a besoin de chat. Plus que de sous.
0: Voilà, bah il était vite poussé. C'est la fin de ce chichif.
3: Oh.
2: Yeah.

0: 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Un bras cassé. Mais avant, j'aimerais que tu me fasses une petite imitation de Donald Trump, ça m'a manqué.
1: Oh, I missed it too. I missed it a lot.
0: Voilà.
1: I love the bras cassé. J'adore le bras cassé. Je parle français un petit peu aussi.
0: Il le fait aussi avec le visage.
2: Il y a la tête, ouais, il y a le visage.
3: Avec les idées aussi.
0: Félix Ringabi.
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1: Je vous ai dit que j'étais à Milan ce week-end.
0: Oui, je
1: vous ai dit pourquoi ou pas?
0: Non.
1: Ok, parfait. Il était dimanche 3 mai 2026, aux alentours de 9h45. Les cloches de la Basilica San Pietro di Lombardia retentissaient. Il était l'heure de la messe. Mais pour une grande foule d'humains en habits de sport colorés dont je faisais partie, il était l'heure d'un autre culte. Le running. Ouais. J'ai fait le semi-marathon de Milan ce dimanche. Ouais, pourquoi pas. Ouais, toute ma vie, j'étais très fort à fuir les situations inconfortables comme un lâche. Bah, j'en ai fait un hobby. Voilà. Trop bien. Pendant cet événement, j'ai remarqué la personne que j'étais réellement au fond de moi. Et derrière ce jeune homme qui sait pas où mettre ses mains à une soirée, se cache en fait un ego surdimensionné, en fait. Ouais. Je suis habitué à courir seul, en harmonie avec moi-même et mes pensées, tranquille. Je me vide pas la tête. Je pense juste à des trucs aléatoires. Par exemple, l'autre jour, je me suis dit, imagine, tes tétons, ils sont tellement longs qui font le tour du monde. Voilà, ça, des trucs comme ça. Ouais. J'y pense pendant une demi-heure environ. Voilà. Mais dans une foule remplie de gens, je fais que de les juger, en fait. Voilà. Et l'idée que quelqu'un que je trouve pas cool finisse la course avant moi me dérange trop et mon ego prend le contrôle de mon corps, un petit peu. Voilà. Pourquoi il court sans les bras, lui? C'est trop bizarre. Il a l'air con, faut que je le dépasse. Oh mon dieu, la calvitie. J'ai plus de cheveux que lui, je crois que je le dépasse. Oh, elle, son maillot, il est tellement moche, je la dépasse. C'est la honte, il finit devant. Et là, sans le savoir, j'ai activé une machine inarrêtable. Ouais, en plus, dans un semi-marathon, beaucoup de gens portent un maillot qui leur donne de la force avec leur personnalité dessus. Il y avait par exemple un t-shirt, c'est pas parce que j'ai le diabète que je peux pas courir. Je suis d'accord avec toi, mais moi je l'ai pas, donc je dois finir avant toi. Ouais. Un t-shirt, j'ai grandi à Saint-Maurice. Oh la pauvre, moi j'ai pas d'excuses. Hop, on y va, dépasse. Il y a des t-shirts qui soutiennent une bonne cause. Je cours pour soutenir les victimes de violences conjugales. Ouais, ben moi aussi. Mais le fait que t'aies un t-shirt, ça me fait penser que t'assumes que moi je les soutiens pas, donc je te dépasse, bam. Voilà. Mais à chaque fois que je dépassais les gens, j'envoyais des nouveaux, ça le problème. Un maillot de foot de mon équipe rivale, c'est mort, je te dépasse. À un moment, il y avait un type qui courait avec une perruque multicolore. Voilà, vous l'avez ce gars là, il est déguisé, il a un klaxon, il vient de se faire virer, il est ridicule ce mec. Oh mon dieu, c'est tout ce que j'ai pas envie d'être, donc vraiment il faut que je le dépasse. Un aveugle qui court avec son guide, il voit pas où il va, je peux pas être derrière, je dépasse. Un couple de septuagénaires, je peux pas finir derrière eux, j'ai plus de ligaments que eux. C'est obligé, quoi. Maillot team HEC Paris. Ah, je suis l'air chiant, je les dépasse. Voilà. Maillot team vegan. Elle court en ayant mangé moins d'ingrédients que moi. Je la dépasse. J'ai dépassé tout le monde. Et là, je suis arrivé dans une zone étrange avec que des grands corps squelettiques. J'ai aperçu un maillot du Kenya. J'ai eu peur pour mes jambes. Je suis en train de sprinter, mais eux, on dirait qu'ils flottent au ralenti sur un nuage d'énergie invisible en respirant plus lentement qu'un grand-père qui s'endort après avoir descendu 7 bouteilles de rouge. Et ils vont plus vite que moi. On dirait qu'ils courent comme quand il faut que tu chopes le train dans une minute, mais en vrai, on va l'avoir. Mais viens, on se dépêche, le prochain est dans une heure. Tu vois, ce rythme-là, un peu. Ils avaient des muscles que j'avais jamais vus, des maillots super cool, ergonomiques, avec des sponsors, une marque de boisson sucrée qu'ils ont probablement jamais goûté de leur vie, quoi. J'ai pas fini en tête de la course, loin de là, mais je suis allé beaucoup trop loin. J'étais fatigué, je me sentais bête de dépasser ces gens juste pour me sentir meilleur qu'eux. Voilà, peut-être qu'il faut que j'aie une meilleure estime de moi-même et pas dépendre des autres personnes, quoi. C'est ces personnes qui finalement expriment leur personnalité, comme moi, comme tout le monde. Ces gens qui sont tous gentils et de bonne humeur et qui sont réunis pour leur hobby, la course. Bah, tu sais quoi, Valérie, tous ces gens, je les ai niqués. Boum!

0: Jalen Ngonda à l'instant sur la 3. 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
0: Le vrai du faux, comme il a dit le monsieur, le vrai du faux. Donc, c'est comme d'habitude, vous jouez contre moi, j'ai même pas peur, je vous prends les trois. Donc vous jouez en équipe.
7: Ouais. Oh non.
0: Oui.
7: Oh,
0: lors du dernier marathon, pas de Milan.
7: Ouais.
8: Voilà, j'étais moi.
7: C'était un demi-marathon qu'il a fait en plus.
0: Mais ouais, le dernier marathon de Londres, un participant a couru avec un perroquet sur l'épaule.
8: C'est pas le gagnant, je sens que c'est...
0: Ou lors toujours du même marathon de Londres, un participant a couru avec un frigo sur le dos.
8: Oh non, il a fini ? Ah, on sait pas.
0: On sait pas, c'est ou un perroquet sur l'épaule ou un frigo sur le dos.
7: C'est un mode performance parce que tu poses cette question.
8: Ouais, mentalisme un peu. Ouais,
9: les Anglais, c'est le genre avoir un frigo avec des binges dedans, non ?
8: I ran with a fucking fridge. Ah, c'est pas le bon accent.
7: Peut-être c'est pas un frigo de qui fait 2 mètres, toi. Peut-être c'est un mini frigo, un frigo d'hôtel.
9: En sac, comme ça.
7: En sac à dos.
8: Ah, un mini frigo, ouais.
7: Un perroquet, c'est compliqué logistiquement.
8: En fait, moi, la théorie des mini frigos, la bonne ambiance, c'est encore un de ces mecs qui s'est fait virer. Moi, je pense que ça peut être pas mal.
7: Ouais, plus qu'un pirate, quoi.
8: On parle.
0: Il avait pas une jambe en bois, hein. Il avait deux jambes normales, mais juste un.
8: Il aurait fait ça. Hein.
9: Dans un perroquet sur l'épaule.
0: Oui. Donc, qu'est-ce que vous dites?
7: Moi, je vote frigo.
8: Allez, frigo.
0: Trois frigos, bravo. Yeah. Bah oui, c'était un gros frigo.
9: Mais non.
0: Vous irez voir la photo. Je ne sais
8: un
0: pas
8: grand,
0: pourquoi
8: il s'est. Fait tout.
0: Et je sais pas pourquoi
8: marathon.
0: Il s'est infligé ça. Voilà. Allez, un autre. À Singapour, un robot est devenu la toute première machine avec une fiche de salaire. Ou en Corée du Sud, un robot a été ordonné moine bouddhiste.
8: Alors, la fiche de salaire.
7: En fait, pourquoi est-ce qu'il aurait
8: pourquoi
7: une fiche de salaire?
8: C'est le but de l'IA, c'est de les utiliser comme des nouveaux esclaves. Donc,
9: il
8: en
9: a
8: fait...
9: réalisé un travail, quoi.
7: Ben ouais. Ouais, il paye des impôts.
9: Moi, je trouve un peu bizarre qu'on sache que ce soit le premier qui a reçu ça.
7: Mmh. Moi, j'ai l'impression qu'un moine bouddhiste, c'est bien, un peu un asset. Ouais. Et qu'en fait, le corps compte
8: c'est
7: pas.
8: C'est un NFT, le truc, en fait.
7: T'es réincarné dans un robot.
8: Wow. C'est un collectible.
7: Ouais.
8: Allez, moi je suis Greg, il a l'air confiant, son idée regarde là. Ouais. Il a un regard.
0: Donc
8: fixe.
0: Un robot moine bouddhiste.
9: Ouais.
0: Les
9: ouais,
0: trois
9: ouais.
0: Là-dessus.
9: Ouais.
0: Bien joué. Yeah. Il s'appelle Gabi, il est habillé comme un moine bouddhiste, mais c'est un robot, donc il vient de prononcer ses vœux devant tous les autres moines. Ouais. Donc ils sont malins, les Coréens, c'est peut-être comme ça qu'ils vont faire revenir des jeunes dans les temples. Hein, donc l'église pourrait s'en... Surtout qu'avec des robots, vous risquez rien, les enfants.
7: Un robouddhiste.
8: Ah, tu veux dire dans ce sens.
0: C'est oui.
8: Je pensais que ça allait être un très...
0: Bon, vous avez d'ores et déjà gagné, mais juste pour le sport.
8: Allez.
0: Vous faites un carton, là c'est la double kin pour le moment. Info Stéphane Escher a arnaqué 80 000 euros à une sexagénaire française. Ou un faux Michel Drucker a détourné une cagnotte en ligne pour les animaux.
8: Oh, c'est dur.
7: Un faux Michel Drucker qui a arnaqué une sexagénaire. Donc c'est des
0: salut, c'est moi. Non. Un faux Michel Drucker qui a détourné une cagnotte en ligne pour des animaux.
7: Ouais.
0: Ou un faux Stéphane Escher, Steffi.
7: Un faux Steffi
0: qui a arnaqué 80 000 euros à une sexagénaire française.
7: 80 000 euros. J'ai un problème, je dois me faire opérer.
8: Vous avez vu la série sur la PRT, ça, sur le gars qui est de Genève là, qui a arnaqué un russe Bref, j'étale sur un truc que j'ai vu que moi.
0: Donc, qu'est-ce que vous répondez à ça?
8: Moi, les deux ont l'air tellement possibles.
7: Bah, moi, j'ai l'impression que Stéphane Escher, il est pas assez connu, puis il est trop facilement contactable, hors tout ça pour se faire choper, et que Michel Drucker qui détourne un truc pour les animaux. Franchement, Michel
0: un
7: Drucker.
0: Un faux Michel Drucker.
7: Michel Drucker, il t'appelle et il dit j'ai besoin d'un rein.
8: Dans la ligne Brad Pitt, un peu.
7: Ouais, c'est comme ça qu'il a. Tu sais qu'il a 140 ans, Michel Drucker.
0: Allez, une réponse.
7: Michel Drucker.
0: Michel Drucker, eh bien non. C'est là où ils sont très malins. Ils ont pris une star, mais pas trop mondialement connue.
8: En fait, ils ont pensé comme nous.
0: Stéphane Escher. Et puis ça a marché, 80 000 euros, quoi.
9: Wow.
0: Un Suisse qui demande de l'argent à une Française, déjà, ça va rarement dans ce sens-là.
7: Ouais.
9: Non,
7: c'est vrai.
0: Ils sont vraiment forts.
7: Ah, je suis en contact avec Brigitte Rosset, je vais aller checker ça quand même.
9: Là, du coup, 80 000 euros, Stéphane Escher.
0: Oh,
7: hop là.
0: Est-ce que je peux te baiser les pieds?
7: Non, toujours. C'est fini.
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0: Fire et le retour de Yannick Neveu.
1: Je suis là et au plaisir partagé, je choisis Greg Lerech.
2: Yeah,
1: qu'est-ce que tu avais amené?
3: Un truc sur le nazisme.
1: Ah mince, c'est déjà passé.
0: Alors voilà, c'est l'heure où on change d'animateur et d'animatrice. Voilà, donc moi je vais laisser ma place chaude à Yannick Neveu qui va s'occuper de vous jusqu'à 19h.
4: D'accord.
0: Mais Valère reste, en revanche.
4: Ok.
0: Donc soyez sympa avec lui.
1: Valérie s'en va, Greg s'en va aussi.
3: Ouais.
1: Mais toi, tu reviens demain, par contre.
0: Oui, je reviens demain.
1: Ouais, bien sûr.
0: Je reviens demain, parce que maintenant, le bras cassé, c'est aussi le vendredi.
3: Ça, c'est cool.
1: Et demain, on accueille Margot Manchon, qui est une super autrice de BD.
0: Oui,
1: tu as
0: à 16h, exactement.
1: Ouais,
0: à tout de suite.
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0: Et ben voilà, un petit Aretha Franklin, messieurs, pour ne pas oublier qu'il faut respecter Yannick Neveu.
1: Aretha, voilà.
2: Aretha Franklin.
3: Arrête, on arrête tout de suite.
0: Voilà, je vous retrouve donc demain à 16h avec Sabrina Colombo pour la première heure et notre invité BD. Et je vous souhaite à toutes et à tous une belle soirée de l'autre côté du poste. Puis vous, bah, d'être con comme d'habitude, voilà.
1: Ouais, ça va aller, ouais.
0: Les infos.

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1: 2 heures. Laurent Blanchard.
2: Regain de tension cette nuit dans le détroit d'Ormuz. L'armée américaine dit avoir ciblé des installations militaires iraniennes après que 3 de ses navires ont été attaqués. Pour sa part, l'Iran dit avoir répliqué à l'attaque d'un pétrolier iranien un petit peu plus tôt, ainsi que d'un autre bateau, et accuse l'armée américaine d'avoir violé le cessez-le-feu. Le maire de Moscou annonce pour sa part l'interception de 20 drones depuis le début de la trêve russe annoncée unilatéralement. Elle était censée être en vigueur depuis hier soir. Des discussions doivent s'ouvrir dans les heures qui viennent d'ailleurs à Miami en Floride entre négociateurs ukrainiens et américains dans le cadre du conflit avec la Russie. Le navire de croisière touché par plusieurs cas mortels d'antivirus est en route pour les Canaries où il doit arriver dimanche malgré l'opposition des autorités locales. Les passagers doivent débarquer lundi. À bord, plus personne n'a de symptômes, affirme le croisiériste. L'Organisation mondiale de la santé, quant à elle, rassure, même si d'autres cas sont encore possibles. Ce n'est pas le début d'une épidémie ni de pandémie, selon une responsable hier à Genève. Une bombe artisanale a touché les locaux du parti du Premier ministre néerlandais hier à La Haye. Une trentaine de militants de jeunes démocrates étaient à l'intérieur, mais personne n'a été blessé. Un suspect a été arrêté. Rob Jetten, le Premier ministre, a qualifié l'attaque de lâche, acte d'intimidation. La Suisse condamnée pour violation du droit de manifester, arrêt hier de la Cour européenne des droits de l'homme. L'organisatrice d'une manifestation lors de la Journée internationale des femmes en mars 2019 à Genève avait été condamnée par les tribunaux suisses suite à des débordements, faute selon la justice d'un dispositif efficace. La CDEH y voit une atteinte à la liberté de réunion et de manifester, car selon elle, il n'y a pas eu de perturbation importante ni aucun danger, et 4 dépassés par l'organisation d'une manifestation, eh bien, ce n'est pas en soi un acte répréhensible. Cette information alors qu'environ 1800 fonctionnaires genevois ont manifesté hier contre le budget cantonal, le nouveau budget cantonal et le gel de leur salaire. Un petit peu plus tôt hier, un groupe d'experts mandaté par le Conseil d'État a d'ailleurs dévoilé ses suggestions pour économiser jusqu'à 533 millions de francs d'ici à 2029. 58 mesures préconisées comme rogner sur les salaires ou encore les prestations publiques genevoises, souvent plus généreuses que dans d'autres cantons, ou encore réduire le gouvernement à 5 membres contre 7 actuels. Et puis la FIFA a annoncé cette nuit la fin de son partenariat historique avec la société italienne Panini. On la connaît pour ses célèbres albums de vignettes autocollantes de footballeurs depuis 1977. Après 60 ans de partenariat, Panini sera remplacé en 2031 donc par Fanatics, dont les activités vont des cartes à collectionner aux paris sportifs. Une des principales nouveautés sera une série de cartes qui comportera des éléments issus des maillots des joueurs. C'est une journée de vendredi généralement ensoleillée, des averses et des orages par contre si vous êtes en montagne, attention au vent à proximité. Risque notamment sur le Jura et les Préalpes, 6 degrés en pleine ce matin, 20 au plus fort de la journée. Et puis une info trafic, attention si vous êtes sur l'autoroute A1 entre Yverdon et Lausanne, entre Chavornay et la Sarra, dans les deux sens, il y a un danger lié à des objets sur la chaussée. Prudence.
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